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1: Originaire de Brest, Michaël Guérand a forgé sa plume et son identité de café-concert en festival. Amoureux de la scène et des mots, il nous offre ici un premier extrait de son nouvel album, Vu comme ça.

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4: Je rêvais d'avoir une maison à la campagne. Cette maison, c'est comme si j'y étais née. C'est ma maison de famille.
5: Ma maison s'appelle l'Ostao de la Mar.
6: C'est une maison un peu envoûtante.
7: Eh bien, vous voyez, des livres et trois fenêtres qui me donnent le paysage du pays, comme si c'était trois tableaux.
1: Ils ont vécu ici.
3: Thibaut Gaudry.
8: Ce fut autrefois Montmartre ou Montparnasse. C'est aujourd'hui Saint-Germain-des-Prés, avec ses rendez-vous littéraires, ses silhouettes et ses figures. Avec Juliette Gréco, qui en fut l'enfance et n'y est plus qu'une passante.
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1: Symbole de liberté et de féminité, la jolie môme Juliette Gréco devient à la fin des années 50 la muse de Saint-Germain-des-Prés, avant de devenir une icône de la chanson française à texte. Ce qu'elle n'avait pas prévu, se rêvant plutôt danseuse.
10: Je donne mes textes à Cosma. Il aime si tu t'imagines. Et l'après-midi même, il en fait la musique. Moi, je suis là. Maintenant, il va me falloir chanter. Et puis tout d'un coup, le miracle s'est produit. Pour moi, il y a eu un miracle. Voilà, ça y est, je m'envole. Je me mets à chanter. Et depuis, j'ai toujours chanté.
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1: Juliette s'échappe régulièrement de Saint-Germain-des-Prés, fuit le tourbillon de la vie parisienne pour goûter la douceur de vivre du Sud, en virée parfois à Saint-Tropez avec ses copains Boris Vian ou François Sagan. Jusqu'en 1985, où elle est invitée à chanter au festival de Ramatuelle. Et c'est le déclic. C'est là qu'elle veut vivre avec son mari, le musicien Gérard Joannest.
12: Je voulais une maison face à la mer. Je voulais le soleil qui tourne autour de la maison toute la journée, parce que Gérard adore ça. Et je voulais une maison qui me permette de rêver dans le silence.
1: Elle achète un terrain et demande à Serge Meige, l'architecte du théâtre de Verdure où elle a chanté pendant l'été, de lui concevoir son futur havre de paix qu'elle baptise la Maya. Elle va en penser les moindres détails, comme cette table de jardin construite autour d'un mûrier platane ou la tortue en mosaïque au fond de la piscine.
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1: Juliette, contemplative, aime se ressourcer sur la terrasse, avec vue sur la Méditerranée, et dans son jardin constellé de toutes sortes d'espèces méridionales. Elle développe même une passion pour les orchidées blanches. Elle fait de ce jardin et de sa maison son petit coin de paradis, son refuge, celui qu'elle n'a jamais eu petite, et qu'elle partage avec ses chats, ses chiens, un ménate prénommé Goya, et même un bébé panthère. Mais on peut aussi la croiser dans Ramatuelle, au marché ou au café de l'Ormeau. Et puis, femme libre, c'est également une collectionneuse, notamment d'objets érotiques, mais aussi religieux.
14: Déshabillez-moi.
1: Et l'été venu, elle aime toujours chanter au festival de Ramatuelle.
12: C'est vrai que ça ressemble un peu à Avignon, quand Avignon a démarré. C'est-à-dire une chose totalement artisanale, faite d'amour, de tendresse et de sueur, de larmes de sang, de larmes de sel, de larmes de miel.

0: face à sa Méditerranée, le 23 septembre 2020, que la jolie môme quitte la Seine.
1: Jolie môme. 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
2: Ah, le matin, on fait la toilette et il faut nous prendre pour des gobettes.
3: Berrichon dans le texte.
2: La gobette, c'est la truie ou la métreux, qu'elle est de ses petits gouris. Ah, par chez nous, c'est pas comme chez les Bertans, j'en pas de gros élevage de cochons. Dans le temps, dans les fermes, on engraissait un verra, en que des truches et puis les yeux grasses. Puis, on y faisait sa fête. C'était la Saint-Cochon. Tout le monde venait aider la famille, les voisins, pour éplucher les oignons, faire le boudin puis les saucisses, saler la viande, et puis casser la croûte. On buvait une goutte, puis pas souvent une deuxième. Celle-là, on l'appelle le rince-cochon. Même si on l'élève pour le manger, ça n'empêche pas de l'avoir de la tendresse pour le cochon. Écoutez donc ce qu'en dit Jules Gilbert.
3: En Berrichon dans le texte.
2: Ah, oh, je l'avais acheté sur le champ de foire, le 1er de septembre à Saint-Martin. Oh, il était vif, c'est à pas croire. Deux grandes oreilles, le museau mutin. Le soir, un coup formé dans l'étable, il a ben dû trouver le temps long. Il a regretté ses bains manchables, tous ses petits frères, les autres laitons. Oh, doucement, il s'est fait à son auge, ou qui avait dû boire à gogo. À la paille fraîche qui fait sa bauge, ou qui ronflait comme un sous-l'eau. Oh, pour le pousser, je peine à un gère. Toute la journée, il dévorait. Puis un soir, j'ai dit à ma vieille, c'est temps, faut qu'on tue notre bestiaux. Eh ben, ça nous a fait quelque chose, à la Mélie puis à moi. Ça l'a pas empêché de faire la fête. Ce chagrin-là, c'est vite passé. J'en fais des pâtés en clatette, des grands boudins que j'en épicé. J'en ai mangé de la couchouna et que j'en arrosé en que du vin gris. Des andouillettes et des tripoilles, des saucisses et du boudin frit. Le soir, hein, j'étais ben tout un peu pompette. Moi, émotionné pour de bon, j'ai ben failli gâter la fête. Comme un vieux, je pleurais mon cochon.
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4: Aujourd'hui, pour J'ai testé pour vous, c'est sur la commune de Viennet, dans les Deux-Sèvres, que je vous emmène. On va rencontrer Patrick Dujardin, il est apiculteur amateur, et il va nous faire découvrir ce qu'on pourrait appeler un métier hors du commun. Bonjour Patrick.
5: Bonjour.
4: Merci de nous recevoir ici sur ce rucher école. Alors pourquoi un rucher école ?
5: Alors parce que l'abeille du Poitou souhaite former chaque année un certain nombre d'apiculteurs amateurs. Alors il y a de la théorie, mais il y a de la pratique. Et ici, la pratique, on l'a fait sur les ruches que l'on va visiter tout de suite.
4: J'imagine déjà qu'il y a une tenue enfilée comme la vôtre.
5: Ah oui, je vais vous donner ça. Vous allez avoir une paire de gants.
4: La paire de gants, très bien.
5: Solide, en cuir. Et puis la vareuse, la protection.
4: Ah oui, c'est pas une tenue de cosmonaute, c'est une
5: vareuse. C'est pas une tenue de cosmonaute, je vous conseille pas.
4: Bon, ça y est, j'ai mis la vareuse et les gants. Ça change complètement de look, là.
5: Impeccable, on est paré pour aller voir les abeilles.
4: On va voir les abeilles ?
5: Ouais.
4: Je vous suis pour les ruches ?
5: C'est parti.
4: Allez, c'est parti. Alors là, nous voici donc devant une ruche. Pour le moment, il n'y a pas trop d'abeilles dehors. Ça a l'air d'être plutôt calme.
5: Il n'y a pas d'abeilles sur la planche d'envol. On en voit une qui arrive à l'instant. C'est plutôt une bonne nouvelle pour moi. Ça veut dire qu'elles sont parties travailler, elles sont parties récolter. Donc normalement, on devrait trouver pas mal d'activités à l'intérieur et pas mal de récoltes. On voit que sur cette ruche, il y a le corps de ruche, là où elles habitent.
4: Ouais.
5: Ça, on n'y touche pas, c'est chez elles.
4: Okay.
5: Et puis on a mis deux greniers. Alors souvent, on en met un seul, mais quand on voit qu'elle récolte pas mal, on peut en mettre un deuxième, voire un troisième, exceptionnellement quatre.
4: Donc là, on peut l'ouvrir.
5: Donc là, on va ouvrir.
4: Ah, et on en voit quelques-unes qui essayent de
5: sortir. Voilà, elles viennent voir ce qui se passe. Donc, comme elles n'ont pas forcément tout eu le signal en bas, on va remettre un petit peu de fumée.
4: J'ai jamais été aussi près de tant d'abeilles. Ça ne vous fait pas stresser, vous ?
5: Non, non, faut mieux pas, non. Donc là, on est face à une hausse qui est plutôt bien remplie. Il se trouve qu'on doit récolter dans une semaine, donc ça tombe plutôt bien. Et on va sortir un cadre.
4: Ah oui, on voit déjà des abeilles. Et c'est du miel qu'on voit.
5: Alors, c'est du miel. Tout ce que vous voyez là, c'est du miel. Je vous laisse le soulever, vous allez voir ce qu'il y a comme miel.
4: C'est hyper stressant.
5: Vous lâchez pas, c'est tout.
4: Non, je ne lâcherai pas, non, vous inquiétez pas.
5: Voilà, donc là, il y a 2 kilos de miel.
4: Oui, c'est lourd, ouais, effectivement. Voilà. Imaginons, on a récupéré le miel. Derrière, c'est quoi ? On le met directement en bocal ?
5: Alors, pas tout à fait. On va le mettre dans un extracteur. C'est-à-dire que la pellicule que vous avez vue tout à l'heure de cire, on va la couper.
4: Ouais.
5: Voilà, le miel va commencer à couler. On va le mettre dans un extracteur. Donc ça fonctionne par la force centrifuge. Et puis le miel va se mettre à couler. Et là, on va le mettre dans des réservoirs plastiques. ou inox.
4: Okay.
5: Et on va le laisser décanter pendant quelques jours.
4: Merci Patrick, en tout cas, de nous avoir montré un petit peu votre métier et de m'avoir permis de tester ce métier un petit peu hors du commun.
5: Oui, bah, je vous en prie, avec plaisir. Nous, on a toujours énormément de plaisir à partager, à faire découvrir. On ne le fera jamais assez.

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2: Bonjour Arnaud Fromage.
3: Bonjour, bonjour à tous.
2: La nécessaire minute contre toi, c'est maintenant. C'est vous que j'ai vu tout à l'heure, hein, le doigt dans le pot à pâte à tartiner. C'est quand même pas très propre, hein, tout ça.
3: Je sais, mais que voulez-vous, c'est tellement bon et tellement régressif, la pâte à tartiner, du chocolat, des noisettes et plein d'huile. Bon, ça aide pas à rentrer dans du 38, mais flûte à la fin, il faut savoir se faire plaisir. Et surtout, cette merveille a bien failli ne jamais exister.
2: Ah, comment ça? À cause de Monsieur Ferrero, c'est ça?
3: Non, lui, il y est absolument pour rien, ce serait plutôt à cause de l'homme de Néandertal. Je vous explique. L'année dernière, des scientifiques de l'université d'Aarhus au Danemark se sont mis en tête de reconstituer le paysage et d'identifier les essences de plantes qui poussaient en Europe il y a 100 000 ans avant l'arrivée de l'homme. Pour cela, ils ont collecté des pollens anciens, les ont analysés et les résultats ne sont finalement pas si surprenants que ça. On y retrouve du tilleul, du hêtre, du charme et donc bien sûr des noisetiers. Beaucoup de noisetiers même, l'arbuste prolifère en effet dans les plaines, hors des forêts. Alors il faut s'imaginer qu'à cette époque, l'Europe était remplie de hordes de bisons, de rhinocéros, d'éléphants de 4 mètres de haut qui pouvaient peser jusqu'à 13 tonnes, autant dire des débroussailleuses, des animaux géants qui, en empêchant la forêt de tout grignoter, assuraient ainsi indirectement un espace pour les noisetiers. Bon, les années passent, et il y a 45 000 ans, l'homme quitte son berceau africain pour gagner l'Europe. Les premiers humains s'habituent à leur nouvel environnement, ils commencent à chasser les grosses bestioles. Aucun risque pour ces espèces, les humains sont bien trop peu nombreux pour représenter le moindre risque. Mais il n'empêche que ça commence à modifier légèrement l'équilibre en place. Moins de grands animaux, moins de défrichage, donc plus de forêts et moins de noisetiers. Si bien que, nous dit encore l'étude, ils sont passés pas loin de l'extinction.
2: Alors qu'est-ce qui a sauvé les noisetiers justement, Arnaud ?
3: Eh bien, ces mêmes humains. En effet, alors que les noisetiers étaient sur le point de disparaître, nos ancêtres ont commencé à développer ce qu'on appellera plus tard l'agriculture. Or, le bois de noisetier, c'est très pratique si l'on veut se fabriquer des outils, des armes, réaliser un peu d'artisanat ou tout simplement manger des noisettes. Les premiers hommes ont donc commencé à les cultiver, sauvant ainsi les noisetiers de la disparition. Alors, aujourd'hui, on n'a plus d'éléphants sauvages de 4 mètres de haut en Europe, mais heureusement, il nous reste les noisettes. La pâte à tartiner peut donc exister et ma journée peut commencer.
2: Ouf, je suis rassuré aussi parce que le petit déjeuner n'aurait pas la même saveur. Sinon, merci beaucoup Arnaud Fromage et heureusement également qu'on n'a plus d'éléphants. Eh bien, à demain, je crois.
3: À demain.
2: Bah oui, c'est ça, demain pour la nécessaire minute comtoise en réécoute, évidemment, sur l'application ICI et sur ICI.fr.
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5: À quoi servent les maths ?
6: Par exemple, si on est coiffeuse, pour faire payer ses clients, au lieu que de prendre une calculette, le faire de tête comme ça le plus rapidement, comme ça on n'utilise pas trop notre téléphone. Puis c'est intéressant les mathématiques.
7: Moi je trouve que ça sert à tout et à rien. Les profs, ils disent faut savoir convertir, mais ça sert à rien quand on est grand en fait.
8: Dans n'importe quel métier, il faut savoir les maths. Convertir, si, il faut. Parce que ça se trouve, à un moment donné, l'occasion elle va venir, tu vas pas savoir et ça va être compliqué. Et moi je préfère les maths que le français.
9: Moi je me dis, c'est comme toutes les autres matières, plus tu sais de choses et tu es bon en maths, français, grammaire, plus tu auras plusieurs métiers à ta disposition.
10: J'ai jamais trop aimé les maths, mais je sais que je pense que ça va beaucoup servir.
11: En fait, les maths, c'est une des premières matières à être inventée. Les maths, c'est la base de l'école.
12: Pour payer quelque chose, il faut se servir des maths pour, par exemple, compter les pièces, les billets, etc. En fait, les maths, il y a beaucoup de choses qui servent à beaucoup de choses. Il y a des choses où tu vas jamais t'en servir en mathématiques, quoi. Par exemple, la géométrie, tu t'en sers que dans quelques métiers. Tu vas pas t'en servir dans tous les métiers du monde.
13: On était parti à Cultura et j'avais pris des sous, mais j'avais mal compté. Donc, je demande à ma mère de payer parce que j'avais pas assez. Mais du coup, faut compter tout. Faut compter les centimes et les euros et tout ça.
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14: Je vous emmène dans un salon de thé andouillé qui a ouvert ses portes il y a quelques mois. C'était l'été dernier. Ça s'appelle Au coin de la tasse, un lieu tenu par Marie-Annick Vicard Coap. Et comme dans tout bon salon de thé, on peut aussi boire du café. Ça tombe bien, Marie-Annick m'en offre un. Bon, ben merci pour le petit café, Marie-Annick.
15: Eh ben de rien, avec plaisir.
14: Oui, parce que vous aussi, vous buvez un café. Oui. Vous ne buvez pas de thé, alors?
15: Je bois les deux.
14: Ben quand on vend les deux, c'est bien de connaître les deux.
15: Exactement.
14: Pourquoi vous avez créé ce lieu?
15: Parce que j'avais envie d'ouvrir un salon de thé depuis des années. Pour moi, la commune d'Andouillé, ça a été une opportunité. Je suis arrivée sur la commune il y a 2 ans. Et je voulais monter un lieu différent, qui me ressemble, et dans lequel on pouvait accueillir des ateliers, où ce soit aussi un lieu de rencontre intergénérationnelle.
14: Mais vous aviez déjà tenu un commerce avant?
15: J'ai été libraire pendant 10 ans.
14: Je propose qu'on se lève, Marie-Annick. Comme ça, on va pouvoir aller faire le tour de ce salon de thé. Bon, c'est pas si grand que ça, mais il y a quand même plusieurs pièces. Là, on est dans la pièce principale. C'est là où vous proposez le thé, les cafés, il y a quelques gâteaux. C'est vous qui avez fait la décoration de ce lieu, parce que c'est très très joli. Hein.
15: Merci beaucoup. Oui, c'est moi. Donc, toutes les tables et les chaises, ça a été chiné dans les différentes recycleries Emmaüs de la Mayenne. Le buffet qui me sert à présenter les cafés, je l'ai acheté chez une dame sur Andouillé aussi. Donc, le meuble 100% local.
14: Il y a aussi un coin librairie. Et puis, nous entrons dans l'autre pièce de ce salon de thé où je continue à parler de décoration avec Marie-Annick. Je vois qu'il y a des photos d'Andouillé, de vieilles cartes postales. Je ne sais pas si on voit d'ailleurs votre commerce sur ces cartes postales.
15: Alors, on voit le bâtiment, effectivement, sur toutes les cartes postales, puisque fin 19e, début 20e, le bâtiment accueillait donc un hôtel, le Lion d'Or, qui ensuite est devenu dans les années 50-60 la Poste, avant d'être le cabinet notarial dans les années 90, et donc depuis la fin de l'été, un salon de thé.
14: Et c'est dans cette petite salle du salon de thé que sont régulièrement proposés des ateliers, alors ça peut être des ateliers d'écriture, de dessin. Je retourne ensuite dans la salle principale, où sur le comptoir j'observe de très très beaux gâteaux.
15: Je travaille avec la boulangerie d'Andouillé qui est la Tendresse, qui me prépare cake et tarte, et moi de mon côté je fais le cheesecake et je fais des scones. Donc des scones, c'est des petits pains anglais.
14: Bah moi je vous prendrais bien un petit bout de gâteau alors avant de partir. C'est cheesecake, vous faites le cheesecake?
15: Moi je fais le cheesecake, oui, je sers ça.
14: Marie-Annick, avant que vous alliez me préparer l'assiette avec du cheesecake, je vois quand même qu'il y a un nain au niveau de la caisse de votre salon de thé.
15: Oui, c'est un nain que m'a offert une amie pour l'inauguration et j'ai trouvé qu'il avait toute sa place dans la décoration du salon de thé.
14: Mais je pensais que c'était un endroit où, vous savez, comme le petit cochon, on peut mettre sa pièce, mais non, vous n'avez pas prévu ça.
15: Si, mais c'est pas le nain.
14: Ah, c'est pas dans le nain. Ah oui, c'est à côté, on peut mettre une petite pièce.
15: Exactement.
14: Mais attendez, c'est quoi ça?
15: Ça, c'est un personnage des films Ghibli, Voyage de Chihiro.
14: Ça fait du bruit?
15: Oui, tout à fait.
14: Mais c'est trop génial. Il fait un petit rototo à la fin.
15: Exactement, c'est parce qu'il a bien digéré le pourboire.
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1: Ce sont les chemins qui étaient empruntés par les pèlerins, qu'on appelle les Miquelots, qui sillonnaient toute l'Europe pour aller au Mont-Saint-Michel. Et les chemins de Saint-Michel, il y en a un qui passe notamment à Mortain.
2: En fait, il y a des chemins de Saint-Michel un peu partout en France?
1: Oui, un peu partout. Si vous voulez, c'est l'équivalent des chemins de Saint-Jacques, de Compostelle. C'est juste que les chemins de Saint-Michel sont plus anciens théoriquement que les chemins de Saint-Jacques. C'est que les chemins de Saint-Jacques, ils ont été popularisés, beaucoup plus.
2: Ah, mais là, c'est plus dégagé, j'ai l'impression.
1: Alors là, c'est le bas de la Grande Cascade. Vous voyez la passerelle un petit peu plus bas?
2: Ouais.
1: Et c'est de là qu'on a le meilleur point de vue.
2: D'accord,
1: allons-y. Juste derrière.
2: Donc là, on descend. On a une belle vue sur... Là, c'est la Canse.
1: C'est la Canse, oui.
2: Qui est plus large que le Canson.
1: Exactement. Alors, la Canse, on l'appelle aussi la rivière dorée. Elle emmène avec elle des sédiments argileux qui donnent une couleur dorée.
2: Ah oui, c'est pour ça que là, ça fait un peu doré,
1: oui,
2: justement,
1: c'est
2: là-bas.
1: Ça.
2: On est au pied d'un gros rocher. On a la marque du GR blanc et rouge et c'est indiqué GR 22. Donc là, on emprunte une passerelle qui passe au-dessus de la Canse, qui est beaucoup plus grande que toutes les passerelles qu'on a empruntées jusque-là, forcément, puisque, on le disait, la Canse est plus large. On a la cascade en face de nous.
1: Donc voilà, avec une puissance relativement incroyable, hein, on s'en rend bien compte ici avec les dernières précipitations, c'est... Il y a du débit.
2: Elle est plus resserrée aussi.
1: Oui, elle est plus resserrée, alors elle repart de plus haut, elle est en virage.
2: Donc forcément, l'eau prend de la vitesse, là.
1: Oui.
2: Et donc là, on voit les rochers un peu typiques aussi du massif armoricain.
1: Un peu rouge-marron aussi, très ciselé.
2: Ah, c'est un vrai toboggan. Il n'y a personne qui l'a pris en toboggan?
1: Non, c'est fortement déconseillé.
2: Et là, il y a de beaux reflets du soleil encore sur la Canse qui poursuit sa route après, dans une espèce de cheminement boisé, puisqu'il y a des bois tout autour. Là, on reprend des escaliers qui nous permettent de quitter le lieu de cette grande cascade, de la voir aussi avec un autre point de vue. Vous les avez découverts il y a longtemps, vous, ces cascades-là?
1: Je les connais depuis que je suis enfant. En fait, ma famille est originaire en fait, du Mortainais en partie. Et on venait ici les dimanches après-midi en famille. Je pense que tous les Mortainais sont fiers de leur cascade et de leur patrimoine. C'est quand même un patrimoine naturel exceptionnel. On est connu et les gens viennent aussi pour ces cascades.
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3: Pour changer, je ne vais pas vous apprendre un mot, mais vous apprendre quelques subtilités pour écrire en breton. Et ensuite, place à un prénom pour changer aussi.
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3: Ouais, c'est la journée du changement. Alors, je vous apprends chaque jour des mots. La pratique orale, c'est bien, mais l'écrit, c'est important aussi. Alors, dans l'alphabet breton, il y a deux ou trois petites choses à savoir. En premier, vous verrez une lettre que vous connaissez, mais que vous ne prononcez pas bien. C'est le C'H, qui sert à écrire le son RE, et donc pas CHE ni QUE, c'est RE. C'est un gros H aspiré. Pensez à un hangar, hein, voilà, comme ça va vous aider. Ensuite, une autre chose à savoir, pas de bol, le cul n'existe pas en breton, on parle pas de cul, mais à la place, nous avons le K, qui sert à remplacer donc le cul, mais aussi le C, et ça sert à faire le son que. Un K, tout simplement. Donc avec ça, vous ne devriez plus confondre C'H, c'est le he, le hangar, hein. Et si c'est un K, eh ben là, vous pourrez dire que ça paraît bête comme chou, mais c'est important à connaître pour pouvoir écrire, mais aussi lire et retrouver la bonne prononciation. À vous de répéter ou alors écrivez-le quelque part pour vous en souvenir.
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3: Et pour changer des noms de lieux de famille, un prénom aujourd'hui qui est sûrement parmi les plus répandus, ou du moins dans le top des prénoms bretons, c'est Maël, avec sa variante Maëlan. Alors Maël, c'est un très vieux prénom, commun à d'autres langues celtiques. Maël, ça vient du Moyen-Âge, de l'époque du vieux breton, et ce nom était celui des princes ou des chefs de clan, à l'époque où la Bretagne était clanique, évidemment. Mais ce joli prénom est resté. Maël, c'est un prénom masculin, féminisé depuis peu, mais Maël, c'est le chef de clan, et dans Maëlan, eh bien là on a une contraction de Maël et Tan, qui donne Maël Dan. Et ensuite, Maëlan, c'est-à-dire le chef de feu, donc au caractère bien trempé. C'est glisser en Maëlande. Voilà, il est temps pour moi de vous laisser, de vous dire à demain, même heure, Canoir-Houas.
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5: Louis Hachette, fondateur de l'un des plus grands groupes d'édition au monde. Mais saviez-vous que tout a commencé à Rethel? Louis, dès son plus jeune âge, se tourne vers la lecture. Un amour, d'ailleurs, qu'il ne quittera jamais. À peine adolescent, il quitte sa ville natale avec sa famille pour Paris, où sa mère travaille comme lingère dans un grand lycée. Et c'est à la capitale qu'il va faire ses études, notamment en droit. Mais c'est un autre domaine qui va capter son attention, l'édition. À 26 ans seulement, il fonde sa propre maison d'édition. Très vite, elle prend une ampleur considérable et en quelques années, elle devient le premier groupe d'édition en France. Et qu'est-ce qui explique un tel succès? Eh bien, c'est surtout son modèle commercial novateur. Louis Hachette comprend que pour toucher un large public, il faut adapter les livres aux besoins du public. Qu'il s'agisse de manuels scolaires, de dictionnaires ou d'ouvrages destinés aux jeunes lecteurs, son intuition est de créer des ouvrages pédagogiques, accessibles à tous à des prix raisonnables. Et le pari est réussi, car ses livres se retrouvent dans toutes les écoles et contribuent à l'émergence d'une véritable culture populaire. Loin de se cantonner à l'édition scolaire, il diversifie rapidement son catalogue en publiant des romans, des biographies, des récits de voyage ou des ouvrages scientifiques. Et c'est là toute la force de sa vision. Il parvient à offrir à la fois des livres éducatifs, mais aussi des œuvres littéraires qui font de sa maison un acteur incontournable du paysage éditorial français. Un autre point marquant du génie commercial de Louis Hachette, la distribution des livres. Il innove en installant des points de vente dans des gares, là où le public est nombreux. Des points de vente qui s'appellent aujourd'hui Relais. Louis Hachette s'éteint à 64 ans, mais son nom et son œuvre perdurent toujours à travers l'énorme empire qu'il a créé. Le 9 février 1953, Henri Philippaki, des éditions Hachette, publie les premiers titres d'une collection appelée « Un grand avenir, le livre de poche ». Un format qui séduit un public jeune car le prix est plus raisonnable. Aujourd'hui, les éditions Hachette sont parmi les plus grandes maisons d'édition au monde, mais tout a commencé à Rethel, grâce à ce jeune homme passionné par les livres et déterminé à démocratiser la culture. Louis Hachette, véritable pionnier de l'édition, c'est l'un des trésors de Champagne-Ardenne.
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1: Alors, nous sommes dans le laboratoire des sauvages et cultivés. On est à Casteil.
2: Et vous, Valérie, vous avez créé votre propre marque de cosmétiques ici dans ce laboratoire qui est un laboratoire collectif.
1: Oui, c'est un laboratoire partagé qu'on a donc créé avec le collectif Sauvages et Cultivés. On est un groupe de productrices et transformatrices de plantes.
2: Mais vous, la particularité, c'est que vous utilisez une ressource locale que nous avons dans le département, à savoir la vigne.
1: Alors moi, je formule mes produits cosmétiques à partir de marc de raisin.
2: C'est ce qu'on a ici dans ces flacons.
1: Tout à fait. Alors le marc de raisin, c'est le résidu sec de la presse après la vendange du raisin. Donc moi, je le recueille chez Mireille Ribière au domaine du lendemain, qui est une vigneronne en biodynamie.
2: À Fourque. Oui. Et qu'est-ce qui vous a donné l'idée d'utiliser ce marc de raisin pour faire des produits cosmétiques ?
1: Alors moi, je suis fille de viticulteur et de distillateur. Donc j'ai vraiment grandi au milieu des vignes, ça fait partie de mon ADN. Donc j'avais pas vraiment envie de reprendre l'exploitation familiale, mais j'avais envie de valoriser la plante qu'est la vigne d'une autre façon, et l'idée d'en faire des produits de soins m'est apparue assez évidente.
2: Vous avez un parcours de scientifique ?
1: J'ai un parcours d'herboriste. En fait, j'ai été formée à Underplan, qui est l'école des médecines douces et d'herboristerie à Montpellier. J'ai suivi un parcours en cosmétologie et également, voilà, pour arriver à tout ça.
2: Alors, dans vos cosmétiques, vous, qui sont sous quelle marque ?
1: Ma marque s'appelle Résonance. Résonance, R-A-I, comme le raisin. Moi, je développe deux sérums pour le visage.
2: Donc, c'est-à-dire, de ce marc de raisin que nous avons ici, on arrive à des petits flacons.
1: Alors, en fait, le marc de raisin, après l'avoir séché, je vais réaliser différents types d'extractions avec des solvants différents qui vont être à la base de la composition de mes produits. Donc, on a un sérum hydratant pour le visage, donc qui est à base d'une eau de raisin que je fabrique et que j'associe à différents types d'acides hyaluroniques et d'huiles essentielles. Donc ça, c'est un sérum qui est hyper hydratant, qu'on met d'abord avant toute autre crème ou huile. Et ensuite, en complément, je réalise une autre extraction de raisin, mais à base d'huile, que je vais mélanger avec d'autres huiles précieuses, du bakouchiol qui a un anti-rides naturel et des huiles essentielles qui sont régénérantes. Donc ça, c'est plutôt pour la partie nutrition très concentrée de la peau.
2: Réalisé ici à Casteil.
1: Absolument, c'est une chance formidable d'avoir ce laboratoire.
2: Et alors vos produits, ce sont des produits cosmétiques. On va les retrouver où ensuite, Valérie ?
1: À Perpignan, dans différents endroits, à Bagnoul-sur-Mer aussi, et également chez des cavistes qui ont choisi de valoriser la vigne, le vin, mais d'une autre façon.
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3: Bonjour Médéric Gasquet-Cérus.
4: Bonjour Philippe, bonjour tout le monde.
3: Notre linguiste marseillais, Médé, vous avez un joli menu à nous proposer aujourd'hui.
4: Ah oui, il y a quelques semaines, on a beaucoup parlé de ce chiffre, vous vous souvenez. Les trois quarts des établissements de restauration du 15e arrondissement de Marseille sont des fast-food.
3: Ouais.
4: Ce qui pose bien sûr plein de questions, et notamment en termes de vie de quartier, de sociabilité et d'économie, et bien sûr de santé, car on est ce que l'on mange. Et souvent, ce que l'on mange, ben, c'est pas bon. Pas bon au goût, mais surtout pas bon pour la santé. Colorants, additifs, sorbate de trompatium, acide trichlidrique, j'invente, trucs en tox ou plastoc, plats réchauffés dans des barquetas au goût fadas. On trouve ça dans certains fast-food, bien sûr, mais pas tous, meufs, ne pas tout confondre, mais aussi dans beaucoup de cantines où vont manger les minots, dans les rayons de supermarché, mais aussi dans la restauration collective, mais aussi dans certains restaurants, oui, attrape touristes ou attrape couillons, ou restos plus ou moins branchés, ou brasseries de cake, mais qui grattent sur la qualité. Et j'ajoute, je pense aussi à cette boulangerie-pâtisserie que je ne nommerai pas, mais où j'ai acheté récemment des bugnes, des mini-bugnes, vous voyez, toutes petites comme ça, là, un euro pièce, déjà. Franchement, j'ai dû faire la banque pour acheter 8 bugnes. C'était grasse, mais grasse, grassasse. pas bonne, écœurante, et ça m'a fait rouméguer quand je pense que mon grand-père était boulanger. Bref, voilà. Ouais. Je pense aussi à ces platées de pâtes trop cuites ou de riz collé estouffe gari. Je pense à ces carottes râpées orange fluo qu'on dirait qu'elles sont surlignées ou surligneurs, vous voyez. Je pense à ces choux qui sentent les scaoufis. Je pense à cette salade rasqueuse qui n'a jamais vu la terre et qu'on vous met dans un coin d'assiette comme ça, à côté du steak rasqueux aussi. Je pense à ces brocolis mouligas, ces gorgées d'eau. Je pense à ce surimi orange fluo, lui aussi, qui contient tout sauf du crabe, et il a plus la tête des cheveux de Trump qu'autre chose. Je pense à ces desserts goût fraise, sans que jamais aucune fraise n'ait ben justement ramené sa fraise dans l'emballage. Ouais. Bon, bref, voilà. Il y a un moulon d'autre chose aussi appétissante que les fameuses cigarettes de Bordy, de cigalon, de pagnol, hein, cigarettes de Bordy, autrement dit, les cannellonis dans lesquelles on refourgue tout ce qui n'a pas été mangé de la semaine. Tout ça n'a aucun goût, ou comme le chante le groupe Quartier Nord, en utilisant l'expression de chez nous, ça n'a ni goût, ni gouste. Donc,

0: ça n'a plus cours. Pour vous dire, les goulis posta, les goulis posta,
1: les goulis posta. Dans notre parler, ni goût ni gouste, c'est une expression qui veut bien dire ce qu'elle veut dire, et une tournure qui insiste sur la fadeur d'un plat, d'un aliment ou même d'un événement. Ni goût ni gouste, avec prononciation du S originel que l'on retrouve dans le provençal gustus, goûteux, et qui a été remplacé depuis par l'accent circonflexe dans notre orthographe moderne. Le tout venant de la locution provençale n'avait ni goût ni gouste. Et pourtant, en Provence, nous en avons des choses qui ont du goût, de bons produits, de bonnes recettes traditionnelles, des plats gustus comme les pieds paquets, la daube ou l'aioli, même si Pierre Blasi donne comme exemple son aioli, il avait ni goût ni gouste. Ouais, il faut le faire un aioli sans goût quand même. Hein. Oui, c'est ce qu'on appelle chez nous, désolé, aussi un aioli de parisien. Mais méfie de ne pas tout mettre dans le même panier. Il y a des fast-food de qualité qui font de très bons burgers, des snacks où l'on mange de très bons sandwichs, de très bons kebabs, et merci à eux d'être là le midi ou en fin de soirée ou quand on rentre du stade, moi j'apprécie. Chacun ses goûts, mais parfois chacun ses dégoûts, voire ses égouts. Vive le bon goût, car le fada, ça rend fada.
0: Pour vous dire,
2: c'est un bonheur. C'est aussi bon que l'aioli. C'est Médéric Gasquet-Serré sur Marseille tous les matins. À demain, Médé.
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4: On a l'honneur et la chance d'avoir le copain Tom Aubry en studio. Salut Tom.
5: Salut Richard, bonjour à tous.
4: Mille raisons d'aimer la Côte d'Azur. Chaque jour, un nouveau chapitre, une nouvelle page qui s'ouvre. C'est parti.
5: Et une nouvelle aujourd'hui, c'est parti. Voilà, raison 480, les trains et la Côte d'Azur. Alors, si on est râleur, et je le suis, on peut dire que les trains sur la Côte d'Azur, c'est pas un long fleuve tranquille. D'ailleurs, est-ce que vous êtes déjà demandé pourquoi est-ce qu'on longeait le bord de mer, ou comment marche le réseau ferroviaire azuréen, et quel était le train le plus luxueux qui ait jamais circulé dans les Alpes-Maritimes?
4: Bon, bah, je suppose que tu vas nous expliquer tout ça.
5: Tout juste, Auguste, mais pour tout comprendre, il faut que l'on remonte un peu dans le temps. En France, en 1820, les trains se développent autour de Saint-Étienne, où se trouvait un bassin minier. L'enjeu à cette époque est donc de relier un pôle industriel à une ville ou à un port.
4: Et c'est après que les trains révolutionnent le tourisme.
5: Et oui, durant la seconde moitié du 19e siècle, dans les Alpes-Maritimes, la révolution du chemin de fer permet de désenclaver les territoires et de transporter un nombre toujours plus grand de marchandises et de voyageurs. La compagnie internationale des wagons-lits va d'ailleurs plus loin en proposant des voyages alliant confort, vitesse et sécurité. En 1886, le train bleu reliait Londres à Menton.
4: Ah ouais.
5: Et les voyageurs peuvent pour la première fois se déplacer à bord, se faire servir des repas à table et surtout dormir correctement.
4: Et alors, quel impact ça va avoir chez nous ?
5: Eh bien, le rail accompagne la construction des palaces, l'essor des villas et en bref, la naissance de la Riviera. Sans le train, la Côte d'Azur n'aurait probablement jamais connu un tel développement touristique.
4: Mais alors, pourquoi est-ce que ces rails longent le bord de mer ?
5: Alors ça, c'est pour une raison géographique. Dans les Alpes-Maritimes, la mer borde directement des reliefs abrupts. Et donc, à partir des années 1860, les ingénieurs n'avaient pas d'autre choix que de construire des lignes de chemin de fer sur la bande côtière. Car oui, il faut construire sur un terrain plat et avoir un accès direct aux villes portuaires.
4: Et donc, la géographie impose ce tracé.
5: Oui, finalement, si le train longe la mer, ce n'est pas seulement à cause de la géographie. C'est parce que depuis 150 ans, la Côte d'Azur avance au rythme du rail. C'est une carte postale en mouvement, c'est un balcon sur la Méditerranée. Et ça, franchement...
4: Bah, c'est une très belle raison d'aimer la Côte d'Azur.
5: En plein dans le milieu, là.
4: Et franchement, on va pas se mentir, on a quand même la chance d'avoir l'un des plus beaux tracés au monde.
5: On est bien d'accord, on peut être penseur dans le train.
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1: Bonjour, je suis Flora Olivares, directrice du cinéma Le Félix de La Bouère depuis 2 ans et demi. Je suis arrivée dans le monde du cinéma un petit peu par hasard. À l'origine, j'étais médiatrice culturelle, j'habitais à La Bouère. Et un jour, je vois une offre pour devenir médiatrice culturelle au cinéma. Étant donné que j'ai une formation de médiatrice, je n'avais certes pas de connaissances spécifiques du monde du cinéma, mais je savais comment transmettre des informations sur une œuvre et faire le lien entre une œuvre et son public. J'ai tenté l'aventure et ça m'a tellement plu que j'ai souhaité passer en direction.
2: Comment gère-t-on une salle de cinéma de 230 places, donc ici, dans un cadre comme celui-ci?
1: On cherche à nouer des liens, des partenariats, à s'inclure au maximum avec le tissu local, que ce soit associatif ou structure partenariale dépendant de la municipalité, de la communauté de communes. L'objectif, c'est de travailler avec les autres pour faire connaître ce qu'on met en place dans la salle et surtout ne pas rester replié sur soi. En venant en salle au Félix, vous soutenez la salle locale. Vous soutenez une salle en particulier, mais vous soutenez aussi toute la création cinématographique de manière générale. Ce qui est intéressant quand on est un cinéma de proximité, c'est qu'on a le temps et le contact avec le public. On peut discuter avec eux. Qu'est-ce que vous avez aimé? Qu'est-ce que vous n'avez pas aimé? N'hésitez pas à nous faire des retours. Qu'on construise ensemble et qu'on ne reste là encore pas seul dans sa tour d'ivoire à imaginer pour les autres. Et ces temps d'échange, ces rencontres, c'est extrêmement riche humainement et professionnellement. On va sélectionner les films en fonction de différents critères. Le film incontournable, bien sûr, on va le passer. On va le garder longtemps pour que un maximum de monde puisse le voir. Ensuite, qu'est-ce que aiment mes spectateurs? Je sais, par exemple, qu'à La Bouère, les comédies françaises plaisent énormément. Et enfin, nous sommes un cinéma labellisé Art et Essai. On a un public assez hétéroclite. Beaucoup de familles et de jeunes publics, parce qu'on a une programmation qui est très adaptée aux jeunes publics. Pour nous, c'est très important, notamment que les premières séances se fassent dans de bonnes conditions, avec un son adapté, des lumières baissées progressivement, une présentation et un atelier. L'idée, c'est que chaque tranche d'âge puisse trouver un film vraiment adapté à ses spécificités et puis bien sûr que ça leur plaise. Notre cinéma est équipé d'appareils permettant de transmettre l'audiodescription ou de renforcer le son, mais j'aimerais notamment développer toute la partie accessibilité pour les personnes en situation de handicap psychique de façon à ce qu'ils se sentent à l'aise et pas jugés en venant en salle.
2: Vous avez passé une partie de votre enfance à Biscarrosse. La jeune Flora à l'époque, elle allait voir les films?
1: La jeune Flora habitait à Biscarrosse-Plage et à l'époque on avait la chance d'avoir un cinéma. Ma mère refusait qu'on ait la télé. Par contre, on avait à côté du téléphone, sur le meuble du téléphone fixe, puisqu'à l'époque c'était comme ça que ça marchait, un carnet de tickets de cinéma, à volonté. Quand je vois un spectacle, quand je vois un film, quand j'assiste à un concert, ça me fait vibrer. C'est assez indescriptible.
2: Flora Olivares, directrice du cinéma Le Félix. Avant de regarder le grand écran qui nous fait face, il faut que vous me donniez le nom de la radio qui vous a passé le micro aujourd'hui.
1: Ici Gascogne, bien sûr.
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3: Et le cocktail américain, c'est quoi?
4: C'est un cocktail grillé avec une sauce américaine, tomate, échalote, une pointe de cognac, du vin blanc. C'est un peu relevé.
5: Un déca,
6: pâté, jambon, c'est une oreillette, gruyère, chantal, rosier, jambon de pays.
7: Eh bien, tout ça, ça va aller dans la blanquette.
8: Bon appétit.
9: C'est dans la deuxième partie du 19e siècle que les Parisiens découvrent l'attractivité des grands cafés. Le Café Riche, situé boulevard des Italiens, fut l'un des plus prisés. Parmi la clientèle du Riche, Offenbach, Baudelaire et sa passion pour le vin blanc, Dumas, Maupassant, Ferdinand de Lesseps, Flaubert et Zola. Toutes ces stars du Second Empire avaient à leur service des cochers. Les ancêtres d'Hubert et Taxi G7 garaient leur fiacre à deux galops de cheval rue Le Pelletier et se restauraient au petit Riche. Confirmation du directeur actuel, François-Charles Sagy.
5: Le Café Riche était sur les boulevards et le Café Riche recevait toute la belle clientèle qui allait à l'opéra. Et au Petit Riche, c'était l'antipode, c'était le repère des cochers, des machinistes et également des lorettes. Le Café Riche lui a fermé et au Petit Riche est toujours vivant.
9: 1916, au grand dam des grandes familles, le Riche devient l'imposant siège de la Banque Nationale de Paris, aujourd'hui BNP Paribas. Quant au Petit Riche, à l'abri des transformations des grands boulevards, il fête fièrement ses 171 ans d'existence. Revanche sur le temps, c'est désormais cette brasserie et son magnifique décor 1880 qui accueille la belle clientèle du quartier de Rouault, experts, galeristes, commissaires-priseurs, ainsi que des journalistes et des hommes politiques.
5: Tous les présidents de la République depuis 1854, sauf M. Macron et M. Sarkozy, qui n'ont pas encore eu l'occasion de venir. On a également, bien sûr, M. Charles Aznavour, qui avait sa table préférée dans le fond du restaurant. Catherine Deneuve, pour les citer, et des plus récents comme Clovis Cornillac ou Omar Sy.
9: Au Petit Riche, le chef s'appelle Juan Moncalvo et qui veille à la continuité d'une très bonne cuisine bourgeoise. Exemple avec une entrée, un plat et un dessert.
8: Alors ici, on prépare la cuisine française traditionnelle. On fait toute maison. On fait des foie gras, que ça marche très bien. Et on a la même recette depuis 170 ans. Aussi, on a la tête de veau, que c'est un plat caractéristique de restaurant, que les gens viennent exclusivement pour ça. Et un super crème brûlée, quoi. Très belle crème brûlée.
9: Vous êtes né en Uruguay. Quelle est la spécialité culinaire que vous aimez bien préparer de votre pays d'origine?
8: On est très très fort en viande.
9: On dit souvent la viande d'Argentine, mais la viande en Uruguay, c'est à peu près la même.
8: Oui, c'est meilleur les Uruguayens quand même.
9: Pour quelle raison?
8: Parce que c'est chez moi, quoi.
9: Ajoutons en ce moment aux agapes préparées par Juan et sa brigade, terrine de sanglier, lièvre à la royale et une très belle gamme de crustacés. Et puis, entre en piste un sommelier émérite, Jean-Paul, le Lucky Luke des vins de la Loire, qui dégaine les meilleurs crus d'Anjou, Chinon, Saumur-Champigny et Savenière. Au Petit Riche est incontestablement l'ambassade de la Loire à Paris.
5: C'est surtout dû à un propriétaire historique qui, en 1909, avait des vignes du côté de Vouvray. Et ce propriétaire, lui, embouteillait même ses barriques, faisait transporter ses barriques depuis Vouvray jusqu'ici et faisait l'embouteillage du vin dans la cave. On a plus de 350 références de vin. Notre cave de jour ne suffit pas et on a donc une cave troglodyte à Roche-Corbon du côté d'Amboise qui nous permet de stocker des vins à une température qui ne bouge pas à 12 degrés. Donc c'est vraiment une fierté d'avoir encore une fois des allocations, d'avoir ces vins disponibles pour nos clients et surtout à très bon prix quand on a des clients qui nous disent mais c'est pas possible, comment vous faites pour faire ces prix-là? Et juste encore une fois, c'est une philosophie de la maison de proposer des choses généreuses, bonnes et au bon prix.
9: Rendez-vous au 25 rue Le Pelletier, ouvert 7 jours sur 7 pour vous régaler au déjeuner, au dîner, dans les petits salons 19e siècle du rez-de-chaussée ou les très jolis salons privatisables de l'étage. Au Petit Riche, une maison, comme le dit François-Charles Sagy, qui vous attrape le corps et le cœur avec un bel appétit et une large soif.

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1: Un invité dont je sais que, dès que vous entendrez le nom, une musique mystique démarrera dans votre tête. Le nom de mon invité, c'est Héra. Et la musique, c'est ça. C'est l'œuvre d'un homme, compositeur et producteur, Eric Lévy, dont le parcours commence avec le rock, le hard rock, passe par les États-Unis, croise le pape Jean-Paul II et jacouille la fripouille. Et au milieu de tout ça, Héra, donc un succès énorme et un huitième album qui vient de sortir et qui va vous surprendre. Bonsoir Eric Lévy.
2: Bonsoir.
1: Je suis ravie de vous accueillir dans Décibel. Je le disais tout à l'heure, j'ai vu que ça vous a fait sourire. On entend le mot Héra et tout de suite on entend... Incroyable la marque laissée par cette musique.
2: Oui, c'est
1: Ameno.
2: Vrai. Oui, oui.
1: D'ailleurs, votre prochaine tournée s'appelle Ameno Tour.
2: Oui.
1: Elle est toujours donc au cœur de vos concerts.
2: Oui.
1: Est-ce que vous pouvez me raconter si au moment où vous avez créé Ameno, qui n'est pas juste une musique, mais aussi une création linguistique,
2: oui.
1: Est-ce que vous sentiez que vous teniez quelque chose de particulier?
2: Absolument. J'étais assez sûr de moi, je dis ça en toute humilité bien sûr, mais depuis ma jeune enfance, j'ai toujours aimé tous les grands tubes, quels qu'ils soient, du classique, du hard rock, de tas de musiques différentes. Donc j'ai une oreille assez, quand j'aime, vous savez, j'entends les choses qui
1: vous
2: marchent bien.
1: Vous entendez ce qui marche.
2: J'ai une bonne oreille,
1: ouais,
2: pour ce qui marche. Et j'ai réussi, j'ai eu cette oreille pour moi-même, donc c'est un peu bizarre à dire, mais... Voilà, donc j'étais persuadé que ça allait bien marcher, mais pas dans ces proportions-là. Mon rêve, c'était de faire 500 000 albums. Je me rappelle, je me dis, je fais 500 000 albums entre l'Allemagne, les pays de l'Est, parce que je sais qu'ils sont assez friands de,
1: oui,
2: de dramatique, de l'épique, tout ce qui est un peu opératique comme ça. Non. Et bah voilà, on a fait 10 fois plus. Donc
1: ouais, vous avez vendu 15 millions d'albums en,
2: oui,
1: tout, hein, avec,
2: oui, entre tous les albums.
1: Ouais,
2: voilà, ouais.
1: C'est ça. Et alors, vous parliez d'oreille, cette oreille du tube que vous avez. Les patrons de maisons de disques et les programmateurs radio, à l'époque, l'ont pas eu, en fait. Hein.
2: Oui. On va dire même pas du tout.
1: Ils ont dit, mais non, ça ne marchera jamais.
2: Oui, oui, oui, on me l'a carrément dit, oui, ça ne marchera pas. J'ai eu le droit à tout. Enigma, c'était il y a 20 ans, il y a 10 ans. Enfin, bref, et puis, bon, je crois que je ne suis pas le seul à qui ça arrive, honnêtement. Mais là, c'était particulièrement général. Quoi. Je crois que j'ai fait tous les labels, tous les gros labels, on ne va pas les nommer. Et voilà, c'est une personne, en fait, dans un label, aux éditions... qui m'a dit, ah, ça c'est vraiment très bien. Et voilà, et après...
1: Et la suite vous a donné raison, à vous et à lui d'ailleurs.
2: Oui, oui, exactement.
1: Exactement. J'aimerais qu'on explore votre parcours, Eric Lévy, parce qu'avant Héra, il s'est passé plein de trucs intéressants musicalement pour vous. Ça commence par le rock, je le disais, le hard rock.
2: Oui,
1: et le groupe Shaking Street.
2: Absolument.

0: Shaking Street et la chanteuse Fabienne Shine.
1: Absolument.
0: C'est ça. Ça, c'est vos débuts sous votre nom à vous,
1: oui,
0: en fait. Parce qu'avant, vous jouiez un peu avec Higelin.
1: Oh non, Higelin, c'est vraiment, c'est même pas, c'est une petite parenthèse qui a duré quelques soirs.
0: D'accord.
1: Parce que j'avais rencontré, sa femme m'avait arrêté dans la rue en me disant, bon, si j'étais musicien, j'avais une guitare à la main, donc c'était un peu vilain. Et elle m'avait dit, je vais te présenter mon mec, elle me dit, et je vois un type, les mains couvertes de cambouis jusqu'au coude, il était en train de réparer son moteur, il avait une espèce de camionnette, vieille camionnette, et il me dit, voilà, je joue à la Pizza du Marais ce soir, je cherche un musicien pour m'accompagner, voilà.
0: Donc, la Pizza même, du Marais qui est devenue après le théâtre des Blancs-Manteaux.
1: Possible.
0: Oui, c'est après.
1: Et c'était, il y avait 40 personnes, vous voyez, au
0: excellent.
1: Sous-sol.
0: Ouais.
1: Et voilà, j'y vais quelques soirs avec lui. Après, on est resté amis un certain temps, mais avec tout le respect que j'ai pour lui, c'était pas du tout ce que ma direction musicale, vous voyez.
0: Ouais. Oui, vous, c'était pas le hard rock. Hein.
1: Oui, absolument. Donc, j'étais très loin de ce que voulait faire Jacques en même temps. Mais bon, on a sympathisé.

0: Il a trouvé un gars qui voulait l'accompagner ce soir-là, voilà, c'est fait comme ouais. ça.
1: Et quand on pense que le seul groupe français qui a été remarqué par les Américains, c'est Trust, alors c'est vrai, Trust a été remarqué, aimé par les gros groupes internationaux, mais c'est le cas aussi de Shaking Street, parce que vous avez tourné aux États-Unis.
0: Oui, oui, absolument. Vous saviez, à l'époque, il n'y avait pas les réseaux sociaux, il n'y avait même pas MTV, donc c'est pas du tout, mais je crois que s'il y a le seul groupe vraiment qui a vraiment... fonctionner au niveau des tournées au niveau où on était, c'était Shaking Street en fait, parce ouais. qu'on a tourné avec des gros groupes, Black Sabbath, Blue Oyster Cult, AC/DC, on a fait des grosses tournées, et c'est vrai que pour des petits Français qui débarquaient, on est passé du... Oui, ça a été très, très vite.
1: Bah oui.
0: Oui, ça a été très rapide tout ça.
1: C'est un parcours dingue quand même.
0: Oui, mais c'est une belle époque, parce qu'à l'époque, il y avait à la fois Trust, Téléphone, on se connaissait tous. Hein. Dans Shaking Street, j'avais la moitié de Téléphone. Au départ, il y avait Louis Bertignac. Et pareil, très vite, on a vu que, voilà, on n'était pas partis dans les mêmes directions.
1: Mais en
0: toute amitié, tout s'est passé très bien. Et Trust, je connaissais très bien Nuno, le guitariste à l'époque. Enfin, oui. On se connaissait tous, et finalement, on a réussi ces trois groupes-là. Eux, ils ont choisi de faire du français, donc forcément, ils étaient... voilà. Et moi, j'ai choisi un parcours qui était autre, donc... et le fait qu'il n'y ait aucune communication via les réseaux sociaux qui n'existaient pas, la presse, on n'en parle pas. Donc, si vous voulez, on a eu un parcours un peu discret.
1: Ouais. Ah oui, moi j'ai appris la connaissance de Shaking Street en préparant notre interview. Oui. Et j'ai vu les salles que vous avez faites aux États-Unis, les tournées.
0: C'est vrai que... voilà, donc c'est une belle expérience. Et sa forme, après, voilà.
1: Alors, vous vous demandez peut-être, les amis, comment on passe de Shaking Street, que vous avez entendu, ton groupe de hard rock français, à ERA. Eh bien, ça passe par des musiques de films. Que trépasse si je faiblis.
0: Oui, c'est ça.
1: Les visiteurs, c'était pas votre première musique de film, puisque le réalisateur Jean-Marie Poiré vous avait demandé avant de faire la musique de l'opération Cornet de Bif.
0: Absolument.
1: Ouais. Et vous vous sentiez l'âme d'un compositeur de musique de film ?
0: Je vais être très honnête avec vous, j'ai toujours pensé que la musique de film, c'était beaucoup plus facile à faire que l'exercice d'un artiste qui parle.
1: Parce qu'il n'y a pas de parole ?
0: Non, parce qu'on fait une musique de film, on a un support image.
1: Oui.
0: Donc on n'a pas à se soucier de comment ça commence, comment ça termine, ça coupe directement.
1: Okay.
0: Déjà, voilà, à moins d'avoir aucune inspiration, je pense que n'importe quel compositeur digne de ce nom, si on lui donne un bon film, vraiment d'être vraiment mauvais, c'est un exercice relativement facile. Le plus dur dans la musique de film, c'est pas de faire de la musique, c'est d'entretenir les relations avec les réalisateurs, les producteurs. Ça c'est autre chose.
1: Ouais.
0: C'est une personne. Il faut des un profil psychologique particulier. Vous voyez ce que je veux dire? Mais au niveau de la musique même, c'est un peu un cadeau. Un bon film, c'est un cadeau, vous voyez, pour moi.
1: Ouais. Et en tout cas, Jean-Marie Poiré, il a tellement aimé le travail que vous avez fait donc, sur l'opération Cornet de Bif, qu'il vous confie la musique des visiteurs. Et là, vous avez cette fulgurance qu'on retrouvera après dans ERA. C'est cette ambiance, évidemment, du Moyen-Âge qui est dans le film. Et vous créez ce générique des visiteurs qu'on a encore tous dans l'oreille aujourd'hui.
0: Voilà.
1: On voit Jacouille la fripouille, non mais c'est fou. Ouais.
0: Oui, puis ça donne un côté, ça donne un côté, ça grandit les personnages.
1: Oui.
0: Parce qu'au départ, Jean-Marie m'avait demandé par réflexe, fais-moi une musique à la Robin des Bois, un truc un peu, voilà. Et puis, entre vous et moi, la musique moyenâgeuse, il n'y a rien de plus embêtant, quoi. C'est assez ennuyeux, même très ennuyeux. Après, les musiques de films, Romain des Bois, bon, tout ça, c'était un peu facile, je ne sais pas comment vous dire. Donc, comme je voulais faire ERA déjà en amont, depuis quelques temps, c'était le bon timing, c'est le hasard, en fait.
1: Ouais.
0: Hein. Et je lui ai proposé donc, ce morceau que vous venez d'écouter, qui s'appelait Ena et Volare. Tout de suite, bien sûr, bon, ça lui a plu, c'est normal. Et bon, je l'ai dit plusieurs fois déjà depuis quelques temps, mais c'est vrai que le film est bien sûr génial. Hein, avant même que j'arrive, les dialogues, les acteurs, tous les personnages, le scénario. Mais disons que la musique a amené ce côté mystique.
1: Oui, oui, qui aurait manqué autrement.
0: Épique,
1: oui.
0: On n'était pas dans une musique de comédie, vous voyez, ça donnait un peu de le personnage, voilà, Godefroy de Montmirail, ça devient un grand personnage avec la musique, vous voyez ce que je veux dire.
1: Oui, et ça donne, un cachet historique un peu aussi, oui, on se dit, voilà. Ah, c'était comme ça le Moyen-Âge, enfin oui, c'est fou comme la musique a ce pouvoir. Hein. Ouais.
0: Voilà, donc elle est indissociable du film,
1: complètement.
0: Du succès du film.
1: Alors d'où vient cette idée, Éric Lévy, pardon, mais il faut nous expliquer, c'est ce langage, alors qui n'est pas du grec, mais qui pourrait ressembler un peu à du grec, mais en même temps c'est une langue inventée, et je pense que c'est la langue du morceau des Visiteurs qu'on a entendu, et qui est la langue d'Ameno aussi.
0: Oui, c'est pareil, enfin, j'essaye de trouver des sonorités qui correspondent aux émotions projetées par la musique, vous voyez ce que je veux dire ? Pour être simple. Parce qu'en fait, la raison pour laquelle, si vous voulez, pareil, j'apparais pas sur les pochettes.
1: Ah non, c'est comme Daft Punk, hein, vous ne connaissez pas le visage de Hera.
0: Daft Punk, ils avaient leur casque et tout. Il y avait un côté un peu branché, futuriste et tout, qui était parfait d'ailleurs.
1: Ouais.
0: Mais Hera, il n'y a carrément personne.
1: Ouais.
0: Et il n'y a pas non plus de texte en... Donc les gens, si vous voulez, ils ne peuvent pas écouter une musique qui leur plaît avec des phrases qui donnent un sens à la chanson. Il ne reste que les émotions de la musique.
1: C'est ça.
0: Donc on part, chacun part un peu dans ce qu'il veut. Après, bien sûr, j'ai des textes en anglais qui accompagnent aussi entre les passages de chorale. Sont toujours un peu sur les thèmes du bien.
1: Oui, mais on entendra tout à l'heure, d'ailleurs, sur le 8e album, il y en a.
0: Voilà.
1: Donc, en tout cas, l'idée est dingue, et c'est vrai que ça fonctionne, parce que comme personne ne comprend, ça parle à tout le monde.
0: Oui, c'est un peu ça. Ça donne la place, la musique prend toute la place.
1: Comment ça se fabrique, votre musique? Je parle de la musique de Hera. Quand on entend ces chœurs et ces orchestres, etc., racontez-moi, Éric Lévy, comment ça se fabrique ?
0: J'aborde ça. Enfin, on parlait de film tout à l'heure. Pour moi, comme si je faisais la musique d'un film, en fait. Sauf le film, on va dire, il est un peu dans ma tête. Il est pas. Voilà, c'est un film qui n'a pas été écrit ni réalisé, mais c'est vraiment une musique de film pour moi. Les thèmes de chorale. Après, il y a toute une production. Ou bien sûr, j'ai des batteries, des basses. Enfin, vous voyez, il n'y aura pas dans un film forcément.
1: Ouais.
0: Mais tous les thèmes de chorale, les thèmes de voix, j'aborde ça comme ça. Ouais, c'est comme une saga. Vous voyez, le premier album, deuxième album. Il y a toujours un lien entre les albums après.
1: Donc les fans peuvent suivre en fait l'histoire.
0: Oui, un fil conducteur vraiment.
1: Au fil des albums.
0: Oui, voilà. Après l'inspiration, il n'y a pas d'explication. Vous savez, ça reste, c'est un mystère. On ne voit pas.
1: Ah si on savait comment ça marche.
0: Oui,
1: évidemment, on en ferait des pilules.
0: Oui.
1: Mais ça n'est pas possible. Alors, si vous connaissez de Hera, notamment Ameno, vous vous dites, je sais, l'influence principale, c'est Carmina Burana, par exemple. Alors, quand vous écouterez Hera 8, vous ne serez pas dépaysé. Il y a, effectivement, ces influences que vous aimez, ces chorales et ces musiques épiques qui sont toujours là.

0: arrêtez-moi si je me trompe, Eric Lévy, il y a aussi plein d'autres choses dans ce 8e album, plein d'autres influences.
1: Oui, oui, il y a toute la partie aussi un peu, j'irais dire, nostalgie, romantisme. Il y a du romantisme avec Saint-Pierre et Déo. Il y a une très belle voix de ténor, une mélodie de cœur. J'ai fait aussi une reprise dans tous les 8 albums derrière. J'ai fait une fois une reprise et là, c'est la deuxième fois. J'ai fait Everything's Gonna Be Right.
0: Mais oui, incroyable.
1: Mais il y a la voix du pape Jean-Paul II au début et dans le morceau. Et pour moi, c'était comme une espèce de boucler la boucle avec, vous savez, quand j'ai écrit le I Believe pour la venue du pape à Paris.
0: Ah oui.
1: Donc c'est une manière de, voilà, juste un peu fermer le truc. Mais
0: voilà. Faut qu'on parle de cette histoire-là. On est en 1997. Oui. Donc vous avez cartonné avec la musique des Visiteurs. Vous avez été nommé au César, etc. Ouais. Et donc le chef d'orchestre Myung Moon Chung, qui est en charge du programme musical du Vatican, prévoit évidemment la musique pour la venue du pape Jean-Paul II.
1: Oui, voilà,
0: the
1: exactement.
0: Pape, en France. Non, mais c'est The Pape quand même, Jean-Paul II.
1: Oui, en plus,
0: c'est
1: celui qui nous a tous marqué.
0: Bah oui.
1: Plus que les autres. Il avait un côté star.
0: Et puis, il avait un tel visage de gentil.
1: Oui,
0: enfin,
1: oui.
0: C'était incroyable.
1: Et puis, il a une voix incroyable.
0: Et on vous a demandé d'écrire un morceau.
1: En fait, oui, Michung, dont vous parlez, ne voulait pas reprendre une œuvre du classique, il voulait une œuvre originale. Alors, au départ, ils ont fait un appel d'offres, hein, comme on fait. Un peu les habitués, Vangelis, Jean-Michel Jarre, on m'avait dit, peut-être deux, trois autres. Et on m'a raconté, alors, je sais plus qui m'a dit ça, mais ça plaisait pas trop à Chung. Et il a écouté, il entend une musique à travers la porte de, il avait un fils qui écoute de la musique, il dit ça, c'est quoi ça? Et il a dit, c'est quoi? Il a dit, c'est R.A. Et donc, c'est comme ça que j'ai été contacté.
0: Ah, d'accord. D'accord.
1: Et donc... voilà.
0: Et cette musique a été jouée, voilà, en présence du pape.
1: Oui, c'est une belle musique en plus parce qu'elle est rentrée un peu dans le répertoire des ténors. Et elle est jouée elle est quasiment rentrée dans le répertoire classique, enfin moderne classique, je sais pas comment on appelle ça. Il y a plein de ténors qui l'ont repris. Il y a Catherine Jenkins, je sais pas si vous connaissez.
0: Oui.
1: Qui a même appelé son album I Believe. Donc c'est un morceau qui a beaucoup circulé et il a été chanté par Didi Bridgewater et Andrea Bocelli le jour de l'événement.
0: Devant 900 000 personnes, parce que quand Jean-Paul II il faisait un concert, croyez-moi, ça faisait
1: ça
0: des
1: marche.
0: Dizaines de stades de France.
1: Ouais, lui, il fait directement 10 stades de France. Et en plus, ce qui était très bien, il y avait une très très belle énergie, puis il n'y a que des jeunes.
0: Ouais.
1: Donc c'est 900 000 jeunes quand même, c'est assez incroyable.
0: C'est magnifique.
1: Oui.
0: Vous aviez pu lui parler à Jean-Paul II
1: Non, je vous dis, lors de cette occasion, il était fatigué à cette époque-là. Donc, j'ai un moment, j'étais sur scène, il était. Voilà, mais il est impressionnant. Enfin, comme le cardinal Lucigier ou le pape Jean-Paul II sont des gens. On est impressionné, pas forcément parce que c'est le pape, mais ils ont. Il n'y a pas de hasard, vous voyez.
0: Jean-Paul II, on leur a pas donné le job en se disant oui, ça fera
1: ils
0: l'affaire.
1: Ils ont un charisme incroyable.
0: Ouais,
1: enfin, ces gens, on sent quand même que c'est pas. Mais c'est pas une opération de marketing. Quoi.
0: Non, mais c'est dingue, vous avez vraiment croisé des
1: figures. C'est intéressant parce qu'on passe de Black Sabbath au pape, tout ça, c'est assez. C'est ce qui est bien dans la musique, c'est.
0: Moi, j'ai hâte de lire votre bouquin de souvenirs. Hein. Il y a dans l'album plein d'influences. Il y a par exemple le hard rock. On a compris que ça c'était vos racines. Et ça c'est hyper important. Je pense à la chanson Freedom.

0: Ça pourrait être du Black Sabbath.
1: Oui, oui.
0: On en parlait tout à l'heure.
1: C'est vrai. Oui.
0: Ah, oui. Avec un petit côté aussi Ronnie James Dio.
1: Oui, oui, absolument.
0: Dans la voix.
1: Oui, oui. Vraiment, c'est ça, absolument.
0: On y est, hein.
1: On y est.
0: Donc, quand on commence avec le hard rock à l'adolescence, de toute façon, on l'oublie jamais.
1: C'est pour la vie.
0: Et il y a aussi des moments acoustiques.

0: for the Braves.
1: Oui.
2: Ça, c'est votre petit côté hippie, un peu.
1: Hippie?
2: Non, je sais pas.
1: Bon,
2: un peu hippie,
1: Il y a la version acoustique, mais juste après, il y a la version symphonique, pour les braves, justement.
2: Pour les vrais braves.
1: C'est pas pour effrayer les gens tout de suite, il fallait un peu les amener doucement.
2: D'accord.
1: La vraie version.
2: Donc en fait, vous les préparez avec la version acoustique et
1: exactement,
2: ensuite vous envoyez les guitares électriques.
1: Oui, enfin, c'est plutôt une formation symphonique assez puissante. Voilà.
2: Et le sens de ma question, c'était aussi, en fait, avec ERA, vous ne vous refusez rien, même si vous savez que les gens ont Ameno dans la tête et donc un canevas assez précis de ce qu'on va entendre.
1: Oui.
2: Vous, ça vous amuse finalement d'aller sur d'autres territoires?
1: Oui, tant que les voix sont belles, si vous pour moi, la base, voilà, faut toujours des belles voix, des belles mélodies, la puissance des voix, voilà. Vous voyez, c'est un peu le, tant qu'il y a ça, ça va.
2: Comment vous organisez vos castings de voix?
1: Alors, les castings de voix, écoutez, sur YouTube. J'organise pas, je vais chercher tous les chanteurs que j'ai eus, j'ai trouvé sur YouTube.
2: Ah, incroyable!
1: Oui. Et tout ce qu'on m'a proposé via les canaux pro, c'était toujours une catastrophe. Mais on m'a posé. Non, mais donc YouTube, on trouve tout. En fait, c'est génial. On contacte les gens. J'ai un ténor qui vient d'Australie. J'ai une soprano qui vient du Canada. C'est vraiment le. Je passe du temps sur YouTube et voilà.
2: Et vous après, écoutez les voix.
1: Oui, j'écoute. Oui.
2: C'est beau. Et la chorale. Alors
1: la chorale, c'est particulier parce que faut trouver des gens qui soient ouverts à. Faut un peu casser les codes de tout ce qu'ils ont appris. Vous voyez, déjà, faut savoir chanter sans vibrer. Parce que les trois quarts des gens dans le classique, ils chantent, en fait, c'est un trémolo, un vibrato.
2: Ouais.
1: Et, ce qu'on a, c'est pas très un peu ennuyeux ce que je vous dis, mais il y a très peu de gens qui savent chanter,
2: droit
1: sans, dans Noéra, il n'y a pas un vibrato. Si vous écoutez bien n'importe quel titre, il y a zéro vibrato. Imaginez une seconde Ameno avec un vibrato, ce sera assez, terrible.
2: On n'y croirait pas.
1: Ouais, c'est horrible, je pense.
2: Donc, désapprendre certaines techniques.
1: Non, ils le savent déjà, au départ,
2: ouais.
1: Donc, ça réduit considérablement le. Voilà. Et puis, au fil du temps, j'ai réussi à créer une équipe. Ce qui compte pour moi, c'est les qualités aussi souvent humaines des gens avant. Voilà. Pour que ça se passe bien, vous voyez.
2: On a appris plein de choses depuis le début de cette émission. ERA, c'est Eric Lévy. Et si vous connaissez bien sûr par cœur... Déjà, dites-vous que vous n'êtes pas les seuls, hein, puisque ERA est 12 fois platine en France, mais cette fois en Argentine, triple platine en Italie ou encore aux Pays-Bas. ERA, c'est le deuxième artiste français le plus vendu à l'étranger en 2024. Parce que s'exporter, c'est important. 15 millions d'albums vendus à travers le monde. Et ça aussi, c'est très important comme chiffre. Les streams et YouTube, parce qu'on peut dire, oui, ok, mais c'est du passé. Pas du tout. Vous avez dépassé le milliard de streams sur les plateformes de streaming et 3 milliards de vues sur YouTube. Donc, c'est encore complètement d'actualité.
1: Oui, c'est intemporel, en fait.
2: C'est intéressant comme statistique.
1: Oui, c'est vrai.
2: Vous regardez ça? Vous faites attention à ça?
1: Pas vrai. Ça m'intéresse, mais je regarde pas trop, non.
2: Non.
1: Non.
2: Il y a des gens pour vous qui font ça très bien, j'imagine.
1: Oui, non, ça me fait plaisir, bien sûr. Et le côté intemporel, je m'en aperçois par rapport au public qui rajeunit. Au fur et à mesure que le projet vieillit, le public rajeunit. C'est-à-dire qu'on a plus en plus de, vous savez, vous regardez les statistiques, tranches d'âge, je crois qu'on a de plus en plus de 18, 25.
2: Qui écoutent en streaming. 35. Et qui viennent au concert.
1: Oui, de plus en plus, oui.
2: C'est génial.
1: Parce que vous savez pourquoi? C'est tout ce monde du Seigneur des Anneaux jusqu'à Game of Thrones, tout cet univers qui est devenu les jeux vidéo, qui plaît beaucoup. Et c'est vrai que ERA, c'est pile la musique qui va bien avec cet univers, vous voyez. Donc, ça leur plaît.
2: Eric Lévy, c'était un plaisir de
1: vous
2: avoir.
1: Moi aussi, merci beaucoup.
2: Merci beaucoup.
1: Merci à vous.
2: On se quitte en écoutant Will You Call My Name, qui est tiré de ERA 8. À bientôt.
1: À bientôt.
2: Merci beaucoup.
1: Merci.

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0: 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Émilie Mazoyer et les Nègres Marrons.
4: Jackie, Benji, les Nègres Marrons, bonsoir.
5: Bonsoir. Bonsoir.
4: Ah, je suis contente de votre actualité parce que ça me permet à chaque fois de vous inviter à nouveau.
5: C'est vrai.
4: Dans Décibel.
5: C'est toujours un plaisir pour nous de te revoir, Émilie.
4: Merci.
5: C'est cool.
4: 30 ans d'amour. Vous êtes ma relation la plus longue depuis ça.

0: Casnègre, premier album de Nègre Marron. Avec ses quasi 30 ans de carrière, arrive ce chiffre canon de 1 million de disques vendus. Félicitations.
1: Merci.
0: Bravo messieurs, et bravo pour la longévité aussi, parce que on sait que c'est pas forcément évident. Alors dans la chanson on dit on fait le bilan calmement, mais si vous faites le bilan posément, est-ce que vous vous dites qu'effectivement c'était pas un long fleuve tranquille ces 30 dernières années?
1: Ouais, c'est vrai qu'on peut dire que c'est pas un long fleuve tranquille, mais c'est aussi ça, le charme et la magie de la musique. Et c'est, il y a des périodes où tout va se passer très bien, il y a d'autres périodes où ça va être un petit peu plus compliqué, comme on dit, il y a les hauts, il y a les bas, mais l'essentiel c'est de garder toujours cette envie. L'envie de retrouver le public, l'envie d'aller en studio, l'envie de créer. Tant qu'on aura toujours cette envie en nous, on pourra dire que tout va bien malgré tout.
0: Et entre vous alors, parce que moi je le dis, c'est une histoire d'amour sans nuages entre vous et moi depuis 30 ans, mais c'est normal, vous m'avez pas sur le dos tous les jours. Vous en revanche, vous avez passé énormément de temps ensemble, vous êtes sans doute la personne qui connaît le mieux l'autre sur Terre. Est-ce que ça c'est une relation qui s'entretient d'une manière particulière?
2: Il y a de fortes chances effectivement.
0: Ouais, hein. Que...
2: Ben écoute, franchement c'est assez naturel. Ce qui est intéressant aussi, c'est qu'au-delà de la musique, on a surtout des liens d'amitié qui sont très forts.
0: Ça a commencé par ça.
2: Tout ouais. à fait, ça a commencé par l'amitié d'abord, et puis la passion est venue consolider tout ça. Et aujourd'hui, on a des vies de famille, on est des darons, donc pour le coup, les enfants aussi sont proches, et donc toutes sortes d'occasions et de célébrations sont bonnes pour qu'on se retrouve ensemble, bien au-delà de la musique en fait. Et donc, oui.
0: Vous diriez que ça ressemble à une relation de frère ou c'est encore autre chose?
1: Bah oui, c'est une relation familiale, une relation frère, une relation de couple. D'une certaine manière.
0: Ah ouais, parce qu'il faut se mettre d'accord.
2: On était au bord du divorce il n'y a pas longtemps. Là.
1: Donc il faut des concessions, des consensus.
0: Ouais, c'est ça, ouais.
1: Mais après, voilà, tout ça ne tient pas s'il n'y a pas une réelle fraternité entre nous, une réelle amitié. Et c'est vrai que, Benji, je le vois plus que ma femme, carrément, quasiment, parce que entre les studios, les concerts, le travail, il y a tout plein de choses qu'on fait ensemble. Mais en fait, je pense que ce qui continue de nourrir cette amitié, cette fraternité, c'est justement le fait qu'on se voit pas uniquement pour le boulot, quoi. On va s'appeler pour aller voir un match de foot, on va s'appeler pour aller manger au resto ensemble, on va s'appeler pour aller dans une soirée, on va s'appeler comme il disait Benji, quand il y a des événements familiaux, mariage, baptême. Donc tout ça fait que ça va au-delà de juste de gars qui travaillent ensemble. Non, on est des frères pour de vrai, quoi.
0: Il faut qu'on parle de cet énorme tube qu'on passe régulièrement ici dans cette émission dès qu'on a envie de se réconforter avec un petit peu de nostalgie, mais de la nostalgie douce et lumineuse.

0: bilan, c'est une chanson que tout le monde a dans ses playlists, que plein de gens qui n'iraient pas au même concert ont quand même en commun. C'est des chansons comme ça qui font un peu ciment pour pas qu'une génération, d'ailleurs pour plusieurs. Quand elle est née, cette chanson, est-ce que vous vous êtes rendu compte que vous étiez en train de créer un truc à part qui allait durer vraiment?
1: En fait, je me rappelle bien du jour de l'enregistrement de ce titre. Dans le studio, il planait une atmosphère assez particulière, une forme de mélancolie, quelque chose de très touchant et d'assez sincère. Mais on était loin de s'imaginer quand même que ce morceau traverserait le temps, les années, les générations à ce point-là. Ouais. Par contre, ce qui est intéressant, c'est que à chaque fois que des gens nous rendaient visite en studio et que les gens l'écoutaient, il y avait toujours des réactions de surprise. Les gens étaient vraiment touchés par le propos, par l'histoire, par le côté authentique en fait aussi de cette chanson et de notre histoire. Donc ouais. Sentait qu'on tenait quelque chose d'intéressant, mais de là à prédire ouais. que ça allait voyager, traverser le temps à ce point-là, franchement, on n'y était pas vraiment.
0: Et c'est fou quand même d'avoir, parce qu'à l'époque, c'est que le deuxième album de Negmaron, on est en l'an 2000, vous êtes encore très jeune, et pourtant déjà, donc très, oui, tu parlais de mélancolie, très nostalgique, et en fait, j'ai l'impression que c'est un truc qui est vraiment partagé par tout un tas d'artistes. Je ne sais pas si vous écoutez de temps en temps, par exemple, les albums de Big Flo et Oli, dès qu'ils ont eu 22 ans, ils commencent à faire des chansons sur la nostalgie de leur adolescence, etc. Comment vous l'analysez, ça? De chérir des moments qui viennent à peine de se passer?
2: Parce que déjà, on vient... Faut rappeler le parcours des Negmaron. Nous, on a grandi à Gare Charcel, banlieue parisienne, dans le 95. Et on n'était pas prédestinés à faire cette carrière. Nous, la musique, on a toujours fait de la musique, mais c'est vrai que ça, pour nous, ça a été très vite.
0: Oui, il fallait les défoncer, les portes. En tout cas, elles n'étaient pas ouvertes pour vous.
2: Justement, nous, non.
0: Ah ouais,
2: on n'a pas trop eu à les défoncer parce que c'est... voilà, il y a eu un film qui a été tourné à Garges, le film de Thomas Gilou, le film Rail. Ouais. Et donc, il y a eu...
0: Il y avait la monnaie,
2: ouais. Voilà, qui est sortie dans la BO du film. Et c'est vrai que tout s'est accéléré, tout s'est enchaîné très vite. Sortie du single, ensuite on sort un album assez rapidement. Ensuite il y a un projet Bisson à Bisson, on crée le label Première Classe. En 4-5 ans, il y a un énorme changement dans notre vie. De rien, de amateur, on passe au statut de professionnel. Il y a tout plein de choses qui se passent. Et c'est vrai que... Et c'est à ce moment-là qu'on a l'idée de faire ce titre, le bilan, pour raconter tout ce qui se passe en 4-5 ans. On vit peut-être ce que d'autres personnes peuvent vivre en 20 ans, quoi.
0: C'est ça. Et en écrivant justement cette chanson, les paroles, et en se rappelant de tout ça, en le remettant dans l'ordre, est-ce que vous avez réalisé que vous en aviez profité, ou bien est-ce que c'était tellement rapide que vous n'avez peut-être pas tout kiffé au maximum?
1: Non, quand même, je pense qu'on était quand même conscient d'avoir vécu des moments extraordinaires, d'avoir bien profité. J'ai même envie de dire d'être un peu des privilégiés quelque part. Parce que on a signé nos contrats en maison de disque, on avait 18 ans, on sortait du lycée, on était, comme le disait Jackie, on était super jeunes. Et on était encore à l'époque où, je dis bien entre guillemets, le show business, il se passait beaucoup de choses, tout ce qui est vraiment des moyens dans la musique, des budgets. Donc on a mis tout ça à notre disposition pour qu'on enregistre dans des super bonnes conditions, pour qu'on ait un environnement assez sain. Donc on se rendait bien compte qu'on vivait des choses assez magiques pour notre jeune âge, tu vois.
0: Les Negmaron qui préparent, l'air de rien, un nouvel album, il faut qu'on en parle. La dernière fois, on s'est vu pour un peu de temps,

0: On va l'écouter en entier tout à l'heure, ne m'engueulez pas, mais je voudrais qu'on en parle avant avec Jackie et Benji des Negmarrons qui sont avec nous. Le mot diaspora, ouais, qui peut rappeler évidemment plein de thématiques de l'album Exodus de Bob Marley. Et puis le petit clin d'œil aussi à Alpha Blondy, Brigadier Savali. Voilà, donc il y a vraiment plein de trucs qui se passent dans cette chanson. Racontez-moi comment elle est née.
1: Alors Jackie, je te...
2: comment elle est née? Elle est née lors d'une création, une séance de création au studio.
0: Ça ressemble à quoi, vos séances de création?
2: En fait, on est là, on écoute différentes musiques. Et c'est vrai qu'on avait dans un petit coin de la tête de reprendre ce morceau d'Alpha Blondy. Donc. Et ce jour-là, on était en studio et on s'est dit, on n'avait pas l'idée de reprendre le Alpha. Vas-y, on va se l'écouter maintenant. Et du coup, on a joué quelques accords du morceau et puis on s'est mis à faire un buff autour de ce titre-là et c'est comme ça. En fait, ce morceau, il a pas vraiment été trop pensé. Il est vraiment venu de manière assez naturelle,
1: spontanée, ouais.
2: Très très spontané. C'est vraiment la musique qui nous a inspiré la thématique. Des fois, c'est en sens inverse. On a une thématique et on va chercher la musique qui va avec. Là, c'est le morceau qui nous a inspiré cette thématique et puis on est parti sur le mot diaspora. Enfin. On avait cette idée de parler de la communauté, de parler du pays, etc. Et c'est comme ça qu'est né ce titre.
0: Alors, c'est sûr que il faut voir le clip qui va avec cette chanson. Moi, je viens de le découvrir là, juste avant le début de l'émission. Il est magnifique. Il vient de sortir, tourné en Côte d'Ivoire.
2: Exactement. Abidjan, oui.
0: Racontez-moi pourquoi là-bas, d'ailleurs, et ensuite comment ça s'est passé.
1: On a fait le choix de tourner à Abidjan parce qu'on voulait tout simplement retourner à la source. Comme tu l'as si bien indiqué, c'est une reprise d'Alpha Blondy, Brigadier Savary. Et donc, ce titre, Brigadier Savary, est né à Abidjan. Et on s'est dit qu'il serait intéressant d'aller tourner là-bas. Et donc, on a travaillé avec un jeune réalisateur qui s'appelle Mindsef, qui s'est bien approprié la chanson et a fait une très belle retranscription en images. Donc, on est super content. L'idée, c'était aussi de dire que aujourd'hui, quand on parle de la diaspora, on parle de toutes ces personnes qui, comme nous, ont la double culture. Moi, je suis né à Sarcelles, Jackie est né à Paris. Et c'est vrai qu'à la maison, on a reçu aussi une éducation avec des valeurs africaines. Et aujourd'hui, voyant le continent africain, l'Afrique émergent, on a envie aussi d'apporter notre contribution à l'émergence du continent et voir comment on peut apporter notre pierre à l'édifice. Et donc, c'est aussi de ça dont on parle dans ce titre, quoi.
0: La double culture, alors, arrêtez-moi si je me trompe, mais pour toi, Benji, Congo, et pour toi, Cap Vert,
1: exactement.
0: Jackie. Est-ce que c'est quelque chose qui est à géométrie variable dans votre vie, par moment hyper important, hyper devant, par moment un peu plus en retrait? Maintenant, comme tu l'as dit tout à l'heure, vous êtes des darons, et surtout, comment vous transmettez ça à vos enfants?
2: Pour moi, c'est une chance d'avoir cette double culture, et surtout d'en être conscient et d'épouser les deux cultures, aussi bien la culture française que, pour ma part, la culture capverdienne. J'ai eu cette chance d'aller très très jeune au Cap-Vert, la première fois que j'ai mis les pieds au Cap-Vert, j'avais 2 ans. Donc mes parents, c'est vrai qu'ils m'ont toujours transmis les valeurs du pays. À la maison, ça parle capverdien, ça mange capverdien. J'ai grandi aussi dans le quartier avec plusieurs communautés. Et c'est aussi ça le message qu'on veut passer à travers Diaspora. Nous, on a eu cette chance. Tu vois, pendant un certain temps, je l'entends un petit peu moins maintenant, mais on a beaucoup parlé de diversité, etc.
0: Oui.
2: Et nous, en fait, tu vois, nous, la diversité, pour nous, ça a toujours été quelque chose de normal, parce qu'on a grandi avec plein de communautés autour de nous, plein d'origines différentes. Donc, et aujourd'hui, c'est vraiment une force. C'est une force de pouvoir, tu vois, nous, on sait dire quelques petits mots en créole, on sait dire des petits mots dans lingala. Tu vois, il y a plein de trucs. Le fait d'avoir grandi avec plein de cultures différentes, moi, je trouve que c'est vraiment une force, quoi.
0: Ouais. Mais alors, grande force, grande responsabilité. La génération suivante, comment vous transmettez ça?
1: C'est une vraie question parce que, effectivement, on a pu recevoir de la part de nos parents certains codes, parfois la langue, mais pas forcément pour tout le monde.
0: Ouais.
1: Et aujourd'hui, on a vraiment envie aussi que nos enfants connaissent une partie de leurs racines et puissent découvrir qu'ils ont aussi l'éducation française. Mais il y a aussi historiquement d'autres choses auxquelles et d'autres endroits auxquels ils sont liés. Donc, je pense qu'il faut faire le travail, les emmener là-bas de temps en temps en vacances, leur en parler, leur lire, pourquoi pas des BD adaptés aussi aux jeunes enfants avec l'histoire des pays d'origine. Et puis voilà, faire le travail comme on peut. Mais c'est important quand même. Et nous, ça nous impacte aujourd'hui. Ce côté diaspora nous impacte tout simplement parce qu'on a vu nos parents arriver, venir d'ailleurs et mener certains combats pour s'intégrer, pour exister, pour élever les enfants dans de bonnes conditions. Et forcément, ça nous a impacté dans notre manière d'aborder la vie, tout simplement, ouais. Face à des obstacles, des difficultés, des choses à régler, voilà. Donc, même d'une manière inconsciente, finalement, c'est toujours là. Ce côté-là est forcément sous-jacent.
2: Si nous, des fois, on l'oublie, il y a les grands-parents qui sont là pour continuer à faire le travail.
1: Exactement.
0: Ça, c'est vrai. Non, mais du coup, des chansons comme Diaspora, ça fait aussi partie, finalement, enfin, c'est une manière douce et dansante, mais ne serait-ce que ce mot disparaisse pas.
2: Exactement. Mais tu sais, nous, Diaspora, c'est la version 2026, mais en fait, on a toujours parlé de notre culture, toujours parlé de nos origines, toujours parlé de nos valeurs à travers nos albums, à travers différents morceaux. Et puis aujourd'hui, en fait, on le retranscrit différemment. Mais c'est quelque chose qui a toujours été ancré en nous, ou même via différents projets, des projets comme le Bissona Bisso, des projets comme la MC Malcriado. Donc ça, c'est vraiment quelque chose qui est propre à nous, cette double culture, parler du quartier là d'où l'on vient, là où on a grandi, mais également parler de nos origines et de nos racines.
0: Alors il y a des doubles cultures évidemment qui sont beaucoup plus dures à porter que d'autres, difficiles et douloureuses. On en parlait il y a quelques semaines ici avec Abdelmalik et Matteo Falcon à propos des descendants d'esclaves, donc des africaines et des africains qui ont été arrachés à leur continent pour ce commerce de l'esclavage, le code noir, c'est fou, que la France avait mis en place à l'époque pour formaliser un petit peu tout ça, a enfin été abrogé, et c'est dingue parce que le code noir, c'était le cœur du film de Abdelmalik Fursi, né libre. Il y a un album qui est sorti de chansons inspirées par l'histoire de Fursi, et vous êtes dessus avec cette chanson qui s'appelle Justice.

Alors comme moi, hein, vous lisez les journaux et vous avez entendu la nouvelle, l'abrogation du code noir. Je vous pose la question parce que vous étiez à l'Olympia le 22 mai 98 pour célébrer les 150 ans de l'abolition de l'esclavage.

0: que c'est comme dans la chanson, lève-toi, bats-toi sur ces thématiques-là encore aujourd'hui?
1: Ben, c'est bien sûr des thématiques qui sont très très importantes pour nous. Déjà parce qu'on s'appelle Nègre Marron et que c'est pas un nom anodin, c'est un nom qui est quand même lourd et chargé d'histoire.
0: Tu peux expliquer?
1: Ben, les Nègres Marrons, en fait, c'était les esclaves insoumis qui refusaient tout le système colonial, qui s'organisaient pour s'évader, pour reconstituer des communautés loin du colonisateur, loin de l'oppresseur. Et ce sont des esclaves, en fait, rebelles. Et donc, nous, on a choisi de s'appeler comme ça, étant très jeune, avec un certain nombre d'informations, parce qu'on était quand même assez renseignés aussi sur toute cette histoire, l'histoire de l'esclavage. Et là, en l'occurrence, de voir aujourd'hui que les choses avancent, ben ça fait plaisir. C'est le fruit du travail de plusieurs personnes. On voit des députés aussi qui ont porté ce dossier à bras-le-corps, ouais. qui n'est pas évident. Il y a effectivement le film aussi d'Abdel Malik qui a fait bouger un petit peu les lignes. Donc ça, c'est très important de poser des sujets comme ça sur la table. Et voilà, mais il faut pas que la France ait peur de regarder son histoire dans les yeux, en fait. Parce que tant qu'on fera pas ce travail de mémoire, il y aura toujours un gap entre certaines communautés, les gens qui nous dirigent. Il faut qu'on crève les abcès et puis ensuite qu'on aille de l'avant. Mais tant que tout ça, ça ne sera pas finalement réglé, posé, inscrit dans les livres d'histoire avec tout le récit qui comment dirais-je, dans son intégralité, en fait.
0: Oui, parce qu'il y a ça, un vrai début, un vrai milieu, une vraie fin, des lois.
1: Exactement, il faut pas avoir peur d'en parler.
2: Sans modifier l'histoire, surtout.
1: Exactement.
2: La raconter telle qu'elle est.
1: Voilà. Et je mets le doigt sur quelque chose, mais c'est vrai qu'il y a de cela un ou deux mois, quand il y a eu le Conseil de sécurité de l'ONU et que la France n'a pas reconnu l'esclavage comme étant un crime contre l'humanité, eh ben voilà, il y a une partie de la population, en tout cas, qui a été vraiment heurté par ce manque de reconnaissance
0: et de réalisme
1: des faits historiques qui sont avérés, documentés, etc. Et donc là, de voir que le code noir est abrogé, c'est déjà un pas en avant, mais on a encore beaucoup de travail à faire.
0: Mais avant de se mettre au boulot, on danse, ça vous dit? Diaspora, le Nègre Marron, c'est tout nouveau, ça vient de sortir et c'est déjà sur votre radio ici.
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0: qui nous a quittés au mois de janvier. Tout jeune, il avait 53 ans. C'était un rappeur incroyable, notamment dans Arsenic. Un parolier aussi de génie pour plein d'autres gens, même des tubes de Asia. Elle est à toi. Ben, c'est Calbo quand même.
1: J'avais écrit.
0: Voilà. Et pour vous, c'était aussi vraiment un ami, un proche. Est-ce que vous avez envie, je ne veux pas vous forcer, parce que c'est triste et il est mort il y a vraiment peu de temps, mais de dire quelques mots sur lui?
1: Bah oui, Calbo, de toute façon, voilà, il sera toujours avec nous, on l'oubliera jamais, on lui rend hommage à chacun de nos concerts. C'est un frère qui nous a quittés trop tôt, malheureusement, mais son image, sa voix résonnera à tout jamais dans nos cœurs, à tout jamais dans le cœur des gens, parce que il a énormément apporté pour la musique avec son frère Lino. Voilà, Arsenic, ce sont des légendes de la musique, et c'est ça aussi la chance qu'on a de pouvoir faire ce métier, c'est que on fait des choses qui resteront.
0: Et même après nous,
1: et aujourd'hui, Calbo est parti, mais son œuvre restera toujours là, et quelque part, son âme sera toujours avec nous, à travers ses morceaux, à travers sa musique, donc il sera toujours là avec nous, quoi qu'il arrive.
0: Merci beaucoup, Jackie. Merci, Benji. Longue vie et belle vie au Negmaron.
1: Merci, à bientôt. Vraiment, merci beaucoup.
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0: chanson française préférée.
1: On allait au bord de la mer.
0: Michel Jonas, Les vacances au bord de la mer. La chanson préférée d'Ours.
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2: Avec Michel Jonas, nous partions en vacances au bord de la mer. On lui a fait découvrir ce coin de Bretagne vers Quiberon. Et donc j'ai beaucoup de souvenirs avec Michel Jonas.
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2: Michel Jonas est un de ces chanteurs français qui a bercé mon enfance. Une chanson française avec des paroles assez sophistiquées et en même temps une grande place à la musique.
1: Alors

0: Vertige de l'amour, Alain Bachung dans la bande-son de votre radio ici. Allez, est-ce que vous avez un petit tic de langage? Nous sommes nombreux à en avoir un. Mylène Dissimène a reconnu le sien avec Valérie Damido et Éric Bastien en avril dernier. De son côté, Benoît Dissipoitou, sa manie, elle est plutôt au petit déjeuner.
1: Alors Benoît, il paraît que tous les matins au petit-déj, tu bois une tasse de 75 centilitres avec du thé et cul sec. Raconte-moi, explique-moi le délire là. Les 75 centilitres, tout ça là, c'est...
2: Oui, c'est un toc. Hein. Ça fait des années. J'ai une énorme tasse XXL du coup qui fait 75 centilitres. Et c'est ce qui vient clôturer mon petit déjeuner. Donc ça peut surprendre. Maintenant les amis, la famille, me connaissent. Donc j'ai ma tasse et je la bois généralement plus sec à la fin du petit déjeuner. Et voilà, c'est plutôt une bonne journée si je
1: Ok. Donc on est sur ça. Voilà. Grosse... Ok, très bien. Jamais de café donc.
2: Après un peu plus tard dans la journée, mais c'est des petites tasses là, du coup c'est pas des gros bols comme
1: ton truc de thé. Quand on t'a demandé si tu voulais être un animal, tu as choisi de répondre un bichon frisé.
3: C'est la première fois qu'on nous dit ça.
1: Alors, je sais pas, moi j'ai eu des auditeurs qui voulaient être des aigles royaux, des mustangs sauvages, des lions, des tigres. Toi, tu as choisi le bichon frisé.
2: Oui, parce que du coup, j'aime bien c'est d'abord c'est un petit chien de petite taille. Je suis pas très grand, donc voilà, ça me correspond. Je suis frisé, donc jusque là, voilà. Et puis je trouve que le petit bichon frisé, il aime la joie de vivre, il s'amuse beaucoup,
1: il court
2: un peu partout. Et du coup, ça me correspond dans mon dynamisme, dans mon donc je trouvais que c'était un petit clin d'œil, je me retrouvais bien dans le.

0: Dans les bichons frisés.
1: Allez, on va essayer de marquer 3 points de plus, mon petit bichon. C'est la question à choix multiples. Je te pose la question, je te propose des choix de réponse. T'as top chrono, 10 secondes, tu me donnes ton choix. Alors écoute bien, tiens, un petit...
2: Je lui tire les mots bleus, les mots...
3: Vous connaissez ? Sous les mains, oui, hein, tout le monde connaît.
1: Alors, écoute bien, écoute bien. Je mélange... Benoît, il y a 6 ans, le 16 avril 2020, le chanteur Christophe nous quittait. Alors, un petit questionnaire hommage. Qui a écrit les paroles de la chanson Les mots bleus ? Michel Berger, Serge Gainsbourg, Jean-Michel Jarre, Éric Bastien. Allez, qui a écrit les mots bleus ? Michel Berger, Serge Gainsbourg, Jean-Michel Jarre, Éric Bastien, top chrono, 10 secondes.
0: Michel Berger, je dirais.
1: Pas du tout, il y avait un piège, c'est Jean-Michel Jarre. Et oui,
3: oui,
1: avant qu'il devienne une star de la musique électro, eh ben, il a écrit cette chanson. Et voilà, c'est lui qui l'a écrit. Pas de points pour toi, tu restes à 3, Benoît.
3: J'aurais bien voulu l'écrire. Mylène, tu as 4, donc on a une petite avance qui arrange mes affaires. Je te rappelle que tu es mon dernier espoir. Pas encore pour la finale de demain. Mylène, qui habite à Luard dans la Sarthe. Mylène, qui voulait être gendarme, qui l'a pas été à cause de 5 kilos près. C'est fou, ça. J'en reviens toujours pas. Mylène, pareil, t'as un tic de langage quand t'écoutes quelqu'un. Qu'est-ce que tu fais?
0: Quand je fais, c'est ma meilleure amie qui m'a fait remarquer ça. En fait, je fais.
3: Ouais, ah d'accord, voilà, tout le temps. Allez, sympa, ouais,
1: c'est. Mais c'est parce que tu t'emmerdes ou c'est juste pour savoir?
0: Mais du tout, parce que je suis concentrée. J'ai une écoute active.
3: J'ai bien compris. Alors il y a un truc sympa. J'ai découvert que tu t'adorais tout ce qui est jeux de rôle, soirées Cluedo, personnages. T'adores ça, toi?
0: Ah ouais, les soirées jeux de société. Ouais, on en fait une par mois avec une petite association près de chez moi. Et en fait, on organise une soirée de société une fois par mois, et bah vient qui veut sur inscription, et on se tape des soirées jeux de société entre adultes, c'est trop bien.
3: Ah, j'imagine, des escape games, des laser games, des clés de gens. Comment elle s'appelle la sauce? On va la citer, hein, vas-y.
0: Elle s'appelle 100% loisirs, 100% à la Ferté-Bernard.
3: Ah ok, 100% loisirs, super. Alors, même question, hein, l'animal, alors là, je vous le donne en mille. Si c'était un animal, Mylène, vous avez une idée, les stagiaires, là, non? Je ne sais pas, vous diriez quoi?
1: Oh, bah, on vient d'avoir bichon frisé, donc ouais. Je ne sais pas, vas-y.
3: Oh, bah non, t'as une idée,
4: ouais, tiens, non. Ouais.
3: Bah écoutez... On est sur de la tortue, là. Ah, on est sur de la tortue. Mais pourquoi on aimait être une tortue? Et je suis un peu lent, quand même.
0: Mais parce que ça vit longtemps, les tortues, et puis elles sont tranquilles, elles font leur petite vie. On les embête pas.
1: Ouais, enfin, faut prendre un RTT pour aller chercher la feuille de salade à 2 mètres. Hein,
3: C'est un peu ça.
0: On a le temps.
1: Ouais, bien sûr.
3: Voilà, puis un dernier petit mot. Je sais que t'aimerais déjeuner avec Jarry ou Artus, et c'est l'occasion, quand on pense à Artus, d'écouter ça.
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3: Ah, petit truc en plus, c'était dans le film.
1: Cette chanson qui est comme la Reine des Neiges, qui te reste dans la tête toute la journée, que t'as envie de te pondre.
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0: du monde.
1: En tournée à partir du 12 octobre prochain, première date à Amiens, Lille et Pau, Florent Pagny, la dernière chanson du monde. Et tiens, puisque nous parlons de chansons, vous allez pouvoir jouer au quiz musical avec Anne-Marie d'ici Besançon et Cyril d'ici Gironde. Saurez-vous retrouver les interprètes des titres sélectionnés par Valérie Damidot et Eric Bastien sur votre radio ici?
2: Anne-Marie n'a pas de points, Cyril n'a qu'un point. Ah là là là là, dis donc, eh, ton fils, alors comment il s'appelle ton fils qui t'a emmené dans la Via Ferrata là?
3: Ah, c'est Sylvain.
2: Bravo Sylvain, il emmène sa mère aux échelles de la mort. Il paraît que t'as oui. hurlé pendant toute la tyrolienne.
3: Ah, la tyrolienne, oui, dès que j'ai plus les pieds par terre, le plaisir est à la fin, pas au début.
2: Mais alors t'as hurlé, tu vraiment t'avais peur là, c'était... Parce que c'est dur, hein.
3: Ah oui, les pieds qui touchent plus le sol, c'est quelque chose qui est effroyable. Après, ça va tout bien.
2: Mais t'étais très haut? Je m'en rends pas compte.
3: Ah oui, je sais pas la hauteur, mais oui, il y a quand même... je suis pas capable d'évaluer, mais on voit le doux tout en bas, assez loin.
2: Oula, on voit le doux tout en bas, c'est pas pour moi, ça. Oh là là là là là là là là là.
4: C'est trop pour un début de semaine, là.
2: C'est trop. Alors, est-ce que tu aimes le karaoké? Est-ce que tu aimes chanter, ma petite Anne-Marie?
3: Moyen, mais bon...
2: Je vais pas te demander de chanter, c'est juste qu'on va passer.
3: Non, dans... non.
2: Voilà, on va faire le petit quiz musical. C'est un qui chante. Il va y avoir deux tubes qui vont s'enchaîner, deux chanteurs qui s'enchaînent. D'accord. T'écoutes bien, oui. Tu vas me devoir me dire qui sont ces deux chanteurs. Je te donne juste un indice, c'est deux tubes qui sont sortis la même année, en 1974. T'étais né, moi aussi. Normalement, tu devrais te rappeler. Allez, on écoute bien.
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2: Le deuxième...
4: On l'écoutera après.
2: Ah, on l'écoutera après, d'accord. Alors, c'est qui chante, là?
3: Ah, c'était mon chanteur préféré, Daniel Guichard.
2: Bravo, Daniel Guichard, mon vieux.
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2: elle me faisait pleurer,
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2: C'était horrible, elle me faisait... Trop pleurer,
4: ah, mais tout le temps, dès qu'on a rien, elle fait pleurer, celle-là.
2: Oh là là. Alors, t'as déjà un point, écoute bien ton deuxième chanteur.

0: en ce temps-là, qui c'est qui chante? Top chrono.
1: Bah oui, il était médecin avant d'être chanteur.
0: Ah!
2: Connu.
1: Ça me revient pas.
0: Ah. Nicolas Perrac.
3: Mon père venait de débarquer.
0: La la la la la la la. Bon bah c'est pas grave, t'as trouvé Daniel Guichard, t'as un point, c'est
1: oui,
0: parfait.
1: Je sauve mon honneur.
0: C'est bien, tu sauves l'honneur Anne-Marie.
2: Cyril, notre sportif qui a fait l'armée, je vous rappelle, qui aime les activités à sensation, qui a été parachutiste, qui va faire du simulateur de vol. Alors lui, aucun problème hein, par rapport à ce que vous disiez là, avec Anne-Marie.
0: La
2: Via Ferrata. Ah oui, non mais alors lui, il a peur de rien, parce que alors toi, tu fais par exemple de l'acrobranche et de la tyrolienne aussi, t'adores ça?
4: Tout à fait, j'adore ça, ouais. Plus c'est haut, mieux c'est pour moi.
2: Voilà, ben oui. 20 à 30 mètres de hauteur, c'est fou.
0: Les ouais. gens sont complètement cinglés.
2: 200 mètres de long, il a
0: t'es
2: fait.
0: T'es quoi
2: aussi.
0: Comme signe astrologique, Cyril?
4: Capricorne.
0: Oh, comme moi, mais c'est pas normal. Tu dois avoir un ascendant hyper violent.
2: Après, il y a un petit toc aussi, là. Il collectionne les montres, notre ami, et il paraît que tu mets une montre différente tous les jours en fonction de ta tenue. Bon. C'est-à-dire, aujourd'hui, t'as quoi?
4: Là, je peux citer la marque ou j'ai une montre une Heritor, une montre automatique.
0: Eh ben, okay. Magnifique.
2: Et tu changes tous les jours, mais t'as combien de montres en tout?
4: Ouf, 50, 60 peut-être, un truc comme ça, ouais.
0: Ah, d'accord. Oui. Ah, bah, c'est super.
4: Bon, j'adore ça.
2: Allez, j'espère que tu adores tout autant jouer au Kiki Chante. C'est le retour à la tradition du Kiki Chante. Voici un premier tube. Ça dure quelques secondes, tu dois reconnaître. On est sur du tube encore une fois, tout le monde connaît. Écoute.
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2: C'est doux comme tout, allez on y va. Qui chante? Pour un point.
4: Beko, non peut-être Beko.
2: Beko.
4: Non je sais pas. Non je sais pas. Je suis pas.
0: Attends,
4: une bibliothèque.
0: Anne-Marie, tu l'avais?
1: Il me semble que c'est Michel Delpech.
2: Mais oui,
0: oh là là, pas du tout.
2: C'est Sacha Distel.
0: Oh, la
5: belle vie.
2: Bien sûr.
0: Et oui, The Good Life.
2: Elle a repris l'international de Good Life. Ce sera avec Tony Bennett d'ailleurs quelques années plus tard. Bon, pas de points.
0: Deuxième chanson.
2: Je suis déçu quand même là. Hein. Allez, on se rattrape, Cyril. Écoute bien.
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2: Allez, c'est parti, top chrono. Je crois qu'on est dans les années 60.
4: Adamo peut-être, je sais pas.
2: Ah là là,
0: ah là, là, là. Mais non.
2: Amoureux de ma femme. Elle l'a, Anne-Marie, ou pas?
0: Tu l'as, Anne-Marie?
1: Non, j'ai pas
2: dit. Non.
0: Richard Anthony.
2: Mais oui.
0: C'était la BO de Palais Royal. Ah là là.
2: Bien
0: là,
2: sûr, Richard Anthony.
0: Richard Anthony.
2: Aïe, aïe, aïe.
0: Bon,
2: aïe, aïe,
0: bah,
2: aïe.
0: Pas de regret, vous avez un point chacun.

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3: Et après l'actu près de chez vous, voici la musique de Gold avec Kali Koba. Et juste après, nous retrouverons la bonne humeur de Valérie Damido, Éric Bastien et des candidats d'Otaquet sur votre radio ici.

0: Et faisons connaissance maintenant avec Floriane, d'ici Dromardèche, une ancienne chef de cuisine en reconversion, et avec Quentin, d'ici Pays Basque, dont le surnom a surpris Valérie Damido et Eric Bastien sur votre radio ici.
1: Quentin, tu vas bien ?
2: Impeccable, merci bien, et vous-même ?
1: Beaucoup de ça va. Alors, tu joues avec ici Pays Basque, parce que tu habites dans les Pyrénées-Atlantiques, tu habites à Arkang.
2: Exactement.
1: Tu es marié, tu as 3 enfants. Comment s'appellent tes enfants ?
2: Alors, on a Enzo, le plus grand, 12 ans. On a Aaron, le deuxième, qui a 9 ans. Et la petite dernière, Lily, qui a 20 mois.
1: Il était temps de faire une fille. Je sens que tu avais envie d'une fille.
2: On en avait très envie.
1: Bah, tiens, la petite fille a son papa, bien sûr. Voilà. Alors, tu as 7 poules.
2: Oui.
1: Alors, c'est-à-dire là, c'est des poules pour quoi ? Pour les œufs ?
2: Ouais, des poules pondeuses. On en a 6 et une petite, tout effilochée, là, qui a plein de plumes partout, toute mignonne, qui est limite.
1: Oh là là. Alors, dis donc, ton prénom c'est Quentin, mais là, ton surnom quand tu étais petit c'était Cordex. J'aimerais comprendre pourquoi.
2: Oui, parce que j'étais spécialiste des colorations de cheveux. Ouais, et comme je suis brun, figurez-vous que je voulais devenir avec les cheveux gris. Et pour pouvoir devenir avec les cheveux gris, il fallait décolorer mes cheveux et mettre un après avant de faire la coloration. Et cet après avait la couleur du Cordex, comme dans le bâtiment, un peu violacé.
1: Oh my god. Ah oui, d'accord. Et ça a dû bien abîmer tes cheveux, ça.
2: Déjà, premièrement, donc du coup, le mois d'après, on a rasé la tête. Hein.
1: Ah bah, tu m'étonnes. En même temps, c'est pas plus mal. Hein. Mon petit Cordex, j'espère que tu vas être fort en décoloration, aussi fort en question. On va tout de suite... oui. On va marquer le premier point. Tiens, je t'emmène avec une petite ambiance.
3: Chirurgie plastique, c'est la solution magique. Chirurgie plastique.
1: Alors, écoute bien. On va parler chirurgie plastique. Des touristes qui étaient partis se refaire le visage ont été bloqués à l'aéroport au retour parce qu'ils ne ressemblaient plus du tout à la photo de leur passeport. Est-ce que c'est vrai ou faux cette histoire que les touristes qui ont refait leur visage sont bloqués au retour parce qu'ils ressemblent plus à leur photo ? Vrai ou faux, top chrono ?
2: C'est tellement improbable que je dirais oui.
1: T'as bien raison parce que c'est vrai. Et oui, en Corée du Sud, des touristes qui ont refait leur gueule, hein, bon bah forcément les passeports correspondaient pas du tout. Voilà, ils se sont fait contrôler. Voilà, donc après vérification, ils ont pu rentrer chez eux. Premier point pour Quentin.
4: Eh ben Floriane est avec nous, avec ici Dromardèche. Comment ça va, Floriane ? Est-ce qu'il fait beau chez toi ?
5: Ah bah ça va très bien, oui, le soleil est là, c'est parfait.
4: Très bien, dis donc, il y a une semaine de plus, qui sait qui a ajouté une bougie sur son gâteau ?
5: C'est toi,
4: tu es quel âge ? Ça se demande pas à une femme.
5: 31 ans.
4: Oh, tu es jeune, toi.
5: Ouais, je suis jeune, je le dis facile.
4: T'es 31 ans, ça va. C'était le 14 avril. Tu vis bien cette belle entrée dans la trentaine ? On est pas mal.
5: Oui, c'est bon, j'ai eu un an pour m'y faire, maintenant ça va.
4: Oh,
5: c'est
4: bon, alors ça roule. T'habites à Malataverne. Sympa comme nom, Malataverne, c'est dans la Drôme. Qui vit avec toi ?
5: Mon chéri, depuis 13 ans. On a fêté nos 13 ans la veille de mon anniversaire.
4: Oui, alors j'ai vu ça. Oui, j'ai vu ça le 13 avril, votre rencontre ou votre bisou.
5: Et mes deux enfants, donc on a Evan qui a 8 ans et Maël qui a 2 ans.
4: Maël, donc t'as deux garçons. Puisqu'on parlait des filles, t'aimerais bien une fille ou tu t'arrêtes là ou c'est terminé ?
5: Non, on s'arrête là.
4: Bon. Ou tu l'as dit sur un ton, c'est bon, on s'arrête là.
1: Ouais. Bah, faut les
5: aider. Non, parce qu'on se dit avec mon chéri, on aurait eu le deuxième en premier, on n'aurait pas fait de deuxième.
1: Les deuxièmes, c'est toujours comme ça, mon chat, c'est toujours pareil.
4: Ah, ma petite Flo, parce que voilà, Floriane, évidemment, Flo, c'est le petit surnom. T'es en reconversion professionnelle, tu voudrais faire quoi ?
5: Ouais. J'aimerais aller dans les ressources humaines.
4: D'accord. Et t'as fait quoi jusqu'à présent ? C'est quoi ton parcours ?
5: Eh ben, avant, j'ai fait de la cuisine, j'ai été chef de cuisine, j'ai travaillé en grande distribution aussi, j'ai fait plein de choses. Mais mon dernier poste, c'était chef de cuisine dans un EHPAD.
4: Et puis tu voudrais être chirurgienne. En tous les cas, petite, c'était le truc qui te branchait bien. Hein.
5: Oui. Ah ouais. Là, j'aurais pas charcuté quelqu'un.
4: Non, d'accord. Vive Grey's Anatomy. Allez, Floriane, sois la bienvenue. Avec un premier point qui arrive tout de suite et cet extrait de bande originale, écoute plutôt. L'entrée glorieuse et joyeuse de Valérie Damido chaque jour à la maison de la radio et de la musique.
1: Ouais, bien sûr.
4: Elle franchit les portes du 16e arrondissement à Paris et nous l'accueillons.
1: Oui, bien sûr.
4: AVL. Keanu Reeves, puisqu'on écoute Matrix là. Donc l'acteur
1: Keanu Reeves
4: a dépensé l'intégralité de son salaire de Matrix pour créer une école de kung-fu à son nom. Est-ce que c'est vrai selon toi ou faux, top chrono 5 secondes.
5: Je dirais...
4: Vite.
5: Faux.
4: On le prend.
1: On le prend parce qu'on est gentil.
4: Ouais, attention, hein, 5 secondes, ouais, c'est faux. Alors, en revanche, il aurait reversé 70% de son film, de son cachet de Matrix, à la recherche médicale. C'est vrai que c'est un acteur qui est généreux, notamment contre le cancer. Et puis, des dizaines de millions de dollars aussi. Enfin, il s'engage très souvent. Bravo, un premier point.

0: DJ, un des derniers titres de Soprano dans la playlist d'ici. Allez, musique toujours maintenant avec une nouvelle question musicale pour les deux candidats d'Au Taquet. Valérie Damidou et Eric Bastien sont toujours avec Quentin d'ici Pays Basque et Floriane d'ici Ndromardèche. Essayez vous aussi de trouver qui chante sur votre radio ici.
1: Ici, nous sommes avec Quentin qui a 2 points, Floriane qui a 2 points. Magnifique, égalité parfaite.
2: Alors, est-ce que tu aimes les karaokés, chanter, tout ça, mon petit Quentin ?
3: Ouais, mais après l'apéro.
2: Oui, bah comme tout le monde, hein, j'ai envie de dire. Voilà, à part.
3: Pas le spécialiste, mais on s'y prête quand même.
2: On le fait vite, hein. Il y a un moment donné, voilà, Mélissa, l'apéro des amis et hop. Surtout que toi, tu adores Johnny. Tu adores Johnny. Tu l'as déjà vu en concert ou pas?
3: Non, jamais.
2: Oh là là là là là là là là là. Bon, parce que t'aurais aimé déjeuner avec lui. Hein.
3: C'est... Ouais, ça aurait été sympa. Hein. Ce charisme-là, sûrement impressionnant, mais j'aurais aimé. Oui.
2: Tellement gentil, tellement sympathique. Ouais. Bon, quand on t'a demandé ce que c'était ton porte-bonheur, t'as dit un truc trop mignon, mais vraiment trop mignon. T'as dit que ton porte-bonheur, c'était ta femme.
4: Non, oh, c'est beau.
3: Exactement. Ouais, c'est beau, mais c'est sincère.
2: Oh là là, c'est sincère. Bah, j'espère bien que c'est sincère, dis donc.
3: Comment oui.
4: Comment moi, c'est un support bonheur, ma femme.
2: Ça veut dire quoi?
4: Je la supporte.
3: Je vous rassure, ça peut l'être aussi. Hein. C'est pareil. Hein.
2: On s'aime, mais on s'engueule, hein, ça arrive. Voilà.
3: Ah.
2: Bah oui, à un moment donné, ça suffit.
4: On s'engueule, mais c'est important de s'engueuler.
2: Alors, nous allons faire maintenant le quiz musical. Ah, c'est-à-dire que tu vas avoir 2 artistes. qui vont chanter, mais enchaînés. Il va falloir que tu retrouves qui chante, qui sont ces 2 artistes que je vais te proposer. Et à mon top chrono, tu auras 10 secondes, mais pour l'instant, on écoute les 2 artistes.

0: Alors, qui sont ces deux artistes qui chantent l'un après l'autre? Top chrono 10.
1: Je dirais Sylvie Vartan et Thierry Adam.
0: Popopopopopopololo.

0: tu as 4, Quentin.
1: C'est fort ça quand même, hein, d'un coup. Hein.
0: Ah oui.
1: Bon, j'ai rigolé un instant parce que vous disiez le quiz musical, et ça m'a fait penser à Georges Marchais, vous savez, c'est un scandale.
0: Oh, vous souvenez quand même, ça. Bien sûr, passion Georges Marchais.
1: Bon, Floriane, est-ce que tu avais ces deux titres? Ça nous donne un peu une tendance. T'avais reconnu là?
2: Ah ouais, moi je les avais pas, mais mon père à côté, il les avait.
1: Ah, reste, dis à ton père de rester, ce n'est pas interdit.
0: Comment s'appelle ton père?
1: Ben oui.
2: Dominique.
0: Dominique s'en allait dans la prairie. Allez.
1: Bah oui.
0: Et il a mon âge, je suis sûr qu'il a mon âge. Quel âge il a ton père?
2: Il est de 62, alors 64.
0: Ah, c'est ça.
2: Il vient d'avoir ses 63.
0: Ah, ouais. Voilà, bah, il a presque mon âge.
1: Bon, alors avant de chanter, un petit mot sur ta collection des magnets. C'est bien comme ça qu'on prononce,
2: ouais,
1: les magnets.
2: Avec mon fils, ouais, les magnets.
1: Alors, t'en as combien, les magnets, sur le frigo?
2: Je sais pas, je l'ai pas compté, il y en a pas mal, hein. Peut-être une cinquantaine.
1: Ah oui, une bonne cinquantaine.
0: Fini, hein. Ah oui, c'est pas un frigo, c'est une salle d'expo, quoi.
1: Alors, c'est quoi les magnets? Ça représente quoi? Des pays, des, je sais pas, des rivières, des...
2: Bon, des paysages, des villes, ouais, des pays, il y a quoi? Je les regarde, là.
1: Ouais.
2: plein de choses. À chaque fois qu'on va quelque part ou que quelqu'un de la famille va quelque part, et ben, ils en ramènent, quoi.
1: Bah, ton père en a ramené un de Zanzibar, voilà. Dominique. Ben oui.
2: Ouais, c'est ça.
1: Mmh. Tu vois.
2: Tout à fait.
1: Mais ta pièce maîtresse, et on peut en parler un mercredi soir dans un dîner, si tu veux, c'est la langoustine en relief qui vient de Bretagne.
2: Non, elle est très drôle, celle-là. C'est mes beaux-parents qui ont ramené ça de Bretagne, parce qu'ils sont originaires de là-haut.
0: On adore. Ouais.
2: Elle est très rigolote.
1: Bon, sympa comme toi, salut tes beaux-parents, on n'oublie personne dans la famille. Allez, voici tes deux chansons qui sont mixées. Tu dois reconnaître les deux artistes, écoute bien, c'est très court.

0: top chrono, 10 secondes, qui chante?
1: Alors, la première, c'est Nicole Croisille.
0: Oui, et
1: le deuxième, ça finit, tant pis, finit.
2: C'est trop tard.
0: Alors, c'est bien Nicole Croisille. Une femme avec toi. Et c'était Thierry Pastor. Ouais. Moins évident, mais très années 80, on connaît ce tube.
1: Ouais.
0: Thierry Pastor. Bon, bah, tu marques quand même un point avec Nicole Croisy.
2: Oui, ça fait 4 pour Quentin, 3 pour
0: exactement.
2: Florian. C'est pas mal.
0: Oui, c'est bien. C'est
2: ça
0: bien,
2: va,
0: c'est
2: les gars.
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0: Talking about revolution, Tracy Chapman sur votre radio ici. Dans quelques secondes, nous sommes toujours avec Valérie Damido et Eric Bastien qui discutent avec Isabelle d'ici La Rochelle et Christophe d'ici Normandie, avec qui cela peut être dangereux de jouer au foot.
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2: Nous sommes avec Isabelle qui a 3, Christophe qui a 2. Alors Isabelle, il paraît que tu as un sosie.
3: Nous sommes de sœurs jumelles, nées sous le signe des Gémeaux.
2: Alors, il paraît qu'on a tous un sosie dans le monde, ça c'est vrai, il paraît. C'est comme ça, moi j'ai jamais rencontré le mien, mais toi non plus tu l'as jamais rencontré, mais il y a plein de gens qui viennent te voir et qui croient que c'est... Enfin, ils te prennent pour elle.
4: Tout à fait, oui. C'est pour ça que je me suis dit que je dois avoir un sosie en fait, pas très loin de chez moi, parce que les personnes qui m'ont prise pour l'autre personne, justement, c'était dans la région. Donc, je suppose que la personne n'est pas très loin, mais je ne l'ai jamais rencontrée.
2: Apparemment, elle est peut-être même infirmière, puisqu'on t'a demandé si elle était...
4: Oui, c'est ça. Elle est infirmière, c'est le seul indice que j'ai.
2: C'est le seul indice qu'elle a. Elle est infirmière, tu es le sosie d'Isabelle, tu habites en Charente. On est sur le dos, enquête spéciale. Oh là là là là là là. Bon, alors... Il paraît que tu chantes, tu as même chanté à l'Arena Futuroscope au mois de mars, devant une salle comble, parce que tu chantais les légendes du rock.
4: C'est ça, donc je chantais pas seule, hein, mais effectivement en tant que choriste pour les légendes du rock.
2: Ouais. Et voilà, ça a chanté The Cure, Indochine, Prince, Téléphone...
4: Voilà, c'est ça, entre autres. Prince, oui. Bowie. Lennon. J'en passe.
2: J'en passe, c'est des meilleurs. Hein. Bravo, c'est bien, dis donc.
4: Ouais, c'est très chouette.
2: C'était très chouette, voilà. Alors écoute, ce qui serait très chouette, c'est que tu marques 5 points tout de suite. Et que tu gagnes. Alors, écoute bien. Quel pays est célèbre pour ses fjords? Quel pays est célèbre pour ses fjords? Oh bah, même pas besoin de faire le top chrono, dis donc, celle-ci, elle m'a donné la bonne réponse tout de suite. Allez, hop là! Oui, c'est les fjords, parce que c'est une vallée glaciaire qui est envahie par la mer. Donc bravo, grâce à la Norvège, tu marques 5 points, ça te fait 8.
5: Et c'est un petit test, est-ce que tu l'avais le fjord là? Est-ce que tu avais la Norvège ou pas?
6: Oui, bah oui, je connais.
5: Ouais, c'est assez simple.
6: Surtout les Norvégiens, j'aime bien aussi. Enfin, j'aimais bien quand j'étais jeune.
5: Eh oui, t'as pas
6: Qui m'ont bloqué à la gare.
5: Quoi? Comment ça, ils t'ont bloqué à la gare?
6: Mais j'étais avec une Norvégienne, puis après j'étais avec une Danoise, donc c'est plus là, j'aime bien.
5: Ah, le mec a un tableau de chasse, t'as fait dans l'Europe de l'Est, toi, et donc t'as voyagé en République Dominicaine également.
6: Oui.
5: Tu connais bien la France, parce que t'as été représentant, dis donc.
6: Oui.
5: Mais en quoi?
6: Je vendais des bouteilles d'eau à 120 francs.
5: Des bouteilles d'eau? Donc t'as parcouru beaucoup de kilomètres.
6: Il y avait comme un produit dedans. Bon, c'était un peu de l'arnaque, mais bon, moi j'avais 18-20 ans. Bon, il fallait que je travaille, quoi.
5: Ouais, bien sûr. T'aimerais bien retourner en Allemagne? C'est un pays que t'aimes bien, qui t'attire. Pourquoi? Il y a une raison.
6: Ouais. La Bavière.
5: La Bavière, ah, c'est joli.
6: L'Oktoberfest, par exemple.
5: Et oui.
2: Et la gastronomie, quoi.
5: La bonne chose. Forêt noire, tout ça.
6: La bonne saucisse. La bonne bière.
5: Avec modération. Et tu adores Jean-Paul Belmondo. Ça, c'est vraiment une espèce de modèle pour toi.
6: Ah bah oui, boum boum cascade, c'est moi, me voilà.
5: On adore. Mais c'est quoi? C'est le côté cascadeur? C'est le côté grande gueule? C'est le côté beau gosse?
6: Un peu le tout. Ouais. Un peu le tout. Qui se prend pas au sérieux. C'est beaucoup d'humour. C'est du sérieux et de l'humour.
5: Et quel est ton film Alors c'est peut-être celui-là, ton film préféré de Belmondo?
6: Le professionnel. Et là, c'est ça.
5: Tu sais qu'ils ont tourné deux versions sur le professionnel, on sait pas. Hein. Ouais. Une version là où il meurt qu'on connaît tous, mais ils ont tourné la version où il meurt pas. Hein. On voudrait bien voir les images. Pièce des As, magnifique.
6: Et aussi un des plus beaux films, je pense, très sensible, L'itinéraire d'un enfant trop gâté.
2: Gâté, je le louche, magnifique.
5: Alors, en même temps, t'es un peu comme lui parce que t'as un côté casse-cou. Hein. En jouant au foot, tu t'es cassé la figure, tu t'es fait mal au menton.
6: Non, je me suis pris le poteau pour marquer un but de la tête. Et je me suis pété le nez.
5: Ah oui, ça fait mal.
6: Une fois, en faisant une tête plongeante, le mec a voulu prendre le ballon de volée, sauf qu'il a pris ma tête. Et moi, le but était marqué.
5: Ah bah si le but était marqué, alors ça va. Bon, allez, on va tenter de marquer cette fois, mais les points qui se présentent à toi, il y en a 5. Écoute bien. Là, tu me parlais de représentant d'eau, là. C'est plutôt du vin. Quelle action consiste à verser un vin dans une carafe afin de l'aérer? Quelle action consiste à verser du vin dans une carafe pour l'aérer? Top chrono, 10 secondes.
6: Je le sais, c'est pour le...
5: Allez! Oui.
6: De l'arôme, lui donner une...
5: Oui, comment ça s'appelle?
6: L'aérer, c'est pour l'aérer, c'est pour le...
5: C'est le... Aïe, aïe!
6: Aïe, aïe, aïe, le mot, je le sais.
5: Décanter! On décante
6: le vin. Décanter.
5: Eh oui, eh oui, eh oui, eh oui, mais c'est après le chrono. Ah, c'est décanté, ouais, effectivement.
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essentiel, Jacques Higelin. 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

0: Frérot de la Vega, Sweet Darling, parfait pour un réveil en douceur avec votre radio ici.
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0: Bonjour à toutes et à tous, j'espère que vous allez bien ce matin. Toute l'équipe d'ici dès 5h est réveillée pour être avec vous jusqu'à 6h. Saveria derrière le téléphone, Diana à la console, Emeline à la rédaction en chef et Valentine Lottès pour les infos. Bonjour Valentine.
2: Bonjour Catherine, bonjour à tous.
0: Tout droit sorti d'un film d'Hollywood, une tornade a ravagé un village de l'Aude hier après-midi.
2: Une quarantaine de blessés, des bâtiments rasés et des habitants qui n'en croient pas leurs yeux. C'est l'info du jour dans une demi-heure et préparez-vous à vivre de plus en plus souvent ce genre de phénomène puisque les canicules n'y sont pas pour rien. Explication d'un spécialiste de Météo France dans les infos de 5h.
0: Et puis côté musique Indochine, Michael Jackson et Manon Lisa sont au programme. On fera aussi des économies avec Valère Coréard qui vous parlera d'une plateforme pour mieux gérer son budget. Ça sera vers 5h10. 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
0: Très bon début de journée avec votre radio ici. Mardi 25 août, il est 5h. Le journal Valentine Lottès. Et à la une, le choc dans l'Aude après le passage d'une immense tornade.
2: Les images de ce tourbillon semblent tout droit venues des États-Unis et pourtant c'est bien sur la petite ville de Poma, tout près de Carcassonne, que cette tornade est passée sous les yeux hier de Fabien.
3: Il n'y a plus de toit, il n'y a plus de tuyaux, il n'y a plus de toit. Il y a les maisons sur étage, il manque le premier étage. Je ne sais même pas comment vous l'expliquer, tellement j'y crois pas encore. J'ai l'impression que c'est un film, quoi. C'est l'apocalypse, tout simplement. Il n'y a plus rien.
2: 300 maisons endommagées, des bâtiments complètement rasés, une quarantaine d'habitants blessés, dont 15 sont à l'hôpital. Un phénomène rare en France, confirme Guillaume Ferry, directeur des opérations chez Prédict, la filiale risque de Météo France, mais qu'on verra plus souvent à l'avenir à cause d'une météo de plus en plus extrême.
4: En périphérie de ces orages, il peut arriver qu'il y ait une telle énergie que des tornades, des situations tornadiques, de vortex, de phénomènes tourbillonnaires se forment. Et effectivement, le fait qu'on ait eu des fortes chaleurs continues pendant des jours et des jours sur la région rend plus propice en quelque sorte la formation.

0: Des perturbations sur le réseau des trains sont encore également possibles.
1: 5h03 sur votre radio ici et une question ce matin. Le téléphone portable sera-t-il vraiment bâti des lycées la semaine prochaine?
0: Entre l'intention du gouvernement et la mise en place dès la semaine prochaine, effectivement pour la rentrée de cette loi promulguée hier, il y a parfois un gouffre, l'Aurélie Carive.
2: Si certains rares lycées ont anticipé avant l'été, pour les autres, beaucoup reste à faire. Consulter les délégués pour la vie lycéenne, convoquer le conseil d'administration afin de modifier le règlement intérieur, sensibiliser les élèves et leurs parents, et souvent aussi trouver une nouvelle façon de fonctionner là où aujourd'hui beaucoup d'informations transitent par le smartphone des élèves. François Rennet, responsable au SNP2N, le syndicat des chefs d'établissement.
3: Un changement de salle, un devoir qu'il faudra réaliser, des notes, enfin bref, des aménagements qu'on peut avoir ponctuellement et qu'il faudra désormais bien véhiculer par d'autres moyens. Alors, plus traditionnel qu'on avait l'habitude de faire il y a encore quelques années. Mais là, en passant par les usages numériques, ceci offrait une grande souplesse et une grande réactivité.
2: Autre défi, s'assurer que l'interdiction est bien respectée dans des enceintes scolaires qui parfois s'étalent sur plusieurs hectares ou qui accueillent aussi des classes préparatoires, des BTS. On ne peut pas mettre un surveillant derrière chaque lycéen, résume une proviseure qui prône la pédagogie avant tout. Le ministère de son côté promet une certaine souplesse pour laisser le temps aux établissements de s'organiser, conscient que la mesure ne s'appliquera pas partout dès le 1er septembre.
0: Et des exceptions au téléphone éteint et rangé dans le sac pourront être prises, notamment pour les élèves handicapés, précise le ministre de l'Éducation. 10 euros de plus environ à payer par an, c'est selon le ministère de la Santé le coût pour chaque Français de l'augmentation des franchises médicales, le reste à charge des assurés. Un effort juste pour équilibrer les comptes de la Sécu, estime le gouvernement. Son projet d'augmenter le plafond des franchises de 100 à 140 euros est prévu pour le mois d'octobre.
1: Et puis un projet colossal.
0: Du jamais vu, même depuis Disneyland Paris, selon Emmanuel Macron. La France et l'Arabie Saoudite ont officialisé leur accord hier. Marina Capitaine pour créer pas un, mais trois nouveaux parcs d'attractions en Île-de-France et tous à Cergy-Pontoise.
4: Trois parcs et trois thèmes différents choisis par les Saoudiens, précise l'Élysée qui nous dit que le premier sera probablement dédié au manga. Peut-être bien à Dragon Ball. Au total, 6 milliards d'euros seront investis, des fonds exclusivement saoudiens qui généreront 22 000 créations d'emplois directs, affirme l'Élysée. En effet, l'ordre de grandeur est le même que pour Disneyland, le voisin américain qui n'est qu'à 1h30 de route de Cergy-Pontoise de l'autre côté de la région parisienne. Et ce n'est pas un inconvénient mais un avantage pour l'Arabie Saoudite qui estime que les touristes venus du monde entier pourront ajouter leur parc à un séjour parisien au sens large du terme. Aucune date d'ouverture n'est annoncée, mais en reprenant la comparaison avec Disney, il ne faut pas s'attendre à une inauguration avant 2032.
0: Une opportunité historique pour les élus locaux puisque 22 000 emplois directs sont espérés. La météo, Catherine.
1: Ce matin, le temps est dégagé dans le sud-est du pays. Ailleurs, c'est beaucoup plus mitigé avec des nuages et de la pluie dans le Grand Est, des averses en Nouvelle-Aquitaine et un ciel très couvert en Bretagne et dans le Nord. Du côté des températures, si vous êtes à Strasbourg, 16 degrés, Lille 18, Limoges 19, Nantes, Bourges 20, Paris 21, Toulouse 23, Marseille 24. Cet après-midi, les orages seront de retour sur les trois quarts du pays. Vous serez épargnés si vous êtes sur le front de l'Atlantique en Occitanie et en Provence-Alpes-Côte d'Azur pour les températures. Le thermomètre grimpera légèrement jusqu'à 27 dans la moitié nord et 31 dans la moitié sud. Et puis demain, le temps devrait redevenir sec, mais le ciel sera voilé toute la journée. Peu de chance de voir le soleil.
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1: Nous voici Indochine pour vous qui êtes déjà debout si tôt, réveillés ou presque. Canary Bay sur votre radio ici.

0: Canary Bay, Indochine, sur votre radio ici, 5h09.
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0: Vendredi dernier, la doyenne de l'humanité a fêté, tenez-vous bien, ses 117 ans. Née en 1909, cette Anglaise est issue d'une fratrie de 8 enfants. Son mari était officier de l'armée britannique et ils ont eu 2 enfants. La famille a vécu un petit peu partout dans le monde. Est-elle à traverser le 20e siècle sans encombre? Elle a survécu à l'épidémie du Covid-19, alors qu'à l'époque, je vous rappelle, elle avait déjà plus de 110 ans.
2: C'est quoi son secret?
0: Ben justement, voilà, je vais vous en dire plus. Son mari et ses enfants sont hélas décédés, mais elle a toujours 3 petits-enfants et 5 arrière-petits-enfants. Et en pleine forme, elle affirme avoir conduit, tenez-vous bien Valentine, jusqu'à 97 ans.
2: Waouh.
0: Et elle a joué au bridge jusqu'à plus de 100 ans.
2: Elle a arrêté?
0: Oui, bah... La voilà mémoire, le droit quand même.
2: Ça. D'accord.
0: Alors l'année dernière, elle a caressé pour la première fois un lama et elle a rencontré un roi, le roi Charles, évidemment. Elle a donc hâte de vivre cette nouvelle année pour profiter de nouvelles aventures. Comme quoi, il n'est jamais trop tard pour faire les choses.
2: Bah alors c'est quoi son secret,
0: donc,
2: Catherine?
0: Son secret, quand on lui demande, elle dit qu'elle ne se dispute avec personne et surtout, elle écoute et ensuite, bah, elle fait ce qu'elle veut, est-elle.
2: J'adore.
0: Voilà, moi aussi. Justement, Valentine, on reste auprès de nos aînés ce matin.
2: Et pourquoi pas vivre dans une résidence senior dès l'âge de 20 ans? C'est le choix de Noah, étudiant, pour se loger gratuitement en échange d'un peu de son temps. Reportage près de Caen, en Normandie, dans 5 minutes.
0: Et puis juste après, on écoutera Michael Jackson. The Way You Make Me Feel, pour nous mettre dans l'ambiance de ce mardi. 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Et puis pour mieux gérer son argent, Valère Coréard est là sur votre radio ici. Bonjour Valère Coréard, chaque jour avec vous un bon plan pour notre pouvoir d'achat. Aujourd'hui vous vouliez nous parler budget.
3: C'est vrai qu'on n'a pas appris à l'école à gérer un budget, savoir ce qui compte, comment placer ses économies, préparer sa retraite, les différentes solutions d'emprunt aussi. En somme, comment gérer son argent, que l'on en ait un peu ou beaucoup. C'est important de bien savoir gérer un budget. Et c'est pour ça que je voulais vous parler d'un site proposé par la Banque de France, mesquestionsd'argent.fr. Alors, comme son nom l'indique, il répond à toutes nos questions autour de l'argent. Gérer son budget, les moyens de paiement, les assurances, l'épargne, la retraite, la perte d'autonomie, les arnaques, mais aussi les aides. Je vous recommande vraiment d'aller le voir parce que c'est un bon moyen d'obtenir des informations d'abord fiables, indépendantes et c'est totalement gratuit.
0: Comment peut-on se faire aider grâce à cette plateforme?
3: Il y a 2 services que je trouve intéressants. D'abord, les points conseils budget, des lieux pour rencontrer un conseiller près de chez vous si vous vous sentez perdu sur le plan financier. Ça peut être une mise au point, un échange pour comprendre les services qui existent, des conseils pratiques. Le plus important, si vous en ressentez le besoin, c'est surtout de ne pas rester seul avec vos angoisses. Ensuite, vous avez une rubrique qui référence toutes les aides qui existent, mais aussi et surtout la possibilité de renseigner vos informations et vérifier si vous ne passez pas à côté d'un dispositif qui pourrait vous donner un coup de pouce. Et puis le site mesquestionsd'argent.fr est intéressant parce que ça vous met dans une démarche, en fait, celle de regarder en face un sujet angoissant quand on est très serré. Et c'est notamment là, plus que jamais, qu'il faut un maximum de clarté pour prendre les bonnes décisions. Est-ce que vous avez déjà testé ce site? Vous en pensez quoi? Pensez à m'écrire parisilleséconomies@radiofrance.com.
0: Merci Valère Coréard. Demain, nous ferons un point sur le leasing social, ce dispositif de l'État qui permet de louer une voiture électrique neuve pour un loyer mensuel très bas. 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
0: 5h14, une solution logement pour les étudiants en galère avant la rentrée.
2: Vous connaissiez peut-être la vie chez l'habitant, un grand-père ou une grand-mère à la recherche de compagnie en échange d'une chambre. Eh bien voici la vie étudiante au sein d'une résidence senior. Nous sommes à Ifs, au sud de Caen, Martin Cotta, où en échange de 15 heures d'animation par semaine, le jeune Noah, 20 ans, habite désormais gratuitement au sein d'une résidence Domitis.
4: Le choix de Noah de vivre près des personnes âgées naît d'une expérience très personnelle, la mort récente de son grand-père malade dans une résidence.
5: Je pense forcément à lui et c'est une motivation personnelle. Et oui, en fait, le fait qu'il soit seul, je suis sûr à 100% que ça l'a pas aidé, du coup, oui. Et puis le lien aussi, par exemple, hier, on a fait une sortie. Le lien que j'ai avec les personnes âgées est très fort parce que forcément, il y a des choses qui me rappellent mon grand-père. C'est une revanche, on va dire. Et justement, moi, j'ai envie de rattraper ça, on va dire, mais avec d'autres personnes.
4: Noah vivra cette année au troisième étage de la résidence, dans un 46 mètres carrés. En échange du temps passé avec les seniors, le loyer est gratuit.
5: En sachant que j'ai le permis, l'essence n'est pas donnée, les courses n'est pas donnée. Donc ça permet de pouvoir aider par rapport à ça. Ça me soulage énormément, oui. En sachant aussi que je vis avec ma copine, donc on est deux. Et donc tout ce qui est essence, courses, c'est cher. Et donc ça aide vraiment par rapport à ça.
4: Alors ça n'empêchera pas Noah de profiter de la vie étudiante avec sa copine dans la ville de Caen, même si tout sera un peu différent.
5: Après oui, pour faire des soirées, etc., je pense qu'on fera plutôt chez les autres. Après, comme c'est pas plus mal comme ça, mais c'est sûr que quand on va rentrer chez nous, on peut bénéficier de choses que d'autres n'ont pas. Il y a la piscine, la salle de sport, on peut bénéficier de tout ça. Et je sais que là-dessus, je suis privilégié parce que on n'a pas tous la chance d'avoir ça.
4: Noah a du travail tous les jours dans la résidence. Aujourd'hui, c'est un quiz sur les ponts dans la salle à manger.
6: Alors, comment s'appelle le célèbre pont d'Avignon ? Le pont Saint-Bénézé, le pont qui danse, le pont cassé, le pont du Pape.
7: Le pont qui danse.
6: Ah oui, c'est vrai. Allez.
4: Josiane et Yvonne apprécient le moment.
8: Ben c'est super, il anime ça très bien d'ailleurs. Ah oui, oui, oui, on ne peut pas être mieux. Moi, c'est les quiz, j'aime bien. La gym.
4: Noah commencera à donner des cours de numérique en septembre, car être âgé ne veut pas forcément dire être sous-équipé.
2: Et voilà un logement étudiant contre un peu de son temps pour les plus âgés.
0: Merci Valentine Letesse. Alors ce soir démarre la nouvelle saison de Koh-Lanta, pour le plus grand plaisir de Valentine d'ailleurs.
2: J'adore.
0: Une édition spéciale car tous les candidats ont déjà participé au jeu. Patrice Gascoigne sera avec Denis Brognard pour en savoir plus juste après Michael Jackson sur votre radio ici.

0: This is the way you make me feel, Michael Jackson. 5h21, bon réveil et bonne fête aux Louis et Louise qui nous écoutent. Et puis joyeux anniversaire également si vous êtes né un 25 août comme les actrices américaines Blake Lively, 39 ans. Vous savez, elle a été mondialement connue pour son rôle dans la série Gossip Girl. C'est aussi l'anniversaire de Rachel Bilson, 45 ans, que vous connaissez grâce à la série Newport Beach. Joyeux anniversaire aussi à la chanteuse Evangeline, 46 ans, révélée par l'émission Graines de Star. Le mannequin Claudia Schiffer, 56 ans, l'homme d'affaires Xavier Niel, 59 ans aujourd'hui. Et c'est aussi l'anniversaire du réalisateur Tim Burton, 68 ans. On a aussi une pensée pour l'inoubliable James Bond et aventurier dans Indiana Jones, Sean Connery, qui aurait eu 96 ans aujourd'hui. Et puisqu'on parle d'aventuriers, certains donnent de leur personne à partir de ce soir sur TF1. Les coulisses TV, c'est maintenant sur votre radio ici.
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0: Et on retrouve Patrice Gascon avec ses coulisses télé. Et on attaque très fort la rentrée, puisque chaque mardi soir, nous retrouvons une nouvelle saison de Koh-Lanta, et pas n'importe laquelle, une saison All Stars.
3: Qui dit édition All-Star dit retrouver des candidats qui ont déjà participé à Koh-Lanta. Et parmi eux, il y a cette demoiselle à la franchise implacable, Clémentine.
4: Je suis quelqu'un qui est très très très compétitrice et j'aime pas les tricheurs. T'es passé d'une image de quelqu'un que j'appréciais énormément à quelqu'un qui d'un coup, je pouvais plus t'encadrer.
3: Le fort caractère de Clémentine est de retour dans ce Koh-Lanta All-Star réunissant d'anciens candidats. À ses côtés, vous retrouverez aussi des aventuriers emblématiques comme Freddy, Hugo, Yacine, Moussa, Lola ou Dorian. Pour cette édition, dès le début, les candidats sont réunis en binôme et donc en destin lié. On gagne ensemble, on perd ensemble. Et donc, vu qu'il y a 18 candidats sur la ligne de départ, vous avez une chance sur 9 de sortir dès le premier conseil. Mais finalement, Denis Brogniart, une édition All-Star, c'est pour chacun des téléspectateurs l'occasion de retrouver aussi son chouchou, non ?
5: Ben j'espère que vous retrouvez vos chouchous dans la rue déjà. Il y a des gens qui me disent « Ah super, je suis content de retrouver Hugo. Ah, quel bonheur d'être avec Clémentine. Ça fait longtemps qu'on ne l'avait pas vu. Moussa, mais c'est fou. Moi, je me souviens, j'avais à peine 10 ans et aujourd'hui, je suis père de famille et je le retrouve. » C'est ça qui me plaît. Et n'oublions jamais que Koh-Lanta, pour les aventuriers, et en particulier pour ceux qui ont eu la chance de revenir, ça reste l'une des plus belles aventures de leur vie.
3: Vous les connaissez bien, ces candidats, du coup, parce que c'est des candidats qui reviennent. Ouais. Qu'est-ce qui se passe quand on arrête la prise?
5: Rien de différent. Et je vais vous donner un exemple. Je connais très bien Dorian parce qu'on se voit sur des courses. Il m'a dit, Denis, c'est fou parce que c'était assez déstabilisant. J'avais l'impression qu'on ne se connaissait pas. J'avais l'impression que tu ne m'aimais plus. Et je lui dis, mais tu sais, moi, avec l'expérience qui est la mienne aujourd'hui, je les tutoie tous. On s'est vus dans différentes circonstances. Je les aime tous. Mais dès l'instant que ça commence, c'est le vouvoiement. Il n'y a rien de différent avec un Koh-Lanta normal. Mais c'est indispensable pour moi. Parce que si d'un seul coup, on se met à la fin à dire « Alors, ça va, vous êtes bien sur votre camp ?» Non, je mets les barrières. En revanche, dès que l'élimination est prononcée, on retrouve tout à fait le climat. C'est plus embêtant, je pense, pour eux, de voir que moi, je change totalement et que je remets ma casquette d'animateur plutôt que de complice, copain de chacun d'entre eux.
3: Voilà pour les coulisses des rapports entre Denis Brogniart et les aventuriers de Koh-Lanta à retrouver ce soir sur TF1. Et les coulisses télé reviennent demain, ici.
0: Avec encore de l'aventure, mais cette fois-ci grâce à un épisode inédit de Nos Terres Inconnues, avec Jean-Philippe Janssen comme invité. Merci Patrice Gascoin. À suivre, un voyage dans le temps avec Stéphane Bern pour comprendre pourquoi une île en Europe est à la fois française et à la fois espagnole. Si, si, c'est possible. Explication après Manon Lisa, le petit pêcheur, sur votre radio ici. 5h25.

0: sur scène à Paris le 10 novembre prochain. Manon Lisa, petit pêcheur, dans la bande son d'ici. Alors chaque jour, avec ici un petit peu d'histoire avant l'actu, avec Stéphane Bern, et ce matin, on voyage au temps où une petite île influait sur le cours de l'histoire européenne.
1: L'île des Faisans, ce n'est ni vraiment la France, ni vraiment l'Espagne. Mais c'est le meilleur endroit pour faire la paix. Année 1659, dans le sud-ouest de la France, un tout petit bout de terre devient un îlot de la plus haute importance. L'île des Faisans, longue de 200 mètres et large de 40, s'impose comme le point de convergence des plus grands diplomates français et espagnols sous l'égide de Mazarin côté français et de Luis de Haro côté espagnol. Il faut dire que c'était bien avant l'invention des visioconférences.
2: 6 heures de conférence par jour, 8 heures de préparation, c'est tout ce qu'on peut en dire.
1: Parce que depuis des décennies, les deux royaumes sont en guerre. Alors, les deux pays trouvent le lieu idéal pour discuter. Cette petite île située sur le fleuve Bidasoa, qui sépare Hendaye en France d'Irun en Espagne. Un entre-deux parfait. Comme si on choisissait une petite ville de Bourgogne pour un match en terrain neutre entre l'OM et le PSG. C'est dans un pavillon à double entrée, conçu exprès pour que les uns et les autres n'aient pas à franchir symboliquement le territoire de l'autre, que les délégations se rencontrent. Avec succès. Le 7 novembre 1659 est enfin signé le traité des Pyrénées qui met fin à la guerre franco-espagnole. Ce minuscule morceau de terre garde jusqu'à aujourd'hui un statut bien particulier, celui de condominium. L'île des Faisans est placée sous souveraineté espagnole de février à juillet, puis sous autorité française de juillet à janvier. Une sorte de garde alternée diplomatique.
3: Je vois que l'ambiance est bonne ici aussi, hein. Mais je vais passer au salon pour alterner un peu.
1: L'île des Faisans, c'est un partage entre l'Espagne et la France, mais pas au point d'avoir comme plat emblématique de sa gastronomie la paella au camembert.
0: Encore heureux, merci Stéphane Bern. 5h30, toute l'actualité en France et dans le monde avec le 90 secondes, c'est maintenant avec Valentine Letès.
4: Rasé de la carte ou presque, le village de Poma dans l'Aude se réveille dans les décombres. 41 blessés hier après le passage d'une tornade. C'est l'info du jour dans un instant. Les orages violents ont également causé des dégâts dans le Gard, l'Hérault ou encore en Corse. Nos enfants ont-ils subi des violences sexistes et sexuelles? De la grande section de maternelle à la terminale, la question leur sera directement posée dans le questionnaire anonyme sur le harcèlement remis aux élèves à chaque rentrée. Et les résultats risquent d'être sismiques selon le ministre de l'Éducation, puisque le phénomène est massif. Un policier municipal mis en examen pour homicide routier dans l'Oise après la mort d'un homme vendredi soir au volant de sa voiture près de Compiègne. Le conducteur a fui le contrôle de police, indique le parquet, avant d'avoir un accident, mais les circonstances précises méritent encore d'être approfondies. C'est une annonce hors norme, souligne Emmanuel Macron. 3 parcs d'attractions verront le jour en Île-de-France, tous à Cergy-Pontoise, grâce à 6 milliards d'euros d'investissement de l'Arabie Saoudite, avec pour conséquence, ajoute le président, la création d'environ 22 000 emplois directs. La Slovaquie, la Croatie et maintenant le Monténégro tombent face aux volleyeuses françaises. Les Bleus se sont qualifiés hier soir pour les 8e de finale de l'Euro. Et puis à 400 km de la Terre, Sophie Adnaud se jettera à nouveau dans le vide spatial ce mardi. Première française à sortir dans l'espace la semaine dernière, l'astronaute remet ça pour terminer les réparations d'une antenne de communication de la Station Spatiale Internationale.
0: L'info du jour, Valentine Letès, c'est cette tornade impressionnante hier dans l'Aude.
4: Les images sont dignes d'un film catastrophe et les dégâts considérables. Là où le tourbillon s'est formé, Fanny Navart, près de la petite ville de Poma et son millier d'habitants.
5: Des tonnes de tuiles et de gravats recouvrent les rues, les arbres sont coupés en deux. La tornade a tout emporté. Une zone de guerre, décrivent certains habitants. Catherine était dans sa maison.
6: Tout a explosé, le toit s'est arraché, tout est parti, tout. C'est toute une vie qui part en peu de temps.
5: Elle a rapidement rejoint la salle polyvalente pour se faire recenser. À l'intérieur, les sinistrés affluent pour se faire soigner, avoir de l'eau, de la nourriture et trouver du réconfort. Beaucoup se prennent dans les bras, encore un peu sonnés, demandent des nouvelles des voisins. Les bénévoles de la Croix-Rouge ne savent plus où donner de la tête. Cécile prend quand même le temps d'écouter les habitants.
7: C'est déjà permettre de libérer la parole et d'être là, montrer qu'ils ne sont pas seuls. C'est impressionnant, c'est surtout la détresse des gens qui est impressionnante.
5: Des dizaines de personnes ont quitté le village à pied dans la soirée avec des sacs et des valises remplies d'affaires attrapées en vitesse.
8: Pas le temps de réfléchir à rien en fait.
5: Marie et Cyril vont pouvoir être hébergés chez de la famille.
8: On a pris les chats, la nourriture, hein, des vêtements vite fait, des sous-vêtements vite fait. Je crois que j'ai pris une trousse de toilette, mais je crois non, je l'ai oublié, celle-là.
9: Elle demandera à sa sœur.
8: C'est très compliqué. Et puis après, si on se dit comment ça va se passer par la suite, comment on va être indemnisé.
5: En attendant, des opérations de mise en sécurité des bâtiments sont en cours pour éviter des effondrements dans les heures qui viennent.
4: Et puisqu'au moins 300 maisons ont été endommagées, 41 blessés par cette tornade, dont 15 hospitalisés selon le dernier bilan de la préfecture hier soir. Ce matin, plus de vigilance orange aux orages, Catherine.
0: Oui, effectivement, ça va beaucoup mieux sur le pays. Alors ça reste quand même très mitigé. Vous avez des averses en Nouvelle-Aquitaine et un ciel très très couvert en Bretagne et dans le nord. Ailleurs, c'est dégagé. Voilà, mais vous n'aurez pas non plus un très grand soleil. Pour les températures, ce matin, si vous êtes à Metz, 17 degrés, Brest 18, Rouen 19, Tours 20, Paris 21, Montélimar 22, Bordeaux 23, Nice 24. Didier sur la page Facebook, il est à Saint-Éloi-les-Mines en Auvergne, dit qu'il fait 13 degrés. De son côté, Eric à Saint-Angèle en Haute-Corrèze relève 8 degrés, un ciel couvert. Thierry qui est dans le Pas-de-Calais à Givenchy, en Givenchy, en Gouel à 13 degrés et un ciel décalé. Quant à Marie-Laure qui est dans la vallée de Saint-Léonard de Noblat en Haute-Vienne, elle a un ciel couvert et 15 degrés ce matin. Cet après-midi, les orages sont de retour sur la majeure partie du pays. Vous serez épargné si vous êtes sur la façade atlantique et près de la Méditerranée. Pour les températures, comptez entre 21 et 27 sur la moitié nord, 26 et 31 dans la moitié sud. Et puis demain, le parapluie devrait rester au placard puisque le temps devrait redevenir sec, mais il sera voilé toute la journée.
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0: Avec un thé, un café, des céréales ou une tartine pour bien démarrer cette journée, mais aussi Louise Attac, je t'emmène au vent sur votre radio ici.
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0: Louise Attaque, je t'emmène au vent sur votre radio ici à 5h38.
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0: Valentine, est-ce que vous aviez de l'argent de poche quand vous étiez petite?
2: Et vous?
0: Mais oui, bah une fois par mois.
2: Tout pareil.
0: Et vous l'utilisiez pour quoi? Vous vous souvenez?
2: Oh, je veux pas être très originale, hein, pour acheter des bonbons comme vous, j'en suis sûre.
0: Ah bah, voilà. C'était une bonne partie de l'argent de poche, et j'avoue, j'allais au cinéma aussi avec.
2: Ah oui, quand même.
0: Ouais, bonbons et cinéma. Et vous, est-ce que vous avez eu de l'argent de poche petit? Combien? À quelle fréquence? Est-ce que vous en donnez à vos enfants, vos petits-enfants? Appelez-nous pour nous dire comment vous gérez ça. 0810 055 056, 0810 055 056. On vous attend maintenant pour en parler juste avant 6 heures.
2: Et puis les frais du dentiste aussi, hein, qui suivent. Hein. Parce que si vous donnez de l'argent de poche à vos enfants pour acheter des bonbons, il y a les dents après à soigner derrière.
0: Bon, non, il suffit de bien se brosser.
2: Oui, c'est pas toujours vrai.
0: Bon, on en reparle là. Alors, puisqu'on parle d'argent, encore une arnaque dans C'est pas vrai, dans quelques minutes, Audrazo nous alerte sur un article prétendument de France Info.
2: Oui, il nous promet des révélations sur notre confrère Nagui, mais au bout du compte, il n'en est rien. Il n'a qu'un seul but, nous soutirer de l'argent. Comment? Eh bien, Audrazo nous explique tout vers 5h40.
0: Et puis, on aura de la musique avec Taylor Swift. Extrait de son dernier album que l'on écoute dans quelques instants, car d'abord c'est Eric qui est avec nous. Bonjour Eric.
2: Bonjour Eric.
3: Bonjour.
0: Eric, vous êtes en Loire-Atlantique?
3: Exactement, ouais.
0: Où ça? Dites-nous tout, Eric.
3: Moutier-en-Retz, enfin, je suis sur la route, je me suis arrêté, parce que je fais au travail.
0: Ah, qu'est-ce que vous faites comme travail, Eric?
3: Je suis responsable de l'achat, je suis à la Thalasso de Pornic.
0: Ah, vous allez nous laisser votre numéro, on va garder votre numéro après, hein, bien sûr, avec Valentine, bah, on va vous recontacter.
3: J'imagine.
0: Bon, est-ce que vous avez pu partir un petit peu en vacances cet été?
3: Oui, je suis parti au mois de juin et juillet, ouais.
0: Vous êtes parti où, Eric?
3: Je suis parti en Dordogne avec mon ami, en juillet avec mon fils.
2: Ah bah dis donc, on s'embête pas, Eric?
3: Bah non.
2: C'était quoi le mieux, la Dordogne ou le Maroc?
3: J'ai préféré la Dordogne.
2: Ah ouais, il faisait plus frais?
3: Ouais, il faisait plus frais, ouais.
2: Oui, forcément.
3: Ouais.
0: Et vous avez passé donc...
3: C'était bien les deux. C'était bien aussi.
0: Oui, oui, bah, faut varier les plaisirs. Oui, oui. Faut varier.
3: Bien sûr.
2: Vous avez fait quoi en Dordogne, Eric?
3: Bah, beaucoup de canoë, beaucoup de balades, beaucoup de visites de châteaux.
2: On mange aussi bien, je crois, en Dordogne.
3: Oui, ouais, on mange bien, oui. À Sarlat et tout, c'était pas mal. C'était très bien.
0: Bon, très bien. Eh bien, Eric, bravo, vous avez gagné la radio portative qui fait réveil, Bluetooth, lampe de poche.
3: Excellent.
0: Elle est multifonction. Il y a juste le café qu'elle fait pas. Je suis désolée, mais
3: okay.
0: Voilà. Encore bravo, puis bon courage pour le travail et bonne route. Hein. Faites attention sur la route, Eric. Hein.
3: Oui, je me suis arrêté. Merci.
0: Allez, passez une belle journée. À bientôt.
3: Également.
0: Au revoir.
2: Au revoir.
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0: C'est pas vrai, le rendez-vous anti-arnaque. Audrazo, les auditeurs vous alertent. Ils sont tombés sur un article web mensonger à propos de l'animateur Nagui.
4: Oui, un spam particulièrement vicieux, c'est ce que m'écrit Virginie, une auditrice. Elle reçoit un mail, il fait très sérieux puisqu'il y a le logo de France Info. Je vous le lis. Nagui se confie sur son choix personnel. Il évoque, presque en aparté, nous dit-on, une décision qu'il aurait aimé prendre plus jeune. Donc la suspense, on a envie de savoir, on a envie de cliquer pour connaître ce grand secret de Nagui. Et ça tombe bien, il y a un bouton tout en bas, lire l'article avant qu'il ne soit enlevé. Alors, je m'arrête là-dessus, lire l'article avant qu'il ne soit enlevé, jamais un média sérieux ne vous enverra un message de ce genre, ce n'est pas France Info qui écrit à Virginie, et ce n'est pas un vrai article.
0: Alors Aude, c'est quoi le risque si on clique pour lire cet article?
4: Eh bien, ça n'a l'air de rien comme ça, mais attention, vous risquez de vous faire siphonner votre compte en banque. Oui, oui, je vous explique. Je clique sur le lien qu'a reçu Virginie, je tombe sur le site franceéconomieinfoactu.com. C'est un média qui n'existe pas, mais le nom est ronflant, ça sonne bien. Et son but, c'est de vous faire faire croire que Nagui a trouvé un moyen infaillible pour gagner de l'argent sans rien faire et que vous aussi, vous pouvez en profiter. En clair, c'est une arnaque à l'investissement. L'escroc vous pousse à verser de l'argent. C'est ce qu'a fait Isabelle, par exemple, une autre auditrice, elle y a cru. Elle a mis 250 euros qu'elle ne reverra jamais. 250 euros, c'est beaucoup, mais j'ai envie de dire c'est un moindre mal puisque les victimes perdent souvent des sommes absolument astronomiques. Ces faux articles, ils sont tellement dangereux que l'autorité des marchés financiers a tiré la sonnette d'alarme pas plus tard que la semaine dernière. Elle s'inquiète de la multiplication de ces arnaques.
0: Et on la comprend. Pour retrouver tous les conseils anti-arnaque d'Aude Razzo, rendez-vous sur ici.fr. Rubrique C'est pas vrai. 5h43, le Vélociraptor avait un atout remarquable. Est-ce que vous savez ce que c'est ? On
2: Alors
0: va
2: ça,
0: tout
2: c'est
0: vous dire.
2: C'est une grande question.
0: Ah ben oui, mais c'est pour ça qu'on la pose d'ailleurs, Valentine, je vous remercie. Et c'est Benoît Prospero qui va y répondre et qui va tout vous dire dans 4 minutes, le temps d'écouter Taylor Swift, Opalite, sur votre radio ici.

0: Taylor Swift, Opalight sur votre radio ici à 5h47. Et nous rentrons dans le monde merveilleux du vivant. Aujourd'hui, on remonte le temps et nous voici au temps des dinosaures. Bonjour Benoît Prospero.
1: Non, non, j'essaye de faire le cri du dinosaure, mais ça marche pas du tout. D'autant qu'on n'est pas sûr en plus à 100% quel était le cri des dinosaures. Bref, bonjour à toutes et tous. Aujourd'hui, dans le monde merveilleux du vivant, trois choses à savoir sur le Vélociraptor. Au menu, vitesse, griffe et vision. Simplement, est-ce que vous voyez à quoi ça ressemble un Vélociraptor ? On refait un petit peu sa carte d'identité. 2 mètres de long, queue comprise, pour seulement 70 cm de haut. Animal bipède, qui se déplaçait donc sur ses membres postérieurs. Tête relativement allongée et plate, environ 23 cm. Un long museau étroit et des mâchoires qui portaient environ 80 petites dents acérées, largement espacées et dentelées. Et donc, première chose à savoir, ce qui distingue le Vélociraptor, eh bien, c'est sa vitesse. Ses membres postérieurs allongés lui permettaient de courir jusqu'à 40 km/h, ce qui est plus rapide que la moyenne humaine et même que la moyenne d'un sprinteur de haut niveau comme Usain Bolt lors d'un 100 mètres.
0: Et d'ailleurs, c'est là que vient son nom.
1: Eh bien exactement, son nom vient des mots latins velox, rapide, et raptor, voleur, en référence à son agilité pour attraper ses proies. Et à ce propos, deuxième chose à savoir, sur le Vélociraptor, il avait 3 griffes, dont la grande griffe du second doigt, 7 cm de long, était recourbée et mobile. Et pourquoi je vous parle de ça ? Parce que cette morphologie lui permettait, de la même manière que les rapaces, d'empêcher ses victimes de s'échapper, ce qui l'a rendu célèbre. Et puis, il avait une autre qualité. Vous savez ce que c'est ?
0: Eh bien non, je ne sais pas, mais puisque vous parlez de rapace, c'est peut-être sa vue ?
1: Nom d'une marmotte en bikini, vous avez totalement raison. Plus exactement, le cerveau du Vélociraptor était relativement imposant proportionnellement à sa taille. Et donc, cette morphologie de son crâne avec des orbites qui s'ouvrent vers l'avant laisse penser, et c'est la troisième chose à savoir, que le Vélociraptor disposait d'une vision tridimensionnelle, ce qui est assez rare pour le souligner, et faisait surtout de lui un prédateur capable d'attaquer une proie avec précision. Le monde vivant est merveilleux. Et aujourd'hui, pour toutes ces infos, on remercie le formidable Ronan Alain, paléontologue au Muséum National d'Histoire Naturelle. Plus d'infos sur mnhn.fr.
0: Et nous savons désormais que le Vélociraptor avait une vision tridimensionnelle. Merci Benoît Prospero.
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0: Se faire un peu d'argent de poche en travaillant pendant les vacances, c'est le quotidien de nombreux adolescents et étudiants à la recherche d'un job saisonnier. À Béthune, dans le Nord, le dispositif argent de poche porté par la ville séduit de nombreux jeunes cet été, Robin Bernot.
3: Très vite, le dispositif a affiché complet.
4: J'ai sauté sur l'occasion.
3: En effet, de nombreux adolescents, à l'image de Mathis, 17 ans, que vous venez d'entendre, ont répondu à l'offre de la ville de Béthune. Cette offre, elle est toute simple. La commune a proposé à des jeunes âgés de 16 à 25 ans de leur verser de l'argent de poche en échange de petits travaux pour la commune. Et lorsque Juliette Penn d'ici Nord est allée à leur rencontre, elle est tombée sur Iron, 17 ans.
5: On est en train de faire des sous-bossements et puis ça se passe bien pour l'instant.
3: Iron, s'il est là, c'est grâce à sa maman et aux réseaux sociaux.
5: C'est ma mère qui a trouvé ça sur Facebook avec l'annonce de la ville de Béthune qui cherchait des jeunes. Donc ma mère m'en a parlé vu que j'ai 17 ans, je viens d'avoir le bac et puis c'est un peu compliqué de trouver un job d'été. J'ai vu parler de ça et puis je me suis dit pourquoi pas.
3: Parmi les activités, il peut y avoir une matinée de nettoyage, du désherbage ou de la peinture. Et en échange, les jeunes sont rémunérés à hauteur de 20 euros. Pour Capucine, 16 ans, c'est l'occasion de mettre de côté.
6: C'est la première fois que je fais une activité l'été, je me suis dit pour me lancer ça peut être bien. En plus on aide à embellir la ville, ça va payer mon permis, rembourser un petit peu le code que je viens de passer, donc voilà, c'est cool.
3: Vous venez de l'entendre, ici ça marche, mais alors vous, qu'en pensez-vous ? Je suis venu vous voir dans la rue et je vous ai montré l'article sur notre site, je vous ai demandé votre regard sur cette initiative.
7: Allez,
3: on commence par Lucie.
7: Je trouve que c'est une bonne initiative pour les jeunes, parce qu'on sait qu'il y a beaucoup de jeunes qui sont en précarité en ce moment.
3: Lily, quant à elle, est un poil plus dubitative.
8: Faut pas oublier que tout ça, c'est du travail. Et du coup, argent de poche, c'est un petit peu minimisant. Après, j'imagine que du coup, ils sont bénévoles, mais c'est sûrement des petits jeunes qui ont besoin vraiment d'argent et qui n'ont pas trouvé de travail pour l'été.
3: D'ailleurs, sur ce dernier point, j'ai rencontré Jazz qui est complètement d'accord.
9: Ça permet aux jeunes d'avoir un peu d'argent pour financer différents
4: projet.
3: Et vous, tiens, est-ce que vous auriez pu vous inscrire à ce type de dispositif dans votre ville ?
4: Oui, carrément. Je suis issue d'une famille de 5 enfants et mon père était seul à travailler, donc ça aurait pu mettre un peu de beurre dans les épinards.
3: Au total, cette année, dans le Nord, à Béthune, une 60aine de jeunes a bénéficié de ce dispositif.
0: Merci Robin Bernot. Demain, autre idée qui marche, elle concernera des récupérateurs d'eau. Concernant l'argent de poche, est-ce que vous en avez eu quand vous étiez petit ? Combien ? Est-ce que vous en donnez à vos enfants, petits-enfants ? Venez nous dire comment vous gérez ça. Est-ce que vous en pensez ? 0810 055 056. Johnny Hallyday, maintenant avec une magnifique chanson d'amour écrite par Jean-Jacques Goldman. Je te promets, sur votre radio ici.

0: Je te promets, Johnny Hallyday sur votre radio ici, 5h47. Et bonjour Georges.
1: Bonjour Georges.
0: Georges, vous êtes dans l'Allier à Montoldre.
2: Ouais.
0: Et alors vous, question argent, vous apprenez à vos enfants à gérer, puisque vous leur donnez de l'argent de poche, c'est ça?
2: Oui, c'est ça, oui.
0: Expliquez-nous, comment vous faites? Comment vous y prenez?
2: Je m'y prends, c'est de temps en temps, une fois par mois. J'en mets directement sur leur compte courant. Ce qui leur permet de que ça fasse des petits pour la suite, pour leurs études et puis pour leur permettre de conduire.
0: Ils ont quel âge, vos enfants?
2: Ils ont 7 et 5.
0: D'accord.
1: Ils ont une carte pour retirer leurs sous sur le compte courant?
2: Non, pas encore. Mais c'est que c'est des comptes qui sont bloqués, justement, et qui leur servira pour le futur, quoi.
0: Donc là, pour l'instant, vous épargnez pour eux, mais quand ils seront plus grands, est-ce que vous leur donnerez directement de la main à la main, comme on dit?
2: Oui, il n'y aura pas de souci.
0: Ils vous réclament déjà ou pas?
2: Non.
0: Ils n'ont pas encore envie de s'acheter des bonbons.
2: Encore, la notion d'argent, je dirais, encore à leur âge, mais je leur apprends que pour plus tard, ça leur servira, quoi.
0: Et vous, est-ce que vous aviez de l'argent quand vous étiez plus jeune, Georges?
2: Oui, j'avais de l'argent de poche, effectivement. À l'époque, c'était en francs, donc ça ne rajeunit pas.
0: Oh, je vous rassure, moi aussi, je l'ai eu en francs, l'argent de poche. C'était quoi, une fois par semaine, une fois par mois?
2: Une fois par mois, oui.
0: Et qu'est-ce que vous en avez fait, cet argent de poche? Avec Valentine, on s'achetait des bonbons.
2: J'ai épargné, moi, en fait.
0: Ah, vous aussi, vous avez épargné. D'accord.
1: C'est ce que j'allais dire. C'est typique des Auvergnats, ça, Georges.
2: C'est ça.
0: Et vous avez épargné pour faire quoi, alors, du coup? Qu'est-ce que vous vous êtes payé avec cet argent de poche?
2: Eh ben, je me suis payé mon permis de conduire.
0: Ah,
1: bah comme puis, Catherine, tiens.
2: Et puis, après des bricoles, je me suis fait plaisir, quoi.
0: Oui, vous avez raison, faux, c'est son argent de poche. Hein.
2: Et donc, il faut partir en vacances aussi, voilà.
0: Oui, effectivement, très bien. Et puis, est-ce que vous allez augmenter un petit peu l'argent de poche de vos enfants au fur et à mesure qu'ils vont grandir?
2: Je verrai selon les revenus que j'aurai.
0: Oui.
2: J'ai un peu plus.
1: Bien sûr. Puis, s'ils travaillent bien à l'école aussi, hein?
2: Voilà.
0: C'est ça. Merci de nous avoir appelé, Georges, matin.
2: Il n'y a pas de souci. Là, je suis en train de livrer, donc.
0: Bonne livraison, Georges. Bon courage pour le travail. À bientôt.
1: Et à bientôt.
2: Oui, je suis conducteur livreur, là.
0: Ah, bah, très bien. Attention sur la route, Georges, hein, OK?
2: Oui, pas de souci.
0: Allez, belle journée. À bientôt.
2: Merci, au revoir.
0: Il est donc temps de passer la main à l'équipe d'ici matin. Valentine et moi, on vous retrouve demain et en pleine forme. Belle journée avec votre radio locale ici.
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4: Emmanuel Champal, moi j'aime pas me sentir tout seul, bonjour Emmanuel. Non mais c'est vrai.
5: Bonjour Philippe, bonjour heureux papy.
4: Oui c'est vrai, à nouveau.
5: Depuis quelques heures.
4: C'est dingue, ça n'arrête pas.
5: On souhaite la bienvenue ce matin.
4: À Léandre.
5: Au petit Léandre.
4: C'est ça, exactement.
5: Il est né il y a à peine quelques heures.
4: C'est ça. Si je prends des années à chaque petit enfant, ça, je vais en prendre un paquet d'affilée là.
5: En tout cas, la maman va bien et c'est l'essentiel.
4: Tout le monde va bien.
5: Et le petit aussi.
4: Bonjour à Victor Bourra, qui n'est pas encore grand-père, qui est, on va dire, encore jeune papa. Voilà, c'est ça, tout à fait. Laetitia. Rien. Ouais, mais qui est là. Tu sais, qu'est-ce qui s'est passé cette nuit? Ça va? Vous avez bien dormi? Ça va, tout va bien, pas fait de bébé cette nuit, donc tout va bien. Bonjour à vous, très bon réveil aux parents, aux grands-parents et aux petits-enfants.
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4: Ici premier sur l'actu locale en Drôme Ardèche, nous sommes mardi 25 août, 6h.
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4: Et voilà que le prix des carburants revient sur le tapis, Emmanuel.
5: Ça vous a pas échappé, c'est reparti à la hausse. Et le gouvernement l'a annoncé hier, il envisage de prolonger certaines aides pour les professionnels gros consommateurs, comme les pêcheurs, les agriculteurs ou les transporteurs. Seulement voilà, depuis l'ouverture en juin du guichet pour demander les aides, elles ont beaucoup de mal à tomber apparemment. Écoutez Jean-Luc Bresse, c'est le président de Drôme Ardèche de la Fédération des transporteurs routiers.
6: Pour l'instant, les aides, quasiment personne ne les a touchées. Le gasoil, on part à la hausse. Donc, on avait fait une grosse avance de trésorerie les deux premiers mois. On a commencé à facturer un peu du gasoil un peu plus cher aux clients. Mais malheureusement, comme on n'a pas eu les aides, on fait toujours cette avance depuis le mois de mars. Donc ça devient très très compliqué dans les trésoreries des entreprises. Et je pense qu'aujourd'hui, il y a des entreprises, on va être à la rentrée. Alors, on espère que le travail va reprendre un peu, parce que sinon, si c'est calme, ça va être catastrophique.
7: Jean-Luc Bresse, le président de la Fédération des transporteurs routiers en Drôme-Ardèche. 41 blessés, 300 maisons endommagées. Dernier bilan de la tornade qui a touché le village de Poma, près de Carcassonne. Hier, en fin d'après-midi, la commune est dévastée. 15 habitants ont été hospitalisés. Hier, dans un camping drômois à Recoubeau-Jansac, un enfant de 11 ans a été sauvé de la noyade. Il ne respirait plus quand il a été sorti de l'eau. Son cœur est reparti grâce au geste de premier secours du surveillant de baignade. Le SAMU a pris le relais et le jeune garçon a été héliporté vers l'hôpital de Valence. Les gendarmes ont ouvert une enquête.
4: Un homme qui a agressé sexuellement une femme vulnérable à Valence a été condamné hier à une lourde peine.
7: Les faits remontent au mois de juin. L'agresseur souffre lui aussi de troubles psychologiques. Nathalie Dequeyser. Et il est parti hier soir en

0: hurle, se débat. Il finit par s'enfuir, mais la victime est traumatisée. C'était presque un viol, dit-elle à la barre en larmes. L'homme fait comme s'il ne se rappelait de rien, assure que les traitements en prison l'assomment. Son avocat, abasourdi par la sévérité des 5 ans de prison, a décidé de faire appel.
1: Nathalie Decaiser, la ministre à l'égalité femmes-hommes, va lancer aujourd'hui une nouvelle campagne nationale de sensibilisation contre les violences conjugales et familiales. Aurore Berger est attendue sur l'aire de Saint-Rambert, sur l'autoroute A7. Des affiches vont être apposées derrière la porte des toilettes femmes sur les aires d'autoroute, avec des numéros 39, 19, 119 ou encore 17 à composer si femmes ou enfants sont victimes de violences. 11 000 agents de Vinci et de la SANEF vont aussi être formés à détecter les femmes victimes de violences pour pouvoir réagir et les mettre à l'abri en cas de besoin. Des coups de feu la nuit dernière à Porte-les-Valences, vers 4h30 du matin, rue Paul Verlaine, tiré avec une arme type fusil d'assaut sur une maison de ce quartier résidentiel. Des impacts de balles ont été retrouvés sur le portail et 6 douilles de calibre 5,56 ont été découvertes dans la rue.
2: Plus de portables au lycée dès la rentrée. Emmanuel Macron a promulgué la loi hier.
1: Oui, mais cette mesure sera probablement difficile à mettre en place dès cette rentrée. Hein. Elle doit notamment être présentée en conseil des délégués pour la vie lycéenne dans chaque lycée. Et pour ces jeunes Valentinois, c'est une mesure inutile qui va poser plus de problèmes qu'elle ne va en régler.
3: C'est chiant parce que parfois, entre les cours, pour retrouver ses potes, ou quoi que ce soit, c'est bien. Même pour regarder mon emploi du temps, parce que je me perds souvent dans mon lycée.
4: Nous, on fait beaucoup avec notre téléphone. Nos profs, ils sont absents au dernier moment et du coup, on voit qu'avec Pronotes.
5: On va s'ennuyer au lycée.
6: Moi, j'aime bien me poser avec mes potes, regarder des vidéos et tout. Et là, ils vont les enlever et ça va vraiment me saouler.
7: Alors, je suis d'accord qu'il faut moins utiliser son téléphone et parler avec ses copains. Mais par contre, je trouve que les personnes qui se sentent un peu à l'écart, des fois, elles allaient sur leur téléphone pour combler.
8: Ah, mais on l'aura dans tous les cas, même s'ils veulent pas.
9: En cachette, quoi, comme au collège.
10: Je vais essayer peut-être de respecter, ouais. Mais ça va être chaud, on va dire.
1: On verra bien. La rentrée, en tout cas, est repoussée de 2 jours à Dieulefit. Elle aura lieu finalement le jeudi 3 septembre, après 2 jours après la rentrée officielle pour les 150 enfants des écoles maternelles et primaires. Il faut dire qu'ils auront droit à des nouvelles classes, mais elles ne sont pas encore tout à fait aménagées. Et puis, une semaine après sa première sortie historique, Sophie Adenau s'aventure une deuxième fois à l'extérieur de la Station Spatiale Internationale. Aujourd'hui, elle doit terminer son intervention sur une antenne défectueuse.
11: Elle va serrer les boulons.
1: Oui. Comme la semaine dernière. Et ça va pas rigoler. Philippe, après la bonne grosse pluie d'hier soir.
12: C'est bien ça. Hein.
1: Du soleil de retour aujourd'hui.
12: Ouais, tout à fait, soleil. Quelques cumulus, peut-être, sur la Drôme et l'Ardèche. Alors, notez quand même que dans l'après-midi, ces nuages prendront un peu plus d'ampleur, a priori, sur le département de l'Ardèche, notamment en vallée de l'Erieux, sur l'ouest ardéchois, des Cévennes jusqu'au plateau de Saint-Agrève, et pourront lâcher aussi quelques averses. Mais j'espère qu'il n'y a pas eu de dégâts en Drôme et l'Ardèche. A priori, pas d'après ce qu'on sait. Si jamais, vous nous dites, hein. Nous, on est prêts, effectivement, à transmettre la nouvelle par WhatsApp. 04 75 40 10 10 par exemple. On aura un petit vent du sud aujourd'hui. Il a bien soufflé hier, le vent du sud. Hein. Au-delà de 50 km/h, là ce sera 30 km/h aujourd'hui. Les maximales de la journée, 28 à 32 en pleine, 24 vers 1000 mètres. Ce matin, on a 16 degrés du côté de la Voulte avec un léger vent effectivement. Grosse pluie hier sur la Voulte, c'est bien signalé aussi par Edith. À Villeneuve-de-Berre, Sud-Ardèche, 16 degrés. Un ciel bien étoilé ce matin. Encore quelques nuages après la bonne pluie d'hier soir. Puis à Montélimar, je salue Serge qui nous raconte également qu'il fait ce matin 19 à Montélimar et beaucoup de pluie hier cette nuit. Ça va mieux.
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12: Un pas après l'autre, on avance, on marche pas très vite, hein, c'est vrai, pas forcément très droit, mais on marche en tout cas. On marche du lit à la cuisine, de la maison au travail, on marche au ralenti, on marche rapide et chaque pas nous approche du lever du soleil. Et tu arrêtes de me siffler s'il te plaît, Vivien Savage.

0: gros chat.
1: Oui, c'était un gros chat. Oui, je suis plus tigre que chat, finalement. Laurent Voulzy, le rêve du pêcheur. Nous allons rêvasser ensemble avant 6h30.
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1: Voilà, juste avant le jardinage de Jean-Yves Meignet, on s'occupera des radis noirs dans quelques instants. On va faire des semis également. C'est bon le radis noir, très bon pour la santé. Nous parlons de ce qui s'est passé dans le passé, de l'anniversaire du réalisateur Tim Burton à celui du mannequin Claudia Schiffer, de la fête nationale en Uruguay, à une célèbre chanson qui nous a fait danser durant l'été. Quelle année? C'était 89, je crois, c'est ça, oui. Voici ce qui s'est passé un 25 août. Evangélie a poussé sa première chanson en sortant du ventre de sa maman un 25 août. C'était il y a 46 ans. Evangélie et ses évangélismes.
3: Je pense que je suis vraiment bête. C'est peut-être eux qui le sont. C'est toi qui dis qui est, mais quelque part c'est ça. C'est qu'ils n'ont pas compris que tout simplement jouer des fois les imbéciles, c'est une preuve d'intelligence.
1: Alors, Evangélie, révélé en 1999 dans l'émission Graines de Star. Il a 68 ans aujourd'hui. Tim Burton, reconnu pour ses films fantastiques et gothiques, mêlant humour noir et unique, visuel unique. Qu'est-ce que je veux dire? Comme Charlie et la chocolaterie, j'adore ce film.
4: Chers citoyens du monde, moi, Willy Wonka, ai décidé de permettre à 5 enfants de visiter ma chocolaterie.
5: 5 tickets d'or ont été cachés dans le papier d'emballage de 5 tablettes ordinaires de chocolat Wonka.
6: Ce serait formidable, Charlie, d'ouvrir une tablette de chocolat et de trouver un ticket d'or.
7: Mais je n'en reçois qu'une par an.
6: Rien n'est impossible.
8: Tu as trouvé le dernier ticket d'or Wonka.
1: On en mangerait. 25 août 1989, nous écoutions le groupe Kaoma et son titre Lambada en tête des ventes du 45 tours. Je ne savais pas que j'ai découvert justement en préparant cette matinale. Kaoma, c'est donc un groupe musical composé d'anciens musiciens du groupe Turekunda.
0: Mais si.
1: Voilà. Donc, on apprend des choses. Ah, mais vraiment, merci la radio, il est 6h12.
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1: Oui. Il est 6h13, bon réveil à vous. Pour avoir un beau jardin, qu'il soit potager ou d'agrément, il faut un bon et valeureux jardinier. Vous en êtes un, Jean-Yves Meignet, bonjour.
12: Bonjour Philippe, bonjour à tous.
1: On n'a pas lâché le potager cet été, d'ailleurs il fallait pas, hein, vu le contexte climatique, il fallait être quand même présent. Et puis anticiper aussi des fois le potager d'automne, d'ailleurs on l'a fait il n'y a pas si longtemps. Le semis de radis noir, ça fait partie de ces plantations à venir?
12: Voilà, c'est vraiment un légume de l'automne, voire même d'un bon début d'hiver, hein, parce que les radis noirs, les racines, hein, que l'on va consommer résistent bien au froid. Donc, il faudrait vraiment des températures extrêmement négatives pour geler les racines. Donc, en général, un semis de fin d'été de radis noirs, on va pouvoir consommer les racines largement jusqu'au milieu de l'hiver. Donc, c'est très intéressant. En plus, c'est vraiment une racine qui a du goût, qui est très riche nutritivement. Donc c'est quand même très intéressant. On peut le manger cru, on peut le manger cuit. Donc ça a beaucoup de qualité. Alors le radis noir n'a rien à voir avec le petit radis rose, hein. C'est vraiment un radis avec une grosse racine. On va dire il y a deux types de radis noirs. Les racines rondes et les racines longues. Les racines longues sont vraiment de la taille d'une très très grosse carotte, hein. Vous voyez, ça fait déjà un beau volume. Les ronds sont un peu plus petits. On est plutôt sur la taille d'une belle betterave, si, pour se donner une idée. On dit radis noir parce que la peau est noire, mais la chair est blanche, très très blanche. Et on peut manger la peau ou on peut enlever la peau. Et c'est plutôt une culture assez facile à faire, sachant qu'évidemment, fin d'été, on ne peut pas semer sans arroser. et on va semer directement dans la terre.
1: Oui.
12: On ne passe pas par une étape de repiquage.
1: On fait un petit sillon, c'est ce principe-là pour le radis noir ?
12: Oui, voilà, on fait le petit sillon. Je conseille toujours à cette période où il y a encore évidemment des risques de période encore pas très arrosée par le ciel, hein, en Dromardèche, hein, même si on espère toujours évidemment un petit nuage qui nous donne de l'eau. Donc le sillon, vous mettez de l'eau au fond du sillon, ouais, avec votre arrosoir, vous mouillez bien le fond, vous venez poser vos petites graines rondes tout le long, essayez d'en mettre pas trop parce que il faudra enlever le surplus pour laisser l'espace aux racines de se développer. On recouvre légèrement de terre, on tasse, on réarrose encore une fois par-dessus. Et puis, oui, il va falloir maintenir humide la surface, le temps de la germination qui est très rapide, parce que la terre est chaude. Vous allez voir, en moins d'une semaine, c'est sorti.
1: Et ben voilà, on aura de jolis gros radis noirs. Ça pique un petit peu, Emmanuel, hein, le radis noir.
7: Mais alors, parfois.
1: Parfois, ouais. Mais c'est très très bon à la santé, encore une fois. Vraiment, je vous encourage. J'allais dire à élever des radis noirs chez vous. Demain, le mois des boutures. Ah, on y arrive, ça y est, ce sera avec Jean-Yves Ménien. À suivre, nous serons à Plombé du côté de la Drôme avec Ophélia qui réalise des carnets de voyage, peinture, collage, écriture. Elle a un joli talent et elle mixe tout ça. Après, vous le dites.

0: c'est quoi en fait le rêve du pêcheur? Oui, d'avoir forcément attrapé un poisson, vous avez raison. Poisson qui raconterait des histoires, ou qui bullerait, ou simplement rester là, attendre que le silence morde. Ah, le silence a mordu. Il est 6h20, la vie n'est pas un long fleuve tranquille, on le sait, elle n'est pas seulement d'ailleurs semée d'embûches. Il y a aussi de jolies surprises et de belles rencontres, mises en voix, mises en son par Jean-Bernard Catella. Et aujourd'hui Jean-Bernard, Ophélia.
1: Ophélia a de l'or dans les mains, un grand nombre d'idées créatives et une fibre humanitaire profondément ancrée. À Plan de Baie, Ophélia entretient une passion pour les carnets de voyage qui mettent en avant les interactions entre plusieurs cultures dans un but de respect des différences.
2: Ces deux carnets, je les ai appelés de l'autre à soi. Ce sont deux carnets sur l'interculturalité que je vis au quotidien par le biais de mon couple parce que mon conjoint est gambien.
3: C'est vous qui avez fait tous les dessins? Alors il y a des photos, là, il y a des dessins.
2: Voilà, c'est du mixed média, on appelle ça. Donc il y a à la fois du dessin, de la peinture, du collage et de l'écriture.
3: Voilà. Vous avez un parcours un peu surprenant, hein, géographe de formation.
2: Oui. J'ai fait deux masters de géographie à Grenoble et je n'ai pas poursuivi. Après, j'ai plongé plutôt dans la réalité parce qu'on était beaucoup dans les données, la recherche, tout ça. Et j'aime la recherche, mais j'ai plus après été serveuse, aide à domicile et voyagé.
3: Et après, ces carnets sont arrivés comment dans votre vie?
2: C'était au cours de mes études. On va dire que j'ai commencé par du carnet de voyage en Irlande. Et quand je suis partie à Palerme, pareil, je continuais un carnet de voyage sur place quand j'étais à Emmaüs. Et quand j'étais à Emmaüs, j'ai rencontré mon actuel conjoint. Alors, c'est un peu une anecdote, mais j'ai été prise pour le rendez-vous international du carnet de voyage avec un tout petit carnet de voyage de Sicile, mais qui ne pouvait pas remplir un stand de 4 mètres de long. Et donc, j'ai recueilli son témoignage en anglais de son parcours migratoire depuis la Gambie jusqu'en Europe. J'ai réalisé différents carnets pour relater vraiment l'ensemble du parcours depuis la Gambie jusqu'à ce qui s'est passé pour lui en Europe, mais ce qui s'est passé aussi pour nous ensuite quand on est arrivé en France, jusqu'au début de la fondation de notre famille, on va dire.
3: Voilà. Quand vous dites migrant, vous faites ça avec les doigts, vous les mettez entre guillemets.
2: Oui, ça nous, c'était la personne immigrée que j'ai connue le plus profondément, même en amitié au départ, je ne pouvais pas le qualifier comme ça. Et au-delà de ça, nous, il y avait aussi Diba, il y avait Amadou, il y avait Ibrahima, il y avait tous ceux que j'ai pu rencontrer, que ce soit Emmaüs Palerme ou au Refuge Solidaire de Briançon. À partir du moment où j'ai développé un lien même amical avec eux, je ne peux pas les appeler migrants. C'est pas possible. C'est des êtres humains et c'est tout. Peut-être que la culture est différente, mais ce sont des êtres humains avec des émotions, des êtres qui les aiment, tout comme nous.
3: Aujourd'hui, vous en faites quoi? De cette rencontre, de ces carnets, de toute votre expérience, qu'est-ce que vous voulez en faire?
2: Ces carnets-là qui sont devant nous, je les ai exposés à plusieurs reprises, au rendez-vous du carnet de voyage, à Clermont-Ferrand et aussi à La Réunion, où on m'avait invitée. Je dirais que je crée d'abord pour moi. Et j'aime greffer la recherche aussi avec ces carnets parce qu'il y a plein de dimensions philosophiques derrière. Et j'aimerais bien les partager.
1: En attendant de retrouver dans un festival les carnets de voyage d'Ophélia, je vous mets quelques photos sur notre site internet à la page Jean d'ici en Dromardèche.
0: Notre site Jean-Bernard, c'est ici.fr. D'ailleurs, je me souviens de cette belle rencontre également. Il y avait Alexandre il n'y a pas longtemps à Saint-Barthélemy-Grozon, côté de l'Ardèche, avec un parcours singulier entre paysans et chanteurs cajuns. Ouais, on fait des rencontres sympas grâce à vous, Jean-Bernard. Voici ce qu'on rencontre ce matin dans la musique de Ici Dromardèche, Teddy Swift.

0: poissons. Qu'ils soient en couple ou célibataires, n'ont pas de soucis à se faire. Catherine Viguier s'exprime pour l'horoscope avant 6h30.
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0: Mon Dieu, qu'il était beau le ciel ce matin après passage pluvieux hein, sur la Drôme Ardèche, un ciel bien dégagé, plein d'étoiles et d'horoscope. Bonjour Catherine.
4: Bonjour à tous.
0: Journée intéressante pour deux signes.
4: Pour vous, natif de la Vierge et des Poissons, votre vie relationnelle est valorisée.
5: Bélier, vous hésitez entre être au service des autres ou être plus égoïste.
6: Taureau, la vie est belle avec de l'espoir au sujet de votre vie affective et artistique.
7: Gémeaux, mettez vos idées en pratique au sujet de votre argent et au sujet de votre foyer.
8: Cancer, eh bien, vous avancez, ça passe par des voyages, une communication ciblée. Bon, n'allez pas trop vite.
9: Lion, c'est le bon moment pour investir, mais restez en accord avec votre idéal.
10: Vierge, vous faites le point avec vous-même, avec les vôtres, avec les autres aussi.
11: Balance, vous êtes davantage spectateur qu'acteur pour mieux repartir dans un mois.
12: Scorpion, du dépaysement et peut-être la rencontre d'une personne éloignée.
13: Sagittaire, vous êtes celui ou celle avec qui il fera bon échanger aujourd'hui.
14: Capricorne, vous aurez plaisir à parcourir des kilomètres afin de le ou de la rejoindre.
15: Verseau, vous explorez votre monde intérieur, soyez bienveillant avec vos émotions.
16: Poisson, en couple, vos liens se resserrent et vous, célibataire, tout devient possible.
17: Et pour nous tous, on fait des promesses, mais on les tient.
0: Ah ouais, j'espère bien. C'est pas comme des fois les promesses qu'on prend en début d'année. Non, on va tenir. On a dit qu'on serait là toute l'année pour vous réveiller, 6h, 9h. On ne ratera aucun rendez-vous. Aujourd'hui, 25 août, c'est la Saint-Louis. Saint-Louis, oui. Beau temps à la Saint-Louis. Non, c'est la Saint-Louis, bien sûr. Évidemment. Ne me regardez pas comme ça, Emmanuel.
18: Je me dis, qui est celui?
0: Oui, qui est celui? Beau temps pour la Saint-Louis. Longtemps sans pluie. Bon, c'est du beau temps qui est annoncé pour aujourd'hui dans l'ensemble à la Saint-Louis. Le foin non rentré est à moitié gâté. Oui, mais il fallait y penser avant. Évidemment. Allez, on vous souhaite un bon réveil en Drôme, en Ardèche, à la radio.
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0: La radio
1: ici matin, Philippe Costa.
0: Oh là là, mais je...
18: ce monsieur, il va falloir qu'il arrête.
0: Ah, mais il faut qu'il arrête.
18: Ça suffit maintenant.
0: Non, parce que c'est pas que je me dispute avec lui, il fait ce qu'il veut avec sa voix, mais à un moment, il faut qu'il se taise. Voilà. Alors je disais donc, la radio est là, avec des cadeaux, et on sait que vous aimez les cadeaux maison. Alors c'est un tote bag que je vous offre ce matin. C'est les sacs tissus, là, plutôt sympa. On en voit beaucoup des gens en ville et dans les campagnes. Un tote bag ici, Drôme Ardèche, en coton. Avec à l'intérieur un roman estival, parce que l'été n'est pas terminé, on peut encore lire. Et le jeu de cartes pique-nique party fabriqué à Romans. Tout cela vous tente, et j'entends bien, 04 75 40 10 10 pour jouer ensemble à Drôme ou Ardèche, juste après 6h30. À 6h30, le tour de l'actu en 2 minutes avec ici Emmanuel Champal, un enfant sauvé la noyade.
19: Un garçon de 11 ans sorti de la piscine d'un camping à Recoubeau-Jansac. Alors qu'il ne respirait plus, un surveillant de baignade a réussi à le ramener à la vie. Une enquête a été ouverte. Des affiches derrière la porte des toilettes sur les aires d'autoroute avec les numéros à composer en cas de violence conjugale ou familiale sur les enfants. Aurore Berger, ministre à l'égalité homme-femme, lance aujourd'hui dans la Drôme cette nouvelle campagne de sensibilisation. La rentrée, Philippe, s'approche cette fois à grands pas, mais 150 écoliers de maternelle et de primaire vont avoir un petit peu de rab à Dulfi.
0: De quel droit ?
19: Oui, le retour en classe, ce sera le jeudi 3 et pas deux jours plus tôt, parce qu'en fait, il a fallu changer de classe et l'aménagement n'est pas tout à fait terminé.
0: Bon, il y a une bonne raison, ça va, on est d'accord qu'ils profitent encore un petit peu de leur congé. L'info d'ici est d'ailleurs Valentine Letesse avec des orages incroyables qui ont touché le sud de la France.
20: Des incendies déclenchés par la foudre, le vieux port de Marseille sous l'eau et cette impressionnante tornade dans l'Aude sur le village de Poma.
21: J'ai entendu ce gros bruit et puis plus rien, j'ai vu tout partir en l'air. Et le temps de réagir, j'ai le toit qui est tombé, les cloisons qui me sont tombées dessus et tout.
20: 41 blessés sur son passage, dont 15 sont à l'hôpital. Les orages ont fait de gros dégâts hier dans le sud de la France, mais plus aucun département n'est en vigilance orange ce matin. Un séisme s'annonce dans nos écoles, selon le ministre de l'Éducation. Dans le questionnaire sur le harcèlement remis désormais à chaque rentrée aux élèves, il leur sera demandé s'ils ont déjà subi des violences sexuelles. Un enfant sur 10 en est victime en France. C'est un effort juste pour équilibrer les comptes de la Sécu, selon le gouvernement. Nous paierons environ 10 euros de plus par an après l'augmentation du plafond des franchises médicales. Le reste à charge des assurés, la mesure est prévue pour octobre. 6 milliards d'euros d'investissement pour construire 3 parcs d'attractions en Île-de-France, tous à Cergy-Pontoise. C'est l'accord conclu hier avec l'Arabie Saoudite. Du jamais vu, selon Emmanuel Macron, depuis Disneyland Paris. Un deuxième tour dans l'espace pour Sophie Adnot, première française à sortir dans le vide spatial la semaine dernière. L'astronaute quittera à nouveau la Station Spatiale Internationale cet après-midi pour terminer les réparations d'une antenne. La qualification facile en 8e de finale de l'Euro de volley pour nos Françaises. Vainqueur hier soir du Monténégro, c'est leur 3e victoire en 3 matchs.
0: 6h33, alors que la facturation électronique doit entrer en vigueur dans une semaine, Emmanuel, la contestation s'organise.
22: Oui, ce nouveau système va toucher toutes les entreprises, du simple artisan ou commerçant à la multinationale. Et à Vernon, dans le Sud-Ardèche, 5 entrepreneurs refusent de s'y soumettre et ont écrit à l'administration fiscale Pierre-Jean Pluvy.
23: Oui, et parmi eux, Franck, il est paysagiste à Vernon et l'idée de la facturation électronique ne le fait pas rêver.
24: On est des petits déjà et ça nous complique la vie. Moi, je travaille beaucoup chez des personnes âgées. Si je leur mets pas une facture en papier devant le nez, ils vont pas comprendre. Et moi, à la fin de ma journée, il va falloir que je me remette au travail à la maison pour faire des factures avec leur ordinateur, tout ça, non, c'est plutôt pénible.
23: Alors en fait, Franck pourra continuer à produire ses factures papier à ses clients. La facturation électronique, c'est uniquement entre les entreprises, mais entre toutes les entreprises, qu'elles n'aient aucun salarié ou qu'elles en aient plusieurs milliers. Il suffit de détenir un numéro SIRET pour être soumis à ce nouveau régime. À partir du 1er septembre prochain, les professionnels devront avoir choisi une plateforme pour recevoir et émettre des factures normées. Et ça complique la gestion, c'est le premier argument. Mais le groupe des entrepreneurs de Vernon craint aussi les fuites de données. C'est le cas de Corinne Morvan-Barthès, créatrice de sites web et auto-entrepreneuse.
25: J'ai été piratée pour mon entreprise. Hein. Il m'a fallu beaucoup de temps pour tout récupérer et beaucoup d'énergie, beaucoup de stress. Hein. Donc une plateforme, aujourd'hui, elle ne garantit pas notre sécurité des données. Ça, c'est pas vrai.
23: Dans un premier temps, l'État devait organiser cette plateforme pour gérer la facturation électronique. Finalement, l'État a renoncé. Et ce sont des privés qui se sont emparés du marché. C'est un risque, dit Alexandre Faure, c'est le maire de Vernon, mais c'est aussi un agriculteur, producteur de légumes, propriétaire d'un camping à la ferme et donc entrepreneur.
26: Aujourd'hui, on a une multitude de plateformes privées payantes, voire de plateformes privées gratuites, ce qui est particulièrement inquiétant parce que si un privé se permet de faire une plateforme gratuite, c'est qu'il va monnayer les données derrière. Il n'y a pas d'autre issue.
23: Les 5 entrepreneurs de Vernon espèrent bien agglomérer les mécontents en Ardèche et ailleurs. Ils organisent une réunion le 31 août à 20h à la salle polyvalente de la commune.
22: À Pierre-Jean Pluvy, on passe à la météo, Philippe, avec l'accalmie après la pluie de la nuit.
0: Ouais, c'est un beau ciel qu'on a ce matin. C'était très étoilé après le passage de la pluie. Effectivement, on prend un parti de soirée. Soleil et quelques cumulus pour la journée, avec peut-être des nuages un peu plus présents, avec un peu plus d'ampleur. Et qui pourrait à nouveau occasionner quelques averses, rien à voir avec la vague d'hier, sur le département ardéchois, dans la vallée de l'Eyrieux ou encore sur l'ouest ardéchois, entre les Cévennes et le plateau de Saint-Agrève. Voilà, peut-être quelques averses dans l'après-midi. Petit vent du sud, bien moins fort qu'hier en effet. Hier, ça a bien soufflé au-delà de 60 km/h sur le nord de la Drôme Ardèche. Température maximale du jour, 28 à 32 en pleine, 24 vers 1000 mètres.
22: Sur la route, la Lacra, la voie rapide entre Romans et Valence, avec une sortie toujours fermée.
0: Oui, c'est la sortie du Plovier. En effet, la bretelle de sortie est fermée. Alors, c'est pour cause de travaux, hein. il n'y a pas d'incident ou d'accident actuellement, mais ça perturbe la circulation parce que vous êtes nombreux à vouloir emprunter cette sortie, évidemment. Donc voilà, ne vous laissez pas avoir lorsque vous arrivez de Roman, notamment.
22: Absolument,
0: hein, de
22: il faudra aller chercher un petit peu plus loin.
0: Ah, on voit le spécialiste. Partagez l'inforoute sur WhatsApp au 04 75 40 10 10.
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0: Valence et Aubenabaye, le Vercors et le Plateau Ardéchois sont tout cotonneux, un peu comme mon Manu Champal ce matin, un peu comme nous, c'est vrai. Alors on a les yeux qui s'ouvrent tout doucement, voilà, pas plus vite, hein. Après ça peut faire mal.

0: pense que c'est clair tout pour la musique. On va vous offrir un joli Weezer avant l'actu locale de 7h. La musique, oui, c'est fait. Le vétérinaire dans quelques instants, Pierre Fabin, avec une histoire de filet de sécurité. Ce qu'on met dans les voitures, peut-être c'est ça. Est-ce que c'est un gadget ou est-ce que c'est nécessaire? Peut-être suivant la race de chien, évidemment, on verra dans quelques instants. Et puis aussi, il y aura de l'info en plus avec Nelly Sorbi avant l'actu locale de 7h pour réparer notamment son petit électroménager. D'ailleurs, il faut que je répare mon fer à lisser. Il commence à me manquer. Bonjour Marie-Pierre.
1: Bonjour.
0: Bienvenue Marie-Pierre de Chabeuil.
1: Merci.
0: Ouais.
1: Merci.
0: Il y a le forum des associations de Chabeuil, c'est prévu le 4 septembre prochain.
1: Ah oui, c'est vrai.
0: Culturel. Ouais, ouais. Voilà, 15h30, ouais. 20h. Vous pratiquez, vous, une activité?
1: Oui, sur Chabeuil, j'en pratique deux.
0: Deux activités, ok. Très bien. C'est quoi que vous faites, Marie-Pierre?
1: Alors, dans un club de travaux manuels, ouais. Et puis en gymnastique.
0: Ok, très bien. Voilà, moi je trouve ça parfait. Et c'est vrai que c'est bien, oui. qu'on a plein d'assos comme ça en Dromardèche.
1: Oui. Sur Chabeuil, on est gâtés.
0: Et c'est pas mal du tout. On est parti. Ouais, moi, ouais. Je vais vous offrir peut-être dans quelques instants le tote bag de votre radio avec des petits cadeaux en supplément à l'intérieur. Une question d'actu, pas hyper récente cela dit, mais je pense que ça devrait quand même vous inspirer. Le tout, c'est que vous me répondiez en moins de 6 secondes s'il s'agit de la Drôme ou de l'Ardèche. Où a lieu chaque année une compétition réunissant les meilleurs tireurs à l'arc? C'est une compétition européenne qui a lieu chaque année. Ça se passe en Drôme ou en Ardèche? Marie-Pierre, top chrono, 6 secondes.
1: Drôme.
0: Oui, c'est une bonne réponse. Vous avez le lieu exactement, peut-être?
1: Pas vraiment.
0: Non, c'est Vassieux.
1: J'en ai entendu parler. Ouais, je connais.
0: À Vassieux en Vercors.
1: Ouais.
0: Une compète européenne au musée de la préhistoire. Et d'ailleurs, la prochaine aura lieu au printemps 2027. Généralement, fin mars, début avril.
1: Voilà. Non, mais
0: c'est du sérieux, le tir à l'arc.
1: Oui, je connais.
0: Très bien. Marie-Pierre fait aussi du tir à l'arc. Qu'est-ce qu'elle ne fait pas du tout.
1: Non. Mon fils en a fait.
0: Voilà. On a une famille de touche-à-tout, j'aime bien.
1: Non.
0: Allez, le tote bag est pour vous.
1: Merci.
0: Dessus, il y a écrit ici Dromardèche. C'est du coton. Je crois même que c'est du recyclé d'ailleurs. À l'intérieur, il y a un joli roman pour terminer en beauté l'été. Il y a un jeu de cartes fabriqué à roman. Pique-nique parti. Voilà Marie-Pierre. Je vous souhaite une très belle journée à Chabeuil.
1: Je vous remercie infiniment.
0: Et je vous fais des baises.
1: Merci beaucoup.
0: À bientôt. Au revoir.
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0: Il est 6h44, c'est votre heure, Pierre Fabin, notre veto chaque matin. Alors là, on parle d'augmentation des frais vétérinaires, faut pas se le cacher, c'est assez coûteux en effet. L'assurance santé pour les animaux devient très populaire chez les propriétaires, mais est-ce un vrai filet de sécurité ou un gadget hors de prix? Finalement, on parle pas du filet de sécurité à l'arrière de la voiture. Docteur Pierre Fabin, faut-il franchir le pas?
6: Eh ben pour moi, c'est devenu une vraie nécessité pour éviter de se retrouver au pied du mur financièrement. La médecine vétérinaire a énormément progressé. On fait des scanners, des IRM, des chimiothérapie. Résultat, soigner une patte cassée complexe peut vite coûter 1 500 €. Une grosse chirurgie en urgence, 2 000 à 3 000 €. Sans assurance, certaines familles sont obligées de se poser la question de l'euthanasie par manque de moyens. C'est un drame absolu. L'assurance santé fonctionne exactement comme notre mutuelle humaine. Vous payez une cotisation mensuelle et selon la formule choisie, la compagnie vous remboursera un pourcentage des frais imprévus liés aux maladies ou aux accidents de la vie.
0: On trouve des dizaines d'offres sur internet avec des prix qui vont du simple au triple. Sur quels critères, docteur, concrets doit-on choisir notre contrat pour ne pas se faire avoir?
6: Alors le prix mensuel ne doit absolument jamais être votre seul critère. Une assurance à 10 € par mois ne vous couvrira qu'en cas d'accident de la route, mais pas si votre chien déclare un diabète. Le premier point à vérifier, c'est le plafond de remboursement annuel. S'il est bloqué à 500 € par an, c'est inutile en cas de grosse chirurgie. Optez pour un plafond d'au moins 2 000 à 3 000 €. Ensuite, lisez scrupuleusement les petites lignes sur le délai de carence. C'est la période après la signature où vous payez, même si vous n'êtes pas pas encore couvert. Ça peut aller de 2 jours jusqu'à 6 mois. Et enfin, regardez le système de franchise, c'est-à-dire la petite somme fixe qui vous reste toujours à votre charge à chaque visite chez le véto.
0: Y a-t-il un âge limite pour souscrire ? Est-ce que je peux simplement attendre que mon chien vieillisse et commence à avoir des problèmes articulaires pour l'assurer, par exemple ?
6: Surtout pas, c'est la pire stratégie. Ouais. Aucune assurance ne prendra en charge une maladie qui s'est déclarée avant la signature de contrat. Si vous attendez qu'il ait de l'arthrose pour l'assurer, les frais liés à son arthrose seront définitivement exclus des remboursements. L'assurance, ça s'anticipe. Il faut assurer l'animal quand il est jeune et en parfaite santé, idéalement vers l'âge de 3 ou 4 mois. Donc si vous décidez de ne pas prendre d'assurance, la seule vraie alternative, c'est d'ouvrir un livret d'épargne, d'y verser 30 euros tous les mois pour vous faire votre propre assurance.
0: Et c'est vrai que ça coûte cher, hein, les frais médicaux pour les animaux. Donc c'est bien de prévenir plutôt que de guérir, comme dirait l'autre. Il est 6h46. Là, vous avez l'assurance d'avoir de la bonne musique dans les oreilles. Weezer, Island in the Sun.

0: Et marrant ce hep hep, hein, Emmanuel, dans ce titre de Weezer.
1: Hep hep.
0: Voilà, hep hep, un peu désabusé, mais pour nous réveiller quand même. Hep hep, il faut se lever maintenant. L'heure d'ouvrir un œil ou les deux pour les plus courageux, bien sûr. Il est 7h10, ici, Andromardès. On a eu ce passage pluvieux, bien marqué hier. J'espère qu'il n'y a pas eu de dégâts chez vous. A priori, pas trop. Vous nous faites remonter l'information par WhatsApp 04 75 40 10 10 par exemple, ou directement avec Laetitia à l'accueil, toujours le même numéro d'ailleurs. La météo ce matin, ça nous fait un Stéphane qu'on n'a pas vu depuis un petit moment sur la page Facebook, j'ai l'impression, parce qu'il avait déserté le pays, oh carrément, d'où son silence. Il était parti à la recherche des cigales. Oui, Stéphane ne vit que pour les cigales, forcément. Et donc à la chapelle, sous Aubenas, où il est de retour aujourd'hui, le ciel est totalement dégagé, il y a eu 8 mm de pluie, c'est pas énorme, mais bon, c'est toujours bien et on ne le refuse pas par les temps qui courent. Il fait ce matin 14,9 degrés, ça s'est un petit peu rafraîchi. Du côté de la Drôme, à Montoison, entre Valence et Cré, un ciel bien étoilé avec un léger vent du sud. Il sera moins fort qu'hier, hein, ce vent du sud aujourd'hui en journée. Hier, il a soufflé jusqu'à bien 60 km/h. On l'aura aujourd'hui autour de 30 km/h. Soleil, quelques cumulus pour la journée. Notez également ces quelques averses annoncées pour le département ardéchois dans l'après-midi. Plus volontiers sur l'ouest ardéchois ou encore sur le secteur de la vallée de l'Eyrieux. Sorbier.
2: Bonjour Philippe Costa, bonjour à tous.
0: Bien sûr qu'on peut toujours plus, Nelly notamment, plus pratique, plus local, plus utile et plus sympa, les trois plus du jour.
2: Oui, déménagement en vue de services de santé à Valence. À partir du 31 août, le service de chimiothérapie, les consultations d'oncologie et le service de médecine quittent la clinique générale de Valence pour s'installer de l'autre côté du Rhône, à la clinique Pasteur, qui elle est à Guire-en-Grange.
0: Redonner une seconde vie, c'est le principe des ateliers réparation.
2: Oui, la MJ c'est la canopée de Portes Valence nous en propose un par mois. L'occasion de réparer, voyez, vos petits électroménagers, vos vêtements même, et des petits meubles, par exemple, des petits meubles avec l'aide de bénévoles passionnés. Le tout dans une ambiance conviviale. Et à chaque date, il y a une animation thématique qui nous est proposée. Demain, mercredi 26 août, de 14h à 16h, on nous invite à venir avec nos vélos. C'est ouvert à tous, débutants comme experts. Et pour en savoir plus sur ces ateliers réparation, rendez-vous dans la MJC, la canopée de Portes-les-Valence.
0: Et une info pratique, Nelly, alors plus pour les professionnels.
2: Oui, vous êtes artisan, commerçant, auto-entrepreneur ou chef d'entreprise. La facturation électronique arrive. À partir du 1er septembre, toutes les entreprises devront être en mesure de recevoir des factures électroniques et l'obligation d'en émettre arrivera ensuite progressivement. Alors pour vous aider à vous y préparer, la CMA, la Chambre des métiers de l'artisanat Auvergne-Rhône-Alpes, organise des webinaires gratuits, donc sur internet, hein, sur votre ordinateur. Aujourd'hui ainsi que les premiers 8 et 9 septembre, c'est de 13h à 14h. Une heure pour comprendre ce qui change, savoir quoi faire et poser vos questions. Il faut s'inscrire sur le site de la CMA Auvergne-Rhône-Alpes pour en profiter.
0: Un petit verre d'eau pour Nelly, s'il vous plaît. Manuel, allez.
2: Merci.
0: Non, c'est de l'eau ou c'est du café, ça? Tenez,
2: merci,
0: prenez,
2: beaucoup.
0: C'est du café, c'est, vous pouvez partager.
2: Il n'est pas sucré, c'est bon.
0: Non. Puis surtout, il n'a pas de microbes, le garçon. Je le vérifie tous les jours, hein. Je le teste tous les jours. Donc, aucun souci, il est en bonne santé. De corps.
2: Voilà. Il faisait frais ce matin, c'est pour ça.
0: Mais oui, c'est pour ça.
2: Mais oui,
0: soyez-vous.
2: Là, j'ai pris froid.
0: Alors.
2: Oh.

0: sont flamboyants, hein. Tous ensemble, La Vintas, donc c'est un groupe de musique corse. Hein. Ils sont pas très vieux, ils sont créés en 2019, hein, ce groupe, aux côtés de Kenji Girac. Et d'ailleurs, c'est une aventure commune hein, avec Patrick Fiori. Et ils ont fait pas mal de spectacles avec Kortsu Mezu Mezu. Et d'ailleurs, puisqu'on en parle, le rendez-vous c'est vendredi. Ce vendredi, diffusion sur France 3 de leur concert Kortsu Mezu Mezu, enregistré à Marseille en mai dernier. C'était avec votre radio ici.
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0: L'actu locale, c'est dans 2 minutes, il sera 7h. Comme à chaque rentrée, les coachs de vie pullulent sur les réseaux sociaux pour nous prodiguer des conseils avisés. Alors pour savoir si les coachs de vie sont vraiment fiables, Fred Ballard, vous avez rencontré certains dans l'humour en tube.
4: Jamel, tu n'as pas constaté souvent tu manques de charisme ?
5: Ah non, disons que...
4: Alors si vous aussi, comme Jamel, vous manquez de charisme, j'ai la solution qu'il vous faut.
6: Ah, c'est sûr que c'est tentant, hein. Clairement, au boulot, on aimerait tous avoir un charisme qui force le respect et qui facilite les augmentations. Donc, perso, je suis prête à vider mon livret A pour connaître la solution miraculeuse pour un charisme à toute épreuve. Et cette solution, c'est...
4: La moustache. Quand j'avais pas la moustache, oh, j'étais nul, j'étais mal dans ma peau, j'ai trouvé jamais mes clés. Avec la moustache, j'ai retrouvé la force, j'ai retrouvé la puissance. Tu as l'air d'être un autre homme qui a confiance en soi.
5: J'ai du charisme.
4: Ah, tu as même du booba.
6: Ah bah oui, du charisme et du booba, c'est encore mieux pour une confiance en soi qui fait des étincelles. Merci Gad et Jamel pour cette vanne charismatique, hein, digne des meilleurs coachs en humour humoristique. Mais comment devient-on coach de vie ? Tristan Lucas a trouvé la formation idéale.
7: Plus t'es perdu dans ta vie, plus tu penses à devenir coach de vie. Donc eux, ils sont là, ils se disent « Bon ben, je suis rempli de loose, je vais prendre toute cette loose, je vais en faire une petite boule et je vais l'injecter à quelqu'un qui va me payer pour ça et qui va trouver un sens à ma vie. »
6: Voilà, on va être très très nombreux hein, à se lancer sur ce marché ultra porteur pour le meilleur et pour le rire, hein, du coup, parce que pour gagner en charisme, en confiance et en joie de vivre, les coachs comiques sont fantastiques.
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0: Un enfant de 11 ans a été sauvé de la noyade hier dans un camping drômois, Emmanuel Champal.
8: Oui, le drame a été évité de justesse au Cap Fun de Recoubeau-Jansac. On est là dans le Diwa. Ça s'est passé en milieu d'après-midi, Alexandre Berthaud.
9: Oui, on n'a pas encore les circonstances exactes, mais ce qu'on sait, c'est que l'enfant de 11 ans, un garçon, est retrouvé dans la piscine. Il ne respire plus, il est donc rapidement sorti de l'eau. Un surveillant de baignade se met à pratiquer les gestes de réanimation. Massage cardiaque, bouche à bouche, rien. Il recommence et là, ça fonctionne. L'enfant revient à lui. Il est conscient, il parle. Entre-temps, les pompiers sont arrivés ainsi que l'hélicoptère du SAMU. Et même si la victime semble aller bien, on l'emmène rapidement à l'hôpital car le manque d'oxygène peut causer des dégâts au cerveau, aux poumons notamment. Les gendarmes, eux, ont ouvert une enquête justement pour déterminer les causes des blessures, savoir ce qu'il s'est passé, s'il y a des responsabilités dans cette noyade. Le gérant du camping que nous avons contacté n'a pas souhaité nous répondre.
8: Au tribunal de Valence, un drômois de 37 ans a été condamné hier à 5 ans de prison ferme après avoir agressé sexuellement une quinquagénaire sous curatelle. Cet homme, qui souffre lui aussi de troubles psychologiques, déjà condamnée pour exhibition sexuelle, était rentrée chez elle fin juin en lui faisant croire qu'il était élagueur et après avoir prétexté une envie pressante, le procureur avait requis 18 mois ferme. L'avocat va faire appel.
0: En Ardèche, la fronde contre la facturation électronique.
8: Du plus petit commerçant jusqu'à la multinationale, toutes les entreprises vont devoir y passer dès le 1er septembre et s'inscrire sur une plateforme numérique pour émettre ou recevoir des factures. 5 entrepreneurs de Vernon, dans le sud Ardèche, refusent ce nouveau système de lutte contre la fraude à la TVA. Ils craignent en fait les fuites de données. Alexandre Faure est maire de Vernon, mais il est aussi agriculteur et donc entrepreneur.
10: Il faut savoir qu'on n'est que des entreprises individuelles, donc on ne peut pas faire grève comme des salariés d'une entreprise qui pourraient faire grève, mais c'est quelque part une forme de grève ou de désobéissance civile où chacun dit à l'administration, pour des raisons très motivées, de sécurité, de confidentialité, pour toutes ces raisons, chaque entreprise adresse un courrier à l'administration, à la direction des finances publiques, pour lui dire, nous ne ferons pas ça. Non seulement l'État n'est pas capable aujourd'hui de sécuriser ses données, on le voit dans tous les ministères, le ministère des finances publiques, celui qui pilote la facturation électronique s'est fait pirater 600 000 données personnelles de contribuables il y a quelques jours. Donc on voit que l'État pousse en fait à la numérisation, à tout va, dans tous les sens, et n'a pas les moyens d'assurer la sécurité de données.
8: Alexandre Faure, le maire de Vernon en Ardèche. Un carambolage hier midi sur l'autoroute A7 a fait 5 blessés. Léger, 5 véhicules étaient impliqués, ça a entraîné plusieurs kilomètres de bouchons. L'autoroute particulièrement fréquentée toute l'année, et c'est bien pour ça que le gouvernement a décidé de lancer sur les airs sa nouvelle campagne de sensibilisation contre les violences conjugales. Des affiches vont être apposées derrière la porte des toilettes femmes avec des numéros à composer si on est victime de violences. La ministre à l'égalité femmes-hommes, Aurore Berger, lance cette campagne aujourd'hui. Elle est attendue dans la journée sur l'aire de Saint-Rambert-d'Albon.
0: La rentrée approche, mais elle sera décalée à Dulphy.
8: Oui, le retour en classe à Dulphy, ce sera le

0: ont vraiment souhaité vouloir rentrer début septembre. Donc les élus et puis nos services techniques et puis les entreprises, bon, on a accéléré le mouvement, mais pour un confort d'installation, surtout pour les, le corps enseignant, on a demandé à faire un petit décalage pour que les maîtres et maîtresses puissent s'installer vraiment dans les meilleures conditions.
1: Voilà, rentrée le 3 septembre donc à Dieulefi, un service minimum d'accueil permettra de recevoir les enfants de moyenne section jusqu'au CM2 dès le mardi 1er septembre malgré tout. En revanche, les élèves de petite section, eux, ne seront pas accueillis. Le groupe régional des écologistes a saisi le tribunal administratif de Lyon. Il veut obtenir les notes de frais de Laurent Wauquiez depuis son arrivée comme conseiller spécial en septembre 2024, malgré l'avis favorable de la commission d'accès aux documents administratifs en mai dernier. La région n'a toujours pas communiqué ses documents. Et puis avec l'arrivée de la pluie, le risque d'incendie diminue. Très bonne nouvelle, la mairie de Poët-Sigillat d'ailleurs, côté Drôme, vient de lever l'interdiction d'accès au massif forestier de la commune. La pluie, c'est fini, on a bien été arrosé hier soir. Ouais. Aujourd'hui, ce sera beaucoup plus sec.
2: Ouais, beaucoup de soleil en effet, alors quelques passages nuageux. Et peut-être si encore quelques gouttes de pluie, plutôt réservées au département de l'Ardèche dans l'après-midi, vallée de l'Eyrieux, ou encore les principaux sommets de l'ouest ardéchois entre Cévennes ardéchoises et Saint-Agrève. Mais dans l'ensemble, effectivement, retour du soleil, un ciel bien dégagé ce matin. Un petit peu brumeux du côté de Salavas, nous étions tout à l'heure avec 12 mm de pluie. Voilà ce qu'il est tombé hier dans la soirée. 16 degrés ce matin dans le sud Ardèche, 15 degrés 6 plus au nord à Gioxon. Un ciel dégagé avec un court épisode pluvieux orageux hier soir. 11 mm de pluie nous sont tombés sur la tête. Nous avons en Don 7 Nord-Drôme 16 degrés 2. Un ciel dégagé, quelques nuages discrets, pas un zeste de vent pour l'instant. Et puis du côté de la région valentinoise à Montélier, 15 mm de pluie la nuit dernière. Un ciel étoilé après l'orage. Et pas de vent actuellement, 16 degrés 8. L'avais-je déjà dit? Oui, je l'avais déjà dit. Passez une belle journée sous le soleil donc. Et partagez vos infos météo, la page Facebook ou par WhatsApp également. 04 75 40 10 10.
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2: On est à ce moment précis du réveil où les yeux sont ouverts à, je sais pas, 63%, vous voyez. Et le cerveau, lui, cherche encore où il a garé une partie de ses neurones. Bref, on est debout avec un léger délit de livraison intérieure. Mais on va y arriver, hein.

0: Quelle ambiance ce matin, Paris Latino Bandolero. Cela dit, l'ambiance ne retombera pas avant 7h30. On aura du Toto dans les oreilles et du Céline Dion également. 7h11, un très bon réveillon ce
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1: Au Mardèche.
0: Oui.
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0: Et l'histoire d'un petit théâtre et de son découvreur de talent, Philippe Bouvard, le petit théâtre de Bouvard. Vous vous souvenez à la télé, années 80, pour notre regard sur l'actu après le décès de son créateur, justement, hier. Et puis Nelly Sorbier, dans nos bonnes ondes aujourd'hui, l'histoire d'un petit jardin.
2: Oui, la Drôme qui compte depuis cette année un nouveau jardin remarquable à Chabeuil, dans un lotissement. C'est le Clofory qui a obtenu ce label national. On va découvrir ce petit coin de paradis en compagnie de sa créatrice Claudette Fuma dans 5 minutes.
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0: 7h12. Ceci est un œil, ceci est David Ossiou, ceci est l'œil David Ossiou sur l'actualité. Hommage unanime à David encore ce matin pour Philippe Bouvard qui est mort hier à 96 ans et souvent pour dire qu'on a bien rigolé avec lui.
6: C'est vrai, oui. Surtout parce que Bouvard nous a présenté des gens très drôles. Bouvard, c'était un peu ce type génial que vous avez peut-être dans votre bande de copains. Celui qui arrive un soir en vous disant, tiens j'ai quelqu'un à te présenter, tu vas voir il est marrant. Pendant des années, Bouvard a fait ça. Un soir Muriel Robin, un autre... Mimi Mati, Chevalier Laspalès, Maïne, Chantal Latsou et trois garçons qui s'appelaient Didier Bourdon, Bernard Campan et Pascal Legitimus, les futurs inconnus. Tout ce petit monde est passé par le petit théâtre de Bouvard. C'était sur Antenne 2 à partir de 1982. Bouvard en était très fier. Son talent, c'était de savoir qui était drôle. Et une histoire résume très bien ce flair-là. Le lendemain de la première apparition de Mimi Mati, il y a un directeur de la télé, je ne donnerai pas son nom, qui appelle Bouvard. Il n'a pas aimé ce qu'il a vu et il lui balance cette phrase terrible. « Il faut arrêter de vous prendre pour la foire du trône ». Philippe Bouvard racontera sa réaction en trois mots. « Alors, j'ai persévéré ». Il l'a gardée, elle est devenue l'une des personnalités préférées des Français. Il fallait quand même un sacré flair. Hein. Aujourd'hui, les humoristes font ça tout seuls, sur les réseaux sociaux. Mais quand même, Bouvard avait le sens du casting. Et quand on regarde tous ceux qu'il nous a présentés, ben on s'aperçoit que ça fait plus de 40 ans qu'on rit encore avec les copains de Bouvard. À la fin, sa vue avait beaucoup baissé. Il fallait imprimer ses textes en très gros caractères pour qu'il puisse encore les lire. Alors ce matin, merci Monsieur Bouvard. Un grand merci écrit en gros caractères, comme vous les aimiez à la fin. Caractère 96.
0: Ah oui, ça commence à faire. Il y a un mot sur l'écran, hein, 96. Hein, ouais, un petit peu comme Emmanuel Champal, fidèlement. Hein.
6: Donc, ça arrive, tout doucement.
0: C'est à combien? À 18. C'est à 18 sur
6: là,
0: les écrans.
6: Là, je suis à 18.
0: C'est bon, moi aussi 18. Oui. Notre vue baisse, hein, c'est normal, on avance en âge. Toto, hold the line. Il y aura un joli coffret gourmand de la Fête de l'Agriculture à vous offrir avant 7h30. Je l'affiche en gros également sur votre radio. Coffret gourmand.

0: ça le truc, c'est ne raccroche pas, l'amour n'est pas toujours à l'heure. Nous sommes à l'heure pour vous donner des nouvelles du ciel ce matin. Beaucoup de pluie hier soir et cette nuit. Ça va mieux, hein. Certains respirent mieux avec 19 degrés ce matin à Montélimar. On a le coucou de Serge sur la page Facebook de votre radio. Ici Dromardèche à Charpé au pied du Vercors. Un ciel étoilé, 16 degrés. Les quelques gouttes de pluie sont accrochées aux feuilles. Oh, c'est joli ça le matin, ça peut être très agréable. Et les jours ont bien raccourci. C'est vrai qu'on va tout tranquillement vers l'automne. Bientôt. La chronique quotidienne des initiatives positives, ce sont les bonnes ondes de Nelly Sorbier.
1: Oui, avec aujourd'hui le plus petit jardin citadin drômois, labellisé jardin remarquable, le Clos Fleury à Chabeuil dans la Drôme, après le parc Jouvet de Valence et le jardin zen d'Éric Borja à Beaumont-les-Valence. Claudette Fuma a donc obtenu cette année ce label national qui récompense des jardins exceptionnels ouverts au public avec son joli petit jardin niché au cœur d'un lotissement.
2: Il y a à peu près 330 plantes pour 400 mètres carrés. Je voulais qu'il y ait des fleurissements un peu toute l'année, qui soient beaux toute l'année. Et j'ai des ardoises et toutes les plantes sont écrites avec leur nom latin et leur nom usuel. Et j'ai fait des petits livrets aussi pour mes visiteurs avec tout le nom de mes plantes, voilà. C'est quand même un jardin qui sort de l'ordinaire.
1: C'est un jardin extraordinaire, rempli de couleurs et de senteurs et de prix, parmi lesquels également le prix coup de cœur de Parc et Jardin Rhône-Alpes. Il faut dire que ça fait 28 ans que Claudette sème, plante, taille, entretient soigneusement et tous les jours ce jardin remarquable. Alors situé vraiment chez elle, hein, il est autour de sa maison. D'ailleurs, il y a aussi une petite partie qui ne se visite pas, où Claudette a des poules, des lapins et des nichoirs. Oui, parce qu'elle fait partie aussi de la LPO, la Ligue de Protection des Oiseaux. Oiseaux qui sèment de temps en temps une petite graine dans ce jardin promenade vraiment atypique et botanique. Hein. Philippe, c'est une vraie référence en matière de biodiversité.
0: Et puis Nelly, c'est un jardin rempli de souvenirs.
1: Oui, de voyages, de cadeaux. Parmi ces 60 rosiers pastels et blancs, un joli jaune en souvenir de sa maman. Vous avez deux tortues sauvées il y a 20 ans, Véronne et Juliette. Trois carpes dans le bassin que la fille de Claudette lui a offerte pour la fête des mères. Tout est comme ça, très personnel et universel en même temps. Et puis, vous avez l'olivier, acheté pour ses 25 ans de mariage avec Jacques. Et oui, bientôt 50 ans de mariage, c'est beau. Parce que le Clos Fleury, c'est ça aussi, c'est une belle histoire d'amour et un jardin à quatre mains. Pendant que Jacques, le mari de Claudette, électricien de métier, s'occupe du côté technique, eh bien Claudette vit de sa passion et la partage volontiers.
2: Les bonnes ondes, c'est quand mes visiteurs viennent et qu'ils me disent on est époustouflés, on ne savait pas qu'on pouvait faire quelque chose comme ça dans un petit jardin, qu'on pouvait mettre toutes ces choses-là. Je leur donne des boutures et ils partent contents, satisfaits. Voilà les bonnes ondes.
1: Le plus petit jardin citadin drômois, labellisé jardin remarquable, le Clos Fleury à Chabeuil. Contactez directement Claudette Fuma pour en profiter. Et comme d'habitude, toutes les infos sur ici.fr, les bonnes ondes.
0: Ici.fr, en effet, très important pour retrouver ce joli petit jardin qui ne sentait pas le métropolitain.
1: Pas du tout.
0: Non, pas du tout. Pourquoi Privas fait-elle partie des plus petites préfectures de France? C'est vrai, ça, en plus.
1: Parce que...
0: Oui, parce que Daphné va nous l'expliquer avant 7h30. Mais pourquoi ?

Céline Dion, les derniers seront les premiers. En tout cas, elle est bien placée, elle, notre Julie, avec ses délices de mauve, pour ne pas trop loin de Tournon. En effet, elle fait des macarons sucrés et salés. Ils sont excellents. Voilà, j'ai pas d'autre mot, un bonheur. Alors, c'est une gourmandise, bien sûr, mais aussi c'est une entreprise, une initiative, un parcours de vie que l'on vous raconte dans Ici ça marche tout à l'heure, notre nouvelle émission entre 10h et 11h, avec ceux qui font bouger le territoire.

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3: Daphné Michelin, vous êtes la bienvenue.
4: Bonjour.
3: Bonjour. On vous attendait avec impatience pour pouvoir vous poser une question à propos de la Drôme et de l'Ardèche, à propos de son patrimoine ou d'une curiosité. Pourquoi Privas fait-elle partie des plus petites préfectures de France ?
4: Alors, c'est vrai, quand on pense à une préfecture, on imagine souvent une grande ville.
3: Oui, ben oui, sur notre rive Valence avec la préfecture de la Drôme, ben oui, c'est quand même une grande ville.
4: Et pourtant, en Ardèche, la préfecture est installée à Privas et elle fait partie des plus petites préfectures de France. De quoi surprendre bien les visiteurs.
3: D'ailleurs, c'est étonnant, hein, parce que nous avons de grandes villes en Ardèche.
4: Alors oui, c'est vrai, d'autant qu'aujourd'hui, Annonay compte davantage d'habitants, c'est vrai. On a Aubenas qui attire une activité économique importante, et puis Tournon-sur-Rhône qui rayonne dans la vallée du Rhône.
3: Alors pourquoi la préfecture est-elle restée à Privas?
4: Eh bien, tout simplement parce qu'une préfecture n'est pas forcément choisie en fonction de sa taille. Lorsque la Révolution crée les départements, Privas devient chef-lieu et conserve ce statut malgré l'évolution des villes voisines. Au 19e siècle, certaines cités connaissent un formidable développement industriel, on l'a dit, hein, Annonay par exemple, profite de ses manufactures et de son dynamisme économique. Privas, elle, grandit plus modestement, il faut le dire, mais une fois les administrations installées, eh bien, il devient difficile de déplacer une préfecture. Privas conserve donc son rôle administratif, même si d'autres villes deviennent plus peuplées, et c'est précisément ce qui fait aujourd'hui son originalité. Avec un peu plus de 8000 habitants, elle est régulièrement citée parmi les plus petites préfectures françaises. Mais ne vous y trompez pas, il y a la fameuse règle aussi du jour de cheval.
3: Le jour de cheval ?
4: Eh bien, lors de la création des départements, l'Assemblée constituante souhaitait que tout habitant puisse rejoindre le chef-lieu départemental en environ une journée de voyage, soit entre 30 et 50 kilomètres, on va dire, hein, selon le relief et l'état des routes. Et Privas était bien positionné, en fait. C'est là que ça vient. Et finalement, cette petite ville rappelle qu'en histoire, l'importance d'un lieu ne se mesure pas toujours au nombre de ses habitants. Et si Privas est devenue l'une des plus petites préfectures de France, elle reste surtout la preuve qu'un rôle historique peut traverser les siècles sans jamais perdre sa valeur. Une petite préfecture, mais une grande page de l'histoire ardéchoise.
3: De grandes pages de l'histoire, mais aussi de toutes petites histoires qu'on vous raconte. Par exemple, pourquoi il y a un village qui s'appelle Montfroc, dans la vallée du Jabron, c'est dans le sud de la Drôme. C'est pas Montcuq, hein, comme dans les Pyrénées, non, c'est Montfroc. Alors, cela dit, Montfroc n'est jamais très loin de Montcuq. Rendez-vous sur ici.fr pour retrouver plus d'informations. La fête de l'agriculture célèbre sa 41e édition dans le canton du Royon-Vercors. C'est pour ce week-end. Moi, j'ai déjà le menu de ce dimanche. Au menu donc, du repas cuisiné par les jeunes agriculteurs. Salade composée, jambon, gratin dauphinois, bleu du Vercors et Saint-Marcellin. Et tarte aux noix également pour couronner le tout. Alors, il y a plein d'animations pour cette fête de l'agriculture. Notamment un concours de labour très attendu qui met en valeur le talent de nos agriculteurs et de nos paysans. Moi, je vous offre ce matin pour fêter ce moment-là, qui va se dérouler donc à Saint-Thomas-en-Royon ce dimanche. Je vous offre un panier garni. Bienvenue à la ferme. À l'intérieur, vous retrouverez beaucoup de produits gourmands de la région, bien sûr. Un coulis de tomates. Il y a un sachet de fleurs de lavande. On peut ne pas les manger, mais juste parfumer avec. De la confiture de pêche, de la finade d'olive de Nyons, un velouté de truite ou encore diverses terrines. 04 75 40 10 pour jouer à Drôme ou Ardèche.
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3: À 7h30, Le tour de l'actu en 2 minutes 30 avec ici un début de noyade hier dans un camping de Romont, Emmanuel.
5: Oui, un surveillant de baignade a réussi à sauver un garçon de 11 ans sorti de la piscine à Recoubeau-Jansac alors qu'il ne respirait plus. Les gendarmes ont ouvert une enquête pour déterminer les responsabilités. Des affiches derrière la porte des toilettes sur les aires d'autoroute avec les numéros à composer en cas de violence conjugale ou familiale. Aurore Berger, la ministre à l'égalité homme-femme, lance aujourd'hui dans la Drôme cette nouvelle campagne de sensibilisation. Elle sera avec nous à 8h moins le quart. La rentrée approche, mais 150 écoliers de maternelle et de primaire auront un peu de vacances en plus. Adieu le fi. Le retour à l'école, ce sera le jeudi 3, deux jours après tout le monde. L'aménagement, en fait, des nouveaux locaux qui s'est produit cet été n'est pas tout à fait terminé.
3: Un petit peu de rap de vacances, c'est bien aussi. L'info d'ici est d'ailleurs avec une commune dévastée dans l'Aude. Valentine Letès.
6: Des images à peine croyables, celles d'un monstre de vent. Une immense tornade a balayé l'Aude hier et le village de Poma.
7: Et au départ, j'ai cru que c'était un incendie. C'était une grosse masse brunâtre. On dirait une zone de guerre. On dirait un bombardement. Il n'y a plus rien.
6: 300 maisons touchées, certaines rasées et une quarantaine d'habitants blessés, dont 15 sont à l'hôpital. Des orages violents dans toute la partie sud de la France. Dans les Bouches-du-Rhône, l'Hérault et bien sûr l'Aude, 21 000 foyers sont encore privés d'électricité ce matin, a dit Kennedis, mais plus aucun département n'est concerné par une vigilance météo orange. Nos enfants ont-ils subi des violences sexistes et sexuelles? De la grande section de maternelle à la terminale, la question leur sera directement posée dans le questionnaire sur le harcèlement remis aux élèves à chaque rentrée. Le ministre de l'Éducation anticipe déjà un séisme. Le maire insoumis de Saint-Denis, serein, selon ses mots, sur l'issue de l'enquête ouverte contre lui. Bali Bagayoko, soupçonné de détournement de fonds publics lorsque l'élu a cumulé son mandat d'élu local avec son emploi à la RATP. C'est du jamais vu depuis Disneyland Paris, selon Emmanuel Macron. Trois parcs d'attractions verront le jour en Île-de-France avec 22 000 emplois directs à la clé grâce à un investissement de 6 milliards d'euros de l'Arabie Saoudite. Et puis Sophie Adnot remet sa tenue d'électricienne de l'espace. Première française à quitter la Station Spatiale Internationale pour le vide sidéral la semaine dernière. L'astronaute doit terminer les réparations d'une antenne cet après-midi. Voilà.
3: Il est 7h33, le gouvernement travaille à reconduire certaines des aides au carburant.
5: Oui, c'est Maud Bréjon, la porte-parole, qui l'a annoncé hier, alors que les prix à la pompe sont remontés. 2,25€ en moyenne le litre de gazole, 2,02€ le sans-plomb 95. Et face à cette situation, les professionnels font comme ils peuvent pour s'en sortir, Alexandre Berthaud.
8: Quand Younes fait le plein, c'est quand même avec le sourire.
9: C'est pas moi qui paye l'essence, hein, mais c'est mon chef.
8: Comme chaque jour, il faut mettre du diesel dans le réservoir du camion qui livre depuis Porte les Valences du linge aux hôtels de la région. Le plein, 120€.
10: Ça rend pas content le patron, il aime pas qu'on mette tout le temps le plein, sauf que vu qu'on part loin, on est obligé de mettre de l'essence, quoi. On a eu des consignes de rouler moins vite parce que ça consomme, mais sauf que je lui ai dit qu'on peut beau rouler moins vite, mais bon, vu le poids qu'on a dans le camion, les kilomètres qu'on fait.
8: Son entreprise n'est pas concernée par les aides de l'État, alors elle tente de s'adapter. Mais même celle du BTP, de l'agriculture et du transport, logiquement prioritaire et aidée par l'État, ne voit toujours pas l'argent arriver.
11: Très peu de transporteurs ont touché.
8: Jean-Luc Bresse, président Drôme Ardèche de la Fédération des transporteurs routiers, a dû trouver un moyen de faire de la trésorerie, comme il dit.
11: Dès qu'on a une certaine taille, bon, avant de faire faillite, on vend du matériel, enfin, on fait de la trésor autrement, quoi. On a vendu des tracteurs, parce que ce qu'on appelle les tracteurs chez nous, c'est les véhicules qui tirent les semi-remorques. Puis on fait comme tout le monde, hein, on travaille avec les banques où ça devient très compliqué, j'allais dire. Dès qu'ils parlent de transporteurs routiers, on est marqué en rouge.
8: Sauf que le prix à la pompe ne touche pas seulement les grandes entreprises et que l'aide aux travailleurs modestes, grands rouleurs, c'est-à-dire parcourant plus de 33 km par jour, ne devrait pas être reconduite au 1er septembre. Alors certains entrepreneurs, pour éviter la casse, ont tout simplement répercuté le prix sur le consommateur. Anthony Branco est de cela, il est plombier chauffagiste.
12: J'ai augmenté un peu mes tarifs de dépannage, ça dépend où c'est, quoi. Comme là j'ai un gros chantier en Ardèche, j'en ai pour 1h15 de chez moi. J'ai dû mettre 500€ de plus sur mon devis, quoi. On n'a pas beaucoup d'aide, nous.
8: Devis en augmentation, ça lui permet de rentrer dans ses frais au prix quand même de conditions de travail dégradées. Anthony, pour faire baisser sa consommation d'essence, roule sans allumer la clim, même cet été.
5: Alexandre Berthaud. La journée sera ensoleillée, Philippe, même si on aura quelques nuages par-ci par-là.
13: Oui, notamment sur l'Ardèche, nuages qui pourraient occasionner à nouveau, mais pas d'une manière aussi massive qu'hier. Quelques petites averses dans l'après-midi, on en parle sur la vallée de l'Erieux ou également sur les plus hauts reliefs d'Ardèche, l'ouest ardéchois, entre Cévennes ardéchoises, Montagne ardéchoise et plateau de Saint-Agrève. Ailleurs, quand même pas mal de soleil, quelques cumulus malgré tout. Petit feu de vent du sud, moins fort qu'hier, ça c'est sûr, 30 km/h des maximales, qui restent assez chaudes quand même, 28 à 32 en pleine, 24 vers 1000 mètres d'altitude.
5: Sur la route, méfiez-vous, une difficulté qui vient d'arriver à l'entrée de l'autoroute A7 à Valence.
13: En effet, dans le secteur de l'autoroute A7 en direction du sud, en direction de Montélimar, un accident, donc c'est un poids lourd qui est en cause avec une voie concernée actuellement sur la voie de droite et sur la bande d'arrêt d'urgence. Donc si vous arrivez de Lyon, de Valence Nord, attention, ça va vous concerner en direction du sud. Et on m'indique également, et je cherche à le confirmer, que l'entrée est fermée sur l'autoroute A7 à l'échangeur de Valence Sud. D'autres infos à nous apporter, vous pouvez le faire au 04 75 40 10 10.
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13: Et si on vous demande quel âge vous avez ce matin, honnêtement, qu'est-ce que vous diriez? On pourrait dire, par exemple, je n'ai pas 50 ans, mais 20 ans et 30 ans d'expérience. C'est vrai que c'est pas mal comme formule. Et puis après tout, l'âge, c'est qu'un chiffre, hein, n'a d'importance que pour une bouteille de cornasse ou un picot d'ondule fille, on est bien d'accord.

0: Pierre Bachelet. On aura George Harrison, hein. Got My Mind Set On You. Ce sera avant l'actu locale de 8h. Bonjour Lionel.
1: Bonjour, bonjour à tous.
0: Enchanté Lionel, vous êtes à la Voulte sur Rhône. D'ailleurs, on aurait pu fredonner du Pierre Bachelet, hein, parce que les paroles, on les connaît bien en général. Il y avait du karaoké à la Voulte, j'ai vu ce dernier jour. Il y avait une soirée karaoké, c'était samedi, je crois, c'était
1: qui était... Oui, c'était ce week-end, oui.
0: Ah, c'est ça. Vous êtes allé chanter, vous, sur la place?
1: Non, parce que sinon, déjà que le temps est un peu gris.
0: Oui, mais il faut. Vous savez, il y a les deux clans, hein, ceux qui veulent de l'eau et puis celles qui disent qu'il faut que l'été dure toute l'année. Voilà. Donc, il y a une soirée karaoké. Je suis sûr qu'il y avait beaucoup de monde ce soir-là. Lionel, on est parti. Je vais pas vous faire chanter. Je vais vous faire, me dire s'il s'agit de la Drôme ou de l'Ardèche dans l'information. Que voici, que voilà. Et vous gagnez votre panier garni. Bienvenue à la ferme à l'occasion de la fête de l'agriculture qui a lieu ce dimanche à Saint-Thomas-en-Royans avec les jeunes agriculteurs de la Drôme. Donc, une information qui est sortie il y a quelques mois. Hein, c'est pas très vieux. La Semelle Moderne, c'est en fait la dernière entreprise française à fabriquer des semelles. Et cette entreprise vient d'ailleurs de trouver un repreneur. Hein, c'était en mars dernier. La Semelle Moderne, à votre avis, Lionel, c'est une entreprise drômoise ou ardéchoise? Top chrono, 6 secondes.
1: Je dirais ardéchoise, Nord-Drôme, mais Nord-Ardèche, pardon.
0: Oui. Attention, ne nous mélangeons pas les pinceaux. C'est effectivement Nord-Ardèche, vous avez tout à fait raison. C'est entre Saint-Agrève et La Louvée. Ouais, vous avez bien raison, c'est à Rochepol. L'entreprise a 68 ans et il y a fort à parier que si vous portez des semelles Made in France, ce sont des semelles fabriquées à Rochepol. Ce que je trouve plutôt pas mal, effectivement. Le détail sur ici.fr. Bravo Lionel.
1: Eh bien, merci.
0: Eh bien, écoutez, j'espère que vous trouverez chaussures à votre pied dans ce joli panier garni de bienvenue à la ferme avec de quoi merci. Déguster.
1: Merci, Nord-Ardèche.
0: Lionel, vous travaillez? Vous avez repris le boulot?
1: Oui.
0: Ok, très bien. Il fait quoi dans la vie, Lionel?
1: Je suis chargé de développement de l'activité.
0: Ok, très bien.
1: En centre d'information.
0: Ok, entendu. Belle journée, Lionel. À bientôt, la boule.
1: Merci Voulte. À tous. Bonne journée.
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0: Bah, je veux bien vous croire.
3: Elle est ravie.
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0: C'est bientôt la rentrée, les élèves. Sortez vos stiltos. Sortez vos stiltos. C'est stiltos qu'on écoute.

0: que moi.
1: Stilto, alors bien sûr c'est mignon, mais elle a un vrai nom, elle s'appelle l'Orgonais, et puis on aime bien parce qu'elle est lyonnaise.
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1: 7h46, des affiches dans les toilettes des femmes sur les aires d'autoroute pour les pousser à parler si elles sont victimes de violences. La ministre Aurore Berger est dans la Drôme ce matin pour lancer cette nouvelle campagne de communication. Et elle est notre invitée d'ici Dromardèche ce matin, Damien Triomphe.
4: Bonjour Aurore Berger.
5: Bonjour.
4: Ministre de l'égalité entre les femmes et les hommes et de la lutte contre les discriminations. Alors qu'est-ce qu'il va y avoir sur ces affiches ?
5: Alors déjà, c'est la première fois qu'on lance une grande campagne nationale de sensibilisation directement sur les aires d'autoroute et les aires de repos. Pourquoi ? Parce que tout le monde à un moment a besoin d'avoir un accès à ces aires d'autoroute et de repos. Et quand on est une femme victime de violence, l'objectif, c'est qu'on puisse être confronté à ces affiches et qu'on sache qu'on puisse être accompagné. Donc sur ces affiches, il y aura le rappel de ce qui est possible pour elles, c'est-à-dire à la fois des numéros d'écoute, le 3919 qui est ouvert 7 jours sur 7, 24 heures sur 24, aussi le 119 pour l'enfance en danger, et puis les numéros d'urgence, parce qu'en cas d'urgence, il y a un seul numéro évidemment, c'est le 17 à composer.
4: Et ces affiches, elles seront dans les toilettes femmes des aires d'autoroute ?
5: Exactement, dans les toilettes, parce que de facto c'est un endroit qui est confidentiel, c'est un endroit où vous êtes seul, c'est un endroit où vous êtes quand même plus libre que là où malheureusement vous pouvez être totalement privé de votre liberté, de vos moyens, de vos capacités à faire. Et ce qui est important, c'est que c'est pas juste des affiches, de la signalétique, c'est aussi la formation massive des agents. Des agents qui vont pouvoir repérer, détecter des femmes qui seraient victimes de violences, des enfants qui seraient victimes de violences, avec une formation qu'on va pouvoir leur délivrer tout au long de cette fin d'année 2026. Donc on parle de plus de 11 000 agents qui à travers le pays vont être formés sur plus de 450 aires d'autoroute et de repos sur l'ensemble du territoire national.
4: Pardon de la question un petit peu pratico-pratique, mais ces affiches, elles seront dans les communs des toilettes femmes ? Ça sera sobre
5: non,
4: ou alors ça va être...
5: Non, évidemment, derrière la porte, de manière à ce que ce soit un lieu où 100% des femmes pourront voir, pourront y avoir accès. Et ça permet aussi, encore une fois, de faire savoir à ces femmes ou à ses enfants, ou aux témoins, parce que je pense qu'il y a aussi cette alerte extrêmement importante vis-à-vis des témoins. Témoins parce qu'on est collègues, parce qu'on est amis, parce que c'est un membre de la famille. Et le fait d'avoir ce rappel visuel dans les toilettes d'une aire d'autoroute, c'est l'un des rares lieux où quand vous êtes finalement prisonnière de la violence qui s'exerce dans un couple, eh bien, vous avez au moins la liberté d'être dans ce lieu à ce moment-là. Et moi, je cherche ça.
4: On est sur des affiches choc ou quelque chose de sobre avec simplement un rappel des numéros ?
5: Volontairement quelque chose de sobre. Pourquoi ? Parce qu'on s'adresse aux témoins, mais aussi aux victimes. Les victimes, elles vivent déjà le choc ou les chocs tous les jours de l'année. L'idée, c'est pas de choquer. L'idée, c'est qu'elles sachent qu'elles peuvent être soutenues et accompagnées, qu'elles ne sont pas responsables de ce qu'elles ont à vivre. Et donc, on a à la fois et Vinci Autoroute et la SANEF qui sont partenaires. Et donc, c'est très beau aussi de voir qu'il y a une forme d'union sacrée et qu'il y a une mobilisation. Parce que la mobilisation, c'est la mobilisation évidemment du gouvernement, du Parlement, des entreprises, du monde du travail et de toutes celles et ceux qui peuvent être au contact de femmes et d'enfants victimes de violence, c'est-à-dire nous tous.
4: Vous dites former le personnel sur les aires, mais vous pensez vraiment qu'il y a des victimes qui vont s'adresser à ces personnels-là ? Vraiment ?
5: Moi, je pense qu'il faut multiplier les portes d'entrée, partout. Et quand vous accueillez du public, vous êtes au contact de tout ce qui existe dans la société, le meilleur comme le pire. Combien de fois vous n'avez des personnes qui, moi, m'ont dit, j'ai vu des situations, je n'ai pas su comment réagir, je n'ai pas su comment l'appréhender. Il faut savoir comment dire, il faut savoir qui appeler, comment mettre à l'abri immédiatement. Donc nous, on a au sein du ministère, ça s'appelle la MIPROF, qui est la mission interministérielle en charge justement de la formation et de la lutte contre les violences, à disposition de l'ensemble des agents et les agents qui vont tous être formés, c'est l'engagement et que Vinci et que la SANEF a pris et sincèrement que je salue.
4: Et dernière question, Aurore Berger, Madame la Ministre, le travail de sensibilisation en amont, ok, mais ensuite, quand on pense à Katerina par exemple, cette commerçante de Saint-Paul-Trois-Châteaux chez nous qui a été tuée par son ex-compagnon, elle a été tuée chez elle à Bolène, c'était le 6 août, elle avait porté plainte contre lui au mois de juin, donc elle avait parlé, elle avait fait les démarches, ça n'a pas suffi, quelle réponse vous apportez à ça ?
5: La question des féminicides, c'est évidemment le pire de ce qui peut exister sur les violences. Qu'est-ce que je veux faire ? C'est comment on garantit que le départ soit le départ définitif. Ça veut dire qu'il faut qu'on puisse l'anticiper, qu'on puisse le préparer avec la victime. C'est tout l'accompagnement social, c'est l'accompagnement judiciaire. Et la difficulté souvent dans les féminicides, c'est qu'il n'y a pas eu cette préparation. Et donc, ce moment du départ, est le moment le plus dangereux ensuite dans la vie d'une femme victime de violence. C'est tout ce paradoxe. C'est-à-dire qu'on subit des violences, mais partir nous paraît encore plus difficile, en fait, parce qu'on sait le risque qu'on prend au moment du départ. Donc, ce qu'on souhaite mettre en place, pour ça que j'ai annoncé la généralisation du pacte Nouveau Départ, c'est de garantir qu'il y a un accompagnement des femmes victimes de violences pour qu'elles puissent définitivement partir, qu'elles ne reviennent pas en arrière sur leurs décisions, mais surtout qu'elles soient accompagnées à toutes les étapes de ce départ, pour qu'évidemment, on n'ait jamais à connaître d'autres féminicides.
4: Merci Madame la Ministre, ministre de l'Égalité entre les femmes et les hommes, dans la Drôme ce matin, sur l'heure de Saint-Rambert, pour lancer cette nouvelle campagne d'affichage contre les violences sexuelles et sexistes. Bonne journée.
5: Merci à vous.
1: 7h52. On a eu de l'eau hier, alors pas tous autant. Alors, il y a quand même une vague assez régulière, c'est bien tombé en soirée. Le ciel est bien dégagé ce matin après la pluie à Saillon où il fait 15 degrés. Il y a eu beaucoup d'eau, nous disait-on à Pierre-Latte, 16 degrés, un ciel tout clair ce matin. Beaucoup de bruit, peut-être pour rien, nous expliquait-on à Joyeuse tout à l'heure, avec beaucoup de tonnerre, beaucoup d'éclairs. Mais finalement, juste 10 mm de pluie, c'est toujours ça de prix. Un brouillard assez dense sur Joyeuse ce matin, oui c'est sûr, c'est le contre-coup de l'humidité. 13 degrés à Saint-Sylvestre, nous sommes là dans le Nord Ardèche. Il est tombé 15 mm d'eau hier soir et on a quelques nuages ce matin. Oui, il va subsister quelques cumulus, pas mal de soleil aujourd'hui, un petit peu de vent du sud. Peut-être quelques averses sur le département ardéchois dans l'après-midi, 28 à 32 en pleine pour les maximales du jour. On va vous raconter une histoire avant l'actu locale de 8h avec Stéphane Bern. L'île des Faisans qui est en fait en garde alternée entre la France et l'Espagne. Voilà, pour les heureux parents. D'abord, c'est George Harrison.

0: C'est vrai.
1: C'est pas celui qui faisait le plus parler de lui au sein des Beatles, le mystique et discret George Harrison.
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1: Et oui, puis à la table du petit-déj, juste avant l'actu local de 8h, le tonton qu'on invite pour nous raconter des histoires. Tonton Berne, bonjour Stéphane.
7: Bonjour.
1: Et ce matin, on voyage au temps où une petite île a influé sur le cours de l'histoire européenne.
7: L'île des Faisans, ce n'est ni vraiment la France, ni vraiment l'Espagne. Mais c'est le meilleur endroit pour faire la paix. Année 1659, dans le sud-ouest de la France, un tout petit bout de terre devient un îlot de la plus haute importance. L'île des Faisans, longue de 200 mètres et large de 40, s'impose comme le point de convergence des plus grands diplomates français et espagnols sous l'égide de Mazarin côté français et de Luis de Haro côté espagnol. Il faut dire que c'était bien avant l'invention des visioconférences.
8: 6 heures de conférence par jour, 8 heures de préparation, c'est tout ce qu'on peut en dire.
7: Parce que depuis des décennies, les deux royaumes sont en guerre. Alors, les deux pays trouvent le lieu idéal pour discuter. Cette petite île située sur le fleuve Bidassoa, qui sépare Hendaye en France d'Irun en Espagne. Un entre-deux parfait. Comme si on choisissait une petite ville de Bourgogne pour un match en terrain neutre entre l'OM et le PSG. C'est dans un pavillon à double entrée, conçu exprès pour que les uns et les autres n'aient pas à franchir symboliquement le territoire de l'autre, que les délégations se rencontrent. Avec succès. Le 7 novembre 1659 est enfin signé le traité des Pyrénées qui met fin à la guerre franco-espagnole. Ce minuscule morceau de terre garde jusqu'à aujourd'hui un statut bien particulier, celui de condominium. L'île des Faisans est placée sous souveraineté espagnole de février à juillet, puis sous autorité française de juillet à janvier. Une sorte de garde alternée diplomatique.
9: Je vois que l'ambiance est bonne ici aussi, hein. Mais je vais passer au salon pour alterner un peu.
7: L'île des Faisans, c'est un partage entre l'Espagne et la France, mais pas au point d'avoir comme plat emblématique de sa gastronomie la paella au camembert.
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1: Ici premier sur l'actu locale en Drô Mardèche, mardi 25 août, il est 8h.
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1: Il y a eu un petit répit pendant les vacances, mais le prix des carburants est bien reparti à la hausse, Emmanuel Champal.
10: Oui, effectivement, vous l'avez sans doute constaté. D'ailleurs, ce dossier est très sensible et le gouvernement ne s'y est pas trompé. Il n'a pas traîné pour annoncer une nouvelle prolongation des aides pour les professionnels qui consomment beaucoup. Alors, par exemple, les pêcheurs, les agriculteurs ou encore les transporteurs. Oui, mais seulement depuis l'ouverture en juin du guichet pour demander les aides. Apparemment, elles ont beaucoup, beaucoup de mal à tomber. Écoutez, Jean-Luc Bresse, il est président de Drô Mardèche de la Fédération des transporteurs routiers. Jean-Luc Bresse, qu'on va écouter dans un instant pour ce problème de carburant. Jean-Luc Bresse.
11: Je suis livreur de blanchisserie, logiquement.
10: Jean-Luc Bresse, qu'on retrouvera un petit peu plus tard. En tout cas, ce problème d'essence, Nelly, il concerne pas seulement les professionnels, il concerne vraiment tout le monde.
12: Oui, vous pourrez nous dire comment vous faites, vous, covoiturage, vélo, bus, itinéraire malin, pompe moins chère, appli. Vous êtes peut-être passé à l'électrique, à l'éthanol, au biocarburant. Laissez-nous un vocal dès maintenant au 04 75 40 10 10 sur WhatsApp ou appelez-nous par téléphone.
10: On en parlera à partir de 9h. Hier, dans un camping drômois à Recoubeau-Jansac, un enfant de 11 ans a été sauvé de la noyade. Il ne respirait plus quand il a été sorti de l'eau. Son cœur est reparti grâce au geste de premier secours du surveillant de baignade. Le SAMU a pris le relais. Le jeune garçon a été héliporté vers l'hôpital de Valence. Les gendarmes ont ouvert une enquête.
1: Un homme qui a agressé sexuellement une femme vulnérable à Valence a été condamné à une lourde peine.
10: Oui, hier, les faits remontent en fait au mois de juin. L'agresseur souffre lui aussi de troubles psychologiques, Nathalie Decaiser, et il est parti hier soir en prison pour 5 ans et demi.
13: Oui, la procureure avait pourtant demandé
0: attendait 18 mois de prison contre cet homme de 37 ans, lui aussi diagnostiqué bipolaire et sous traitement. Mais le tribunal en a décidé autrement. Il faut dire que l'expertise psychiatrique l'a estimé conscient de ses actes et a surtout souligné une inquiétante escalade. En avril dernier, il est condamné à 6 mois de prison avec sursis pour des exhibitions sexuelles. Mais le 29 juin, il passe à l'agression sexuelle. Il propose d'élaguer les arbres du jardin de la victime sous curatelle. Elle explique qu'elle ne peut pas décider toute seule de faire cette dépense de 200 euros. Il prétexte le besoin d'aller aux toilettes pour qu'elle le laisse entrer chez elle. Il se jette alors sur la quinquagénaire et passe sa main dans ses sous-vêtements avant de nouveau de s'exhiber devant elle. Elle hurle, se débat, il finit par s'enfuir, mais la victime est traumatisée. C'était presque un viol, dit-elle à la barre en larmes. L'homme fait comme s'il ne se rappelait de rien, assure que les traitements en prison l'assomment. Son avocat, abasourdi par la sévérité des 5 ans de prison, a décidé de faire appel.
10: Nathalie Decaeser, des impacts de balles sur un portail, 6 douilles découvertes, une maison de Porte-les-Valence a été canardée la nuit dernière. Vers 4h du matin, rue Paul Verlaine tire avec une arme type fusil d'assaut.
1: Elle était l'invitée d'Issy Dromardèche il y a une dizaine de minutes. La ministre à l'égalité femmes-hommes est attendue à Saint-Rambert-d'Albon aujourd'hui.
10: Aurore Berger sur l'aire de repos de l'A7 pour lancer une nouvelle campagne nationale de sensibilisation contre les violences faites aux femmes et aux enfants aussi. Des affiches vont être apposées derrière la porte des toilettes femmes sur les aires d'autoroute avec les numéros que les victimes peuvent composer, 39 19 119 ou encore le 17, 11 000 agents de Vinci et de la SANEF vont être formés également pour détecter les violences et pouvoir intervenir en cas de besoin. 39 blessés, 15 hospitalisés, 300 maisons endommagées. C'est le dernier bilan de la tornade qui a touché le village de Poma, près de Carcassonne, hier en fin d'après-midi. La commune est quasiment rasée. 21 000 foyers sont privés de courant ce matin dans les départements touchés par des orages très violents.
1: Il est 8h04, plus de portables au lycée dès la rentrée. Emmanuel Macron a promulgué la loi hier.
10: Ah oui, plus de portables, vœux pieux peut-être. L'application risque de ne pas être si simple. Nicolas Pichon-Le Vandenbroek, les principaux intéressés que vous avez rencontrés à Valence n'ont pas vraiment envie de coopérer.
4: Même au collège, où l'interdiction est en vigueur depuis l'année dernière, Mohamed regardait son portable en secret.

0: que les élèves ont la possibilité de sortir de l'établissement. La crainte, c'est de voir les élèves, les lycéens, sortir de nos établissements pour pouvoir accéder à leur téléphone portable et à leur réseau.
1: Le proviseur craint que ces attroupements devant les lycées à chaque récréation posent des problèmes de sécurité.
2: Chez les plus petits, la rentrée repoussée de 2 jours à Dieu le Fiel aura lieu le jeudi 3 septembre finalement. Pour les 150 enfants des écoles maternelles et primaires, les nouvelles classes ne sont pas encore tout à fait aménagées. Et puis une semaine après sa sortie historique, Sophia Deneau va de nouveau se remettre la tête dans les étoiles, vraiment en s'aventurant une nouvelle fois aujourd'hui à l'extérieur de la Station Spatiale Internationale pour terminer son intervention sur une antenne défectueuse. Ça va encore durer plus de 6 heures.
3: C'est sûr.
4: Et puis pas que pour un boulon, parce que là, il y avait un boulon qui était résistant. C'est pour ça la problématique. Donc elle a acheté du 3 en 1 et ça va le faire maintenant.
2: Aujourd'hui, du soleil et quelques nuages par-ci par-là.
4: Quelques cumulus, voilà. Mais c'était bien prévu, bien annoncé. Et on a eu cette vague pluvieuse dans la soirée. Et puis voilà, c'est terminé. Ça a fait une belle averse. Ça a été un peu plus fort d'ailleurs sur le sud de la Drôme Ardèche. En tout cas, ça a fait un arrosage à peu près pour tout le monde. Notez que dans l'après-midi, malgré ce soleil et ces cumulus annoncés, on aura peut-être des nuages qui vont prendre un peu plus d'ampleur. Avec peut-être quelques averses sur l'ouest ardéchois, entre Cévennes ardéchoises et Plateau Saint-Égrève, également sur la vallée de Lerieux.
2: Un mot de la route, Philippe, on avait tout à l'heure une entrée d'autoroute à Valence qui était fermée. On en est où à cette heure-ci?
4: Je l'ai toujours actuellement. L'information m'est communiquée là actuellement. C'est en raison d'un accident de poids lourd à Valence Sud en direction de Montélimar. Donc sur autoroute A7, l'échangeur serait, je dis bien en conditionnel pour l'instant, serait toujours fermé. Donc si on veut sortir à Valence Sud, n'hésitez pas à partager l'inforoute.
2: 04 75 40 10 10, comme d'habitude.
4: Vous faites bien ça.
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4: Vous étiez doué en Rubik's Cube, peut-être ce casse-tête géométrique où il faut aligner et rassembler les faces colorées. 2 secondes 76, c'est le record de vitesse pour sa résolution. Pour l'hélicube, ce sera un peu plus long. 3 minutes.

0: voyage s'est déroulé comme prévu en Italie avec Lily Cube. Les voyages musicaux sont légion jusqu'à 8h30. On aura Louis Chédid et The Communards.
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0: Et en quelque sorte, on voyage aussi en Drôme Ardèche. On sera au pied du Vercors, Vercors Sud, pas loin de la Gervanne, à Plombes, parce que là-bas, on a rendez-vous avec Ophélia, qui nous fera voyager d'ici 8h30 avec ses carnets créatifs et interactifs entre les cultures. On sera vraiment dans le métissage avec nos gens d'ici. Et puis, un rendez-vous en Tiernac se profile avec Aude Razo. Il y a certains qui sont tombés sur un article web qui concerne Nagui. Bah, il paraît que l'article, il est tout faux. Faut rien y croire.
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0: 8h12. Ouais, ceux qui se réveillent sont les bienvenus, ceux qui étaient déjà là, continuez, on reste ensemble, on va tenter de démêler le vrai du faux avec vous Aude Razo, le c'est pas vrai, rendez-vous en Tiernac. Les auditeurs d'ailleurs vous ont alerté, ils sont tombés Aude sur un article web mensonger à propos de l'animateur Nagui.
6: Oui, un spam particulièrement vicieux, c'est ce que m'écrit Virginie, une auditrice. Elle reçoit un mail, il fait très sérieux puisqu'il y a le logo de France Info, je vous le lis, Nagui se confie sur son choix personnel, il est évoque presque en aparté, nous dit-on, une décision qu'il aurait aimé prendre plus jeune. Donc la suspense, on a envie de savoir, on a envie de cliquer pour connaître ce grand secret de Nagui. Et ça tombe bien, il y a un bouton tout en bas, lire l'article avant qu'il ne soit enlevé. Alors, je m'arrête là-dessus, lire l'article avant qu'il ne soit enlevé, jamais un média sérieux ne vous enverra un message de ce genre, ce n'est pas France Info qui écrit à Virginie, et ce n'est pas un vrai article.
0: Alors c'est quoi le risque si on clique Aude pour lire cet article ?
6: Ça n'a l'air de rien comme ça, mais attention, vous risquez de vous faire siphonner votre compte en banque. Oui, je vous explique. Je clique sur le lien qu'a reçu Virginie, je tombe sur le site franceéconomieinfoactu.com. C'est un média qui n'existe pas, mais le nom est ronflant, ça sonne bien. Et son but, c'est de vous faire croire que Nagui a trouvé un moyen infaillible pour gagner de l'argent sans rien faire et que vous aussi, vous pouvez en profiter. En clair, c'est une arnaque à l'investissement. L'escroc vous pousse à verser de l'argent. C'est ce qu'a fait Isabelle, par exemple, une autre auditrice, elle y a cru. Elle a mis 250 € qu'elle ne reverra jamais. 250 €, c'est beaucoup, mais j'ai envie de dire c'est un moindre mal puisque les victimes perdent souvent des sommes absolument astronomiques. Ces faux articles, ils sont tellement dangereux que l'autorité des marchés financiers a tiré la sonnette d'alarme pas plus tard que la semaine dernière. Elle s'inquiète de la multiplication de ces arnaques.
0: Mais vous aussi, vous êtes dans la prévention. Merci Aude Razo. D'ailleurs, Emmanuel Champal vous annonce sa grande décision ce matin dans un article magnifique que je viens de croiser. J'ai envie de cliquer dessus. Et en plus, apparemment, je suis concerné par cette grande décision. Attendez, je clique parce que sinon, ça m'excite cette histoire. Il va se marier avec Philippe Costa. Voilà. Mais il faut leur donner de l'argent. Voilà, pour participer à leur mariage. Donc il y a une liste qui est ouverte.
7: N'hésitez pas.
0: N'hésitez pas. Voilà, vraiment, n'hésitez pas. Ce n'est pas une arnaque. The Communards.

0: C'est comme si on faisait une sorte de carte générale le matin de la météo, ce qui s'est passé, ce qui va se passer en Drôme-Ardèche. Ce qui s'est passé, c'est vous qui nous le racontez sur la page Facebook. Le ciel est dégagé ce matin sur le Royon à Saint-Laurent. Après le super orage d'hier soir, une bonne pluie qui a bien arrosé, 16,5 degrés. Voilà, salut à vous Sylvie. Luce, la Croix-Haute affiche 8 degrés ce matin avec un léger brouillard, dû à la pluie bien sûr. Il en est tombé 18 mm et le ciel est clair ce matin. On a des nappes de brouillard également en vallée du Rhône, dans le secteur de la Voulte. C'était à 7h15. Alors une heure après, peut-être que ça s'est un peu dégagé, cela dit. On continue avec vos messages. Oh, ce joli chien dans la carriole, traîné par un vélo. C'est Daniel qui est en vacances actuellement en Ardèche. Ben voilà, ben écoutez Daniel, ravi de vous avoir parmi les oreilles et les internautes du matin. Vallée de l'Eyrieux, 16 degrés ce matin. Saint-Lager-Bressac pour rester en Ardèche, 14 degrés, 13 mm d'une jolie pluie, il n'y a pas de vent. Puis un petit rideau de brouillard ce matin. La journée sera belle, il y aura du soleil, il y aura quelques cumulus d'annoncés sur nos deux départements. Peut-être avec, sur certains cumulus un peu plus gros, un peu plus joufflu, quelques averses de pluie. C'est annoncé dans l'après-midi, notamment sur la vallée de l'Eyrieux, donc le centre Ardèche, mais également entre les Cévennes ardéchoises et le plateau Saint-Agrève. Donc vous voyez tous les reliefs de l'ouest ardéchois. Petit vent du sud pour la journée, une température maximale comprise entre 28 et 32 degrés en pleine, 24 vers 1000 mètres d'altitude. 8h20, la vie n'est pas un long fleuve tranquille, on le sait, on le dit, on le répète, mais elle n'est pas seulement d'ailleurs semée d'embûches, il y a aussi de très jolies surprises, de belles rencontres, mises en voix, mises en son par Jean-Bernard Catella. Et aujourd'hui Jean-Bernard, il s'agit d'Ophélia.
1: Ophélia a de l'or dans les mains, un grand nombre d'idées créatives et une fibre humanitaire profondément ancrée. À Plan de Baie, Ophélia entretient une passion pour les carnets de voyage qui mettent en avant les interactions entre plusieurs cultures dans un but de respect des différences.
2: Ces deux carnets, je les ai appelés de l'autre à soi. Ce sont deux carnets sur l'interculturalité que je vis au quotidien par le biais de mon couple parce que mon conjoint est gambien.
1: C'est vous qui avez fait tous les dessins ? Alors, il y a des photos, là, il y a des dessins.
2: Voilà, c'est du mixed média, on appelle ça. Donc, il y a à la fois du dessin, de la peinture, du collage et de l'écriture.
1: Voilà. Vous avez un parcours un peu surprenant, un géographe de formation.
2: Oui. J'ai fait deux masters de géographie à Grenoble et je n'ai pas poursuivi. Après, j'ai plongé plutôt dans la réalité parce qu'on était beaucoup dans les données, la recherche, tout ça. Et j'aime la recherche, mais j'ai plus après été serveuse, aide à domicile et voyagé.
1: Et après, ces carnets sont arrivés comment dans votre vie ?
2: C'était au cours de mes études, on va dire que j'ai commencé par du carnet de voyage en Irlande. Et quand je suis partie à Palerme, pareil, je continuais un carnet de voyage sur place quand j'étais à Emmaüs. Et quand j'étais à Emmaüs, j'ai rencontré mon actuel conjoint. Alors, c'est un peu une anecdote, mais j'ai été prise pour le rendez-vous international du carnet de voyage avec un tout petit carnet de voyage de Sicile, mais qui ne pouvait pas remplir un stand de 4 mètres de long. Et donc, j'ai recueilli son témoignage en anglais de son parcours migratoire depuis la Gambie jusqu'en Europe. J'ai réalisé différents carnets pour relater vraiment l'ensemble du parcours depuis la Gambie jusqu'à ce qui s'est passé pour lui en Europe, mais ce qui s'est passé aussi pour nous ensuite quand on est arrivé en France, jusqu'au début de la fondation de notre famille, on va dire.
1: Voilà. Quand vous dites migrant, vous faites ça avec les doigts, vous les mettez entre guillemets.
2: Oui, ça nous, c'était la personne immigrée que j'ai connue le plus profondément, même en amitié au départ, je ne pouvais pas le qualifier comme ça. Et au-delà de ça, nous, il y avait aussi Diba, il y avait Amadou, il y avait Ibrahima, il y avait tous ceux que j'ai pu rencontrer, que ce soit Emmaüs Palerme ou au Refuge Solidaire de Briançon. À partir du moment où j'ai développé un lien même amical avec eux, je ne peux pas les appeler migrants. C'est pas possible. C'est des êtres humains et c'est tout. Peut-être que la culture est différente, mais ce sont des êtres humains avec des émotions, des êtres qui les aiment, tout comme nous.
1: Là. Aujourd'hui, vous en faites quoi ? De cette rencontre, de ces carnets, de toute votre expérience, qu'est-ce que vous voulez en faire ?
2: Ces carnets-là qui sont devant nous, je les ai exposés à plusieurs reprises, au rendez-vous du carnet de voyage, à Clermont-Ferrand et aussi à La Réunion, où on m'avait invitée. Je dirais que je crée d'abord pour moi, et j'aime greffer la recherche aussi avec ces carnets, parce qu'il y a plein de dimensions philosophiques derrière. et j'aimerais bien les partager.
1: En attendant de retrouver dans un festival les carnets de voyage d'Ophélia, je vous mets quelques photos sur notre site internet à la page Gens d'ici en Drôme-Ardèche.
0: Oui, ces gens d'ici sont des portraits de Drômois d'ores et des choix qui valent le détour, comme par exemple cette ancienne infirmière Julie qui a choisi de s'installer à Saint-Dizier en Diois pour devenir éleveuse de chèvres et elle partage aujourd'hui son engagement au sein d'une association locale dédiée à la valorisation de la laine qu'elle produit. C'est sur ici.fr. Allez, on passe des brebis aux chevaux dans une semaine, hein, grosso modo, c'est la rentrée scolaire. Je vous offre ce matin un magnifique agenda scolaire. Alors, ça peut servir aux scolaires, bien sûr, aux élèves, mais également aux parents et aux grands-parents, parce que tout le monde a besoin d'un agenda. En plus, c'est un agenda un peu spécial, avec les chevaux qui sont à l'honneur à l'intérieur. Grâce à cet agenda, vous aurez donc toute une année scolaire avec vos animaux préférés, donc les chevaux, avec une photo par jour, une info, une citation pour tout savoir sur les chevaux. Et puis, j'aime bien également à l'intérieur, il y a votre humour du jour. Donc vous avez un petit émoji qui fait la tête, un autre qui a un peu mieux, un autre qui sourit. Voilà, donc vous cochez votre humeur du jour. Puis après, on peut faire la moyenne sur l'année si vous avez plutôt eu du bonheur ou ça a été un peu plus compliqué. 04 75 40 10 10 pour l'agenda chevaux, agenda scolaire 2026-2027. Oh, c'est déjà là, ça y est, on y est. Chez Hugo Images.

0: C'est beau. Qu'est-ce que c'est beau. La Drôme et l'Ardèche vue du ciel avec le petit hélico de Louis Chédid. On va zoomer tout à l'heure, ce sera sur le semis de Radinoir après 8h30 avec Jean-Yves Ménien.
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0: Salutations Sandrine, bonjour.
5: Oui, bonjour Philippe.
0: Sandrine.
5: Vous allez bien?
0: Ouais, ça va Sandrine. Ouais, j'ai l'air d'aller bien, ça va?
5: Nickel.
0: Ouais, ça va à peu près. Correct. Et vous Sandrine, alors je vous...
5: Très bien.
0: Ouais, ça va aussi.
5: Vous êtes en... C'est soleil ce matin, ouais. On est bien.
0: Il y a eu un beau petit arrosage hier sur Châteauneuf-sur-Isère. Hein.
5: C'est... Oui, c'est ça.
0: C'est sympa. Direction le boulot Sandrine, déjà?
5: C'est peut-être... ça, oui, direction le boulot, voilà.
0: Vous avez des enfants?
5: Oui, j'ai une grande fille de 16 ans.
0: Ah oui, quoi, oui, ça pousse, dites donc. Pour elle ou pour vous, je vous offre l'agenda scolaire 2026-2027 avec des chevaux à l'intérieur. Apparemment, vous aimez les chevaux.
5: Voilà, qui est très gentil à vous. Je pense que ce sera pour elle, pour la rentrée.
0: Très bien. Anthony, il y a une citation sympa. Emmanuel, ça vous concerne. Écoutez bien, Sandrine. Lorsque deux étalons se rencontrent, ils se battent pour sauvegarder leur territoire.
5: Ah bah oui, c'est pas fou.
0: Hein, on dirait pas nous. Hein, on dirait pas nous avec Emmanuel, hein.
5: Ah mais voilà.
0: Hein, c'est tout à fait ça. Allez Sandrine, belle journée à Châteauneuf-sur-Isère. Je vous embrasse.
5: Vous aussi, belle journée à toute l'équipe aussi, hein. Merci.
0: À 8h30, le tour de l'actu, 2 minutes 30. Et ici, Emmanuel Champal, un homme condamné à 5 ans de prison ferme après une agression sexuelle à Valence.
6: Agression sur une femme fragile psychologiquement. C'était en juin dernier. La procureure avait demandé 18 mois ferme contre cet homme de 37 ans, bipolaire, sous traitement et ayant déjà fait un séjour en hôpital psychiatrique. 5 ans, finalement, le tribunal est allé beaucoup plus loin. Aurore Berger, la ministre de l'égalité femmes-hommes, lance aujourd'hui dans la Drôme une nouvelle campagne de sensibilisation contre les violences faites aux femmes et aux enfants. Des affiches sur 450 aires d'autoroute, 11 000 agents, ceux de Vinci notamment, formés pour pouvoir accompagner d'éventuelles victimes. Et puis alors que le gouvernement envisage la prolongation des aides pour les professionnels qui utilisent beaucoup de carburant, le président des transporteurs routiers Drôme Ardèche dénonce, lui, des aides précédentes qui ne sont toujours pas arrivées.
0: L'info d'ici est d'ailleurs avec également cette commune de l'Aude totalement sonné ce matin, Valentine Letès.
7: Pour l'instant, personne ne manque à l'appel, confirme ce matin la préfecture de l'Aude, où le village de Poma a été littéralement soufflé hier par une immense tornade.
8: J'ai entendu ce gros bruit et puis plus rien, j'ai vu tout partir en l'air et le temps de réagir, j'ai le toit qui est tombé, les cloisons qui me sont tombées dessus et tout.
7: Une quarantaine de blessés, dont 15 sont à l'hôpital, 300 maisons touchées, parfois complètement rasées, et plus de courant dans des milliers de foyers, 21 000 au total dans le sud de la France, où les orages sont passés hier. Encore quelques retards et suppressions de trains sur les rails ce matin, mais la vigilance météo orange est levée dans tous les départements. Avez-vous déjà subi des violences sexuelles? La question sera posée à chaque enfant, de la grande section de maternelle à la terminale, dans des termes évidemment adaptés à leur âge. Le questionnaire sur le harcèlement distribué désormais à chaque rentrée évolue. Le ministre de l'Éducation anticipe déjà un séisme. 10 euros de plus environ à payer par an, c'est l'estimation pour chaque Français de l'augmentation des franchises médicales. Le reste à charge des assurés, prévu par le gouvernement pour octobre dans le but d'équilibrer les comptes de la Sécu. Une annonce hors norme pour une opportunité historique, c'est le projet de tous les superlatifs en Île-de-France où 3 parcs d'attractions seront créé grâce à 6 milliards d'euros d'investissement de l'Arabie Saoudite. Et puis avec 3 victoires en 3 matchs, les volleyeuses françaises se sont qualifiées hier pour les 8e de finale de l'Euro, c'est en Suède.
0: 8h33, alors que la facturation électronique doit entrer en vigueur dans une semaine, Emmanuel, la contestation s'organise.
6: Ce nouveau système va toucher toutes les entreprises, du simple artisan au commerçant à la multinationale. Et à Vernon, dans le Sud-Ardèche, 5 entrepreneurs refusent de s'y soumettre et ont écrit à l'administration fiscale, Pierre-Jean Pluvy.
4: Oui, et parmi eux, Franck, il est paysagiste à Vernon, et l'idée de la facturation électronique ne le fait pas rêver.
9: On est des petits déjà, et ça nous complique la vie. Moi, je travaille beaucoup chez des personnes âgées. Si je leur mets pas une facture en papier devant le nez, ils vont pas comprendre. Et moi, à la fin de ma journée, il va falloir que je me remette au travail à la maison pour faire des factures avec l'ordinateur, tout ça. Non, c'est plutôt pénible.
4: Alors en fait, Franck pourra continuer à produire ses factures papier à ses clients. La facturation électronique, c'est uniquement entre les entreprises. Mais entre toutes les entreprises, qu'elles n'aient aucun salarié, ou qu'elles en aient plusieurs milliers. Il suffit de détenir un numéro SIRET pour être soumis à ce nouveau régime. À partir du 1er septembre prochain, les professionnels devront avoir choisi une plateforme pour recevoir et émettre des factures normées. Et ça complique la gestion, c'est le premier argument. Mais le groupe des entrepreneurs de Vernon craint aussi les fuites de données. C'est le cas de Corinne Morvan-Barthès, créatrice de sites web et auto-entrepreneuse.
10: J'ai été piratée pour mon entreprise. Hein. Il m'a fallu beaucoup de temps pour tout récupérer et beaucoup d'énergie, beaucoup de stress. Hein. Donc une plateforme, aujourd'hui, elle ne garantit pas notre sécurité des données. Ça, c'est pas vrai.
4: Dans un premier temps, l'État devait organiser cette plateforme pour gérer la facturation électronique. Finalement, l'État a renoncé. Et ce sont des privés qui se sont emparés du marché. C'est un risque, dit Alexandre Faure, c'est le maire de Vernon, mais c'est aussi un agriculteur, producteur de légumes, propriétaire d'un camping à la ferme et donc entrepreneur.
11: Aujourd'hui, on a une multitude de plateformes privées payantes, voire de plateformes privées gratuites, ce qui est particulièrement inquiétant parce que si un privé se permet de faire une plateforme gratuite, c'est qu'il va monnayer les données derrière. Il n'y a pas d'autre issue.
4: Les 5 entrepreneurs de Vernon espèrent bien agglomérer les mécontents en Ardèche et ailleurs. Ils organisent une réunion le 31 août à 20h à la salle polyvalente de la commune.
6: Pierre-Jean Pluvy, les dernières nouvelles du temps, Philippe.
0: Elles sont bonnes, avec du soleil. On a quelques nuages ce matin, on a eu un petit peu de brouillard également. Hein. Au vu de l'humidité de la nuit, c'est normal. Enfin, c'est pas toute la nuit qu'il a plu, c'est en première partie de soirée, comme on avait bien annoncé, effectivement. Après, aujourd'hui, on n'aura pas les mêmes averses, mais quand même, quelques gouttes de pluie d'annoncer, des petites averses sur le département de l'Ardèche. Ça devrait se limiter à l'Ardèche, d'après ce qu'on nous dit, notamment sur l'ouest ardéchois, entre Cévennes ardéchoises, Montagnard ardéchoises, Plateau ardéchois, Plateau de Saint-Agré, vous voyez, tout l'ouest, tous les principaux reliefs, en effet. Également, une partie peut-être de la vallée de l'Arieux dans le centre Ardèche. Le vent du sud est là présent, mais moins fort qu'hier. 30 km/h les maximales, 28 à 32 en pleine, 24 vers 1000 mètres. Demain, un voile nuageux masquera temporairement le soleil, mais il y aura quand même du soleil. Reprise d'un vent du sud plus puissant, il fera chaud dans l'après-midi, dans le ressenti en tout cas. Ça tournera autour de 30 degrés au thermomètre, mais le ressenti sera au-delà.
6: Sur la route ce matin?
0: Sur la route, pas de soucis.
6: Pas de soucis. Non, en revanche, va. Des soucis plus prononcés côté train, oui. À Valence et Valence TGV, entre autres après un accident qui s'est produit ce matin vers 6h30. Une personne percutée vers Saint-Fond dans le Rhône. Ça a des conséquences et des retards actuellement sur pas mal de trains à Valence et Valenceville, à Valence TGV et Valenceville. Mm-hmm. Vous vous renseignez évidemment avant de partir. Trafic interrompu sur l'axe Lyon-Valence notamment.
0: Oui, en effet, avec des retards importants. Hein. Une heure sur certains trains, par exemple celui qui devait arriver de Montpellier-Saint-Roch, voilà, est retardé effectivement. Pour l'instant, il n'est pas encore arrivé en gare TGV.
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0: Nous sommes les héros du matin, vous l'êtes également, en expédition. Hein. Chaque trottoir est un nouveau continent. Chaque boulangerie est un camp de base. Un croissant, s'il vous plaît. Et un pain au chocolat.

0: troisième sexe, parce que chacun, il fait comme il veut. D'ailleurs, je vous mettrai TenCC dans les oreilles avec I'm Not In Love avant l'actu local de 9h.
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0: Et juste après Ici Matin, à partir de 9h et jusqu'à 10h, ici c'est vous avec Nelly Sorbier. Vous donnez votre avis en direct sur le prix de l'essence qui repart à la hausse.
2: Oui, tout à fait. Les pleins vous coûtent trop cher. Alors racontez-nous vos solutions. Vous avez troqué la voiture pour le vélo, investi peut-être dans une petite citadine, changé de carburant. Vous faites du covoiturage de quartier notamment. Vous avez repéré des stations abordables ou des services locaux pratiques. On partage tous nos trucs, nos astuces pour lutter contre cette hausse du prix de l'essence tout à l'heure en direct dès 9h. Et dès maintenant, on attend vos appels au 04 75 40 10 10 et vos vocaux, petits messages vocaux que vous pouvez laisser sur WhatsApp au même numéro 04 75 40 10 10.
0: Nelly vous fait le plein d'aisance dès 9h. Ah bien que ça jardinage, d'accord, bah j'y vais alors.
2: Allez, on sort la binette là.
0: Allez, on bine. On fait pas que biner d'ailleurs, on va également semer. Jean-Yves Ménien, bonjour.
3: Bonjour Philippe, bonjour à tous.
0: On n'a pas lâché le potager cet été, d'ailleurs il fallait pas, hein, vu le contexte climatique, il fallait être quand même présent. Et puis anticiper aussi des fois le potager d'automne, d'ailleurs on l'a fait il n'y a pas si longtemps. Le semis de radis noir, ça fait partie de ces plantations à venir.
3: Voilà, c'est vraiment un légume de l'automne, voire même d'un bon début d'hiver, hein, parce que les radis noirs, les racines que l'on va consommer résistent bien au froid. Donc il faudrait vraiment des températures extrêmement négatives pour geler les racines. Donc en général, un semis de fin d'été de radis noirs, on va pouvoir consommer les racines largement jusqu'au milieu de l'hiver. Donc c'est très intéressant. En plus, c'est vraiment une racine qui a du goût, qui est très riche nutritivement. Donc c'est quand même très intéressant. On peut le manger cru, on peut le manger cuit. Donc ça a beaucoup de qualité. Alors le radis noir n'a rien à voir avec le petit radis rose, hein. C'est vraiment un radis avec une grosse racine. On va dire il y a deux types de radis noir. Les racines rondes et les racines longues. Les racines longues sont vraiment de la taille d'une très très grosse carotte, hein. Vous voyez, ça fait déjà un beau volume. Les ronds sont un peu plus petits. On est plutôt sur la taille d'une belle betterave, si pour se donner une idée. On dit radis noir parce que la peau est noire, mais la chair est blanche, très très blanche. Et on peut manger la peau ou on peut enlever la peau. Et c'est plutôt une culture assez facile à faire, sachant qu'évidemment, fin d'été, on peut pas semer sans arroser. Et on va semer directement dans la terre.
0: Oui.
3: On ne passe pas par une étape de repiquage.
0: On fait un petit sillon, c'est ce principe-là, pour le radis noir ?
3: Oui, voilà, on fait le petit sillon. Je conseille toujours à cette période où il y a encore, évidemment, des risques de période encore pas très arrosée par le ciel, hein, en Drôme Ardèche, hein, même si on espère toujours, évidemment, un petit nuage qui nous donne de l'eau. Donc, le sillon, vous mettez de l'eau au fond du sillon. Ouais. Avec votre arrosoir, vous mouillez bien le fond. Vous venez poser vos petites graines rondes tout le long. Essayez d'en mettre pas trop parce que il faudra enlever le surplus pour laisser l'espace aux racines de se développer. On recouvre légèrement de terre, on tasse, on réarrose encore une fois par-dessus. Et puis oui, il va falloir maintenir humide la surface, le temps de la germination qui est très rapide parce que la terre est chaude. Vous allez voir, en moins d'une semaine, c'est sorti.
0: Jean-Yves Ménien et ses conseils demain de retour pour tous ceux fait précédemment, c'est sur ici.fr et l'application ici, il est 9h moins le quart. Je vais vous faire chausser un casque de réalité virtuelle pour par ici les sorties ce matin avec la Magie Opéra. C'est une expérience spectaculaire qui nous est proposée à Valence, à Lux Scène Nationale. On vous explique comment ça va se passer avant 9h.
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0: après avoir un tour de métro, hein, comme dans l'habitude. Elle revient toujours au même endroit dans nos oreilles. 8h49, pour que sortir soit un vrai plaisir et pas un jeu de piste, hein, par ici les sorties, Christophe Bernard, ce matin, vous nous proposez un spectacle un peu particulier car il s'agit de réalité virtuelle. Il faut qu'on enfile notre casque.
1: Et la magie va opérer, vous allez voir. La magie opéra, c'est justement le titre de cette expérience spectaculaire en réalité virtuelle proposée jusqu'à samedi à Lux, scène nationale de Valence. Chaque séance dure 25 minutes, vous enfilez votre casque et vous vous retrouvez parmi un groupe de figurants à l'opéra, au pied du grand escalier où vous allez rencontrer Céleste, une jeune prodige qui vient de décrocher son premier grand rôle à l'opéra. Commence alors un voyage musical dans des décors spectaculaires. C'est Baptiste Clugery de la société Backlight qui nous invite à vivre cette expérience.
2: C'est une expérience collective et à la fois personnelle, dans le sens où c'est une expérience immersive en réalité virtuelle, où les spectateurs incarnent le cœur de l'opéra en suivant une jeune chanteuse qui doit faire sa première représentation de Carmen sur la scène nationale de l'opéra. Et juste avant de monter sur scène, elle a peur et elle décide de quitter l'opéra avec fracas. Et en tant que cœur et spectateur, on la suit dans cette déambulation pour comprendre le parcours qui l'a menée à devenir chanteuse lyrique et pourquoi elle a peur d'être la représentation de Carmen dans cet opéra très connu.
1: En 25 minutes, vous avez le temps de nous raconter cette histoire.
2: Tout à fait. En découvrant trois arias de l'opéra. Sur la représentation de Rosalka, qui est une réinterprétation de La Petite Sirène, on se retrouve dans les fonds marins avec le chant à la lune, avec cette lune qui descend, Rosalka qui chante son amour, et donc on est complètement immergé dans une scène comme si on était sur la scène de l'opéra. Pareil sur Tosca, on se retrouve dans le palais Farnèse et on est projeté dans cet univers romantique du XVIIe siècle. Et on finit vraiment dans cet espace moderne de Carmen, où on est vraiment sur scène en incarnant le cœur qui chante l'amour avec Carmen.
1: C'est une collaboration avec l'Opéra National de Paris et on est au Palais Garnier.
2: Tout à fait, on visite en partie les coulisses, la grande scène. Ça nous permet de faire découvrir à la fois l'opéra, de toucher un public un peu différent, des gens qui ont l'habitude d'aller voir de l'opéra, et aussi de découvrir des lieux iconiques. Le but, c'est vraiment d'oublier la réalité et de vraiment être au centre du dispositif pour vivre au maximum ce qu'on veut vous raconter.
1: Ce spectacle est proposé cette semaine. Ça débute aujourd'hui au Lux à Valence. Et puis, il y aura ensuite une nouvelle semaine au mois de septembre. C'est accessible à partir de 12 ans à peu près ?
2: C'est conseillé à partir de 12 ans. On peut le faire un peu à partir de 10 ans.
1: C'est de la magie et ça porte bien son nom, cette expérience de réalité virtuelle. La magie opéra.
2: Et c'est une exclusivité, c'est la première fois que ce spectacle va être diffusé hors de l'Opéra Garnier, ici à Lux, à Valence.
1: C'est une première et on en est ravis. Merci beaucoup Baptiste Clugery.
2: Merci à vous.
1: La magie opéra à découvrir jusqu'à samedi à Lux, Valence. Séance toutes les 45 minutes de 13h à 21h et samedi et dimanche à partir de 16h.
0: Ouais Christophe, et la magie opérera aussi. On précisera que les réservations se font en ligne uniquement sur luxvalence.com. 8h52. Vous reprenez le travail ces jours-ci ? Beaucoup de courage. Le docteur Kierzek nous accompagne pour redémarrer en souplesse ses conseils pour être en bonne santé après Tennessee. Ça plane déjà.

0: Si, mais si, il y a de l'amour, forcément, ici matin, chaque jour, entre 6h et 9h. Il y a aussi un médecin, c'est vrai, il est temps de l'accueillir, le docteur Kierzek, avec des conseils pour reprendre l'année, le travail, peut-être même en douceur, et notamment quand au travail, la boîte déborde et risque de nous faire déborder aussi. Bonjour docteur.
1: Bonjour à toutes et à tous, c'est la rentrée, et vous les sentez, ces quelques centaines de messages qui vous regardent d'un œil accusateur depuis votre téléphone. Le syndrome de la boîte mail qui déborde, une épreuve presque aussi redoutée que le réveil le matin. Alors comment gérer ce stress numérique sans se laisser submerger? C'est vrai que les boîtes mail débordantes génèrent de l'anxiété, des nuits hachées, parfois même des troubles musculo-squelettiques liés à l'hyperconnexion. Chaque message non lu, c'est un signal que notre cerveau interprète comme une menace sociale. Les notifications déclenchent une micro-poussée de cortisol, l'hormone du stress, et à la rentrée, après des jours sans consulter ses mails, le cerveau reçoit un flot brutal de ces petits signaux comme une décharge électrique. Cela peut générer un sentiment d'échec et de paralysie. Et malheureusement, on a tendance à aggraver la situation en faisant quelques erreurs. La plus courante, c'est le tri perpétuel. On ouvre un mail, on le ferme. On en ouvre un autre, on ne termine rien. C'est épuisant, inefficace. Autre piège, la vérification compulsive dès le réveil, avant même le café. Cela ancre la journée dans l'urgence. Troisième mauvaise habitude, répondre systématiquement à chaque courrier dans l'heure, même pour dire « je m'en occupe ». Cela entretient une culture du tout de suite.
0: Alors concrètement docteur, par quoi commencer pour vider sa boîte sans stress?
1: On bloque une heure sans aucune notification, on coupe les sonneries, on ferme Outlook ou Gmail et on ne fait que cette tâche. Une heure de tri actif vaut mieux que cinq journées de petites vérifications anxieuses. Ensuite, on applique la méthode 4D. Delete, delegate, defer, do. Ça c'est de l'anglais. On supprime ce qui est inutile, on délègue ce qui ne dépend pas de vous, on reporte à plus tard ce qui n'est pas urgent et on fait immédiatement ce qui prend moins de 2 minutes. Ensuite, on instaure une boîte de décantation, un dossier nommé à traiter plus tard, où on glisse les messages non urgents, on les programme dans son agenda et on y reviendra à un moment précis. Et si le stress des mails vous empêche de dormir, si vous ressassez des messages dans votre lit, si vous ressentez des tensions dans la nuque ou des palpitations le dimanche soir, il faut agir, le burn-out numérique existe et dans ce cas, on peut en parler à son médecin traitant, on réduit les connexions, on fixe des plages horaires strictes et parfois une simple déconnexion de 24 heures le week-end, c'est bientôt là, ça suffit à retrouver un équilibre. Allez, courage, et d'ici là, portez-vous bien.
0: Ouais, puisqu'on parlait d'ailleurs de stress, vous connaissez le système de la respiration 4-7-8? C'est une méthode anti-stress, notamment idéale dans les embouteillages. On en avait parlé ensemble, monsieur Kierzek, il n'y a pas si longtemps, c'est sûr. 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
3: Vous écoutez Melba avec le chant des bois.

Ce titre illustre Loup des Bois, une bande dessinée qui raconte une histoire d'amitié face à l'inceste et co-écrite par la demi-sœur de Melba, artiste native de Valence.

0: Le Chant des Bois, interprété par Melba et Louis Delaire, un coup de cœur ici de Romardèche.
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3: Ici chez vous, c'est une nouvelle émission qu'on propose depuis hier avec Nelly Sorbi entre 9h et 10h. Vous donnez vos témoignages, vos expériences, vous les racontez autour ce matin des prix à la pompe qui ont encore augmenté.
4: Eh oui, tout à fait. Et du coup, certains d'entre vous ont changé de voiture, d'autres ont troqué leur volant pour un guidon de vélo. On va en parler de ce prix de l'essence qui grimpe et qui pèse sur nos budgets. Si vous avez des astuces pour économiser au quotidien, appelez-nous au 04 75 40 10 10. Covoiturage, itinéraire malin, pompe moins chère, appli qui sauve peut-être des euros. J'aimerais avoir aussi vos témoignages sur l'impact local. Qu'est-ce que ça change dans vos déplacements professionnels, les courses, les loisirs, voilà. Est-ce que du coup vous faites attention ailleurs? Venez me le dire au 04 75 40 10 10, soit en m'appelant par téléphone ou alors en me laissant un vocal, c'est-à-dire un message sur WhatsApp, voilà, de vive voix. 04 75 40 10 10, c'est le même numéro hein, sur WhatsApp ou pour nous appeler en direct.
3: Ici, c'est vous, juste après l'actu locale.
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3: 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Emmanuel Champal.
5: Des affiches placardées derrière les portes des toilettes femmes sur les autoroutes pour mieux lutter contre les violences faites aux femmes et aux enfants. C'est une nouvelle campagne nationale qui est lancée. Aurore Berger, la ministre de l'égalité femmes-hommes, est d'ailleurs attendue aujourd'hui sur l'aire de repos de Saint-Rambert-d'Albon pour présenter ce dispositif. Alors, des affiches dans les toilettes. Aurore Berger s'est expliquée ce matin sur Ici de Romardèche.
6: C'est un endroit qui est confidentiel, c'est un endroit où vous êtes seul, c'est un endroit où vous êtes quand même plus libre que là où malheureusement vous pouvez être totalement privé de votre liberté, de vos moyens, de vos capacités à faire. Ça permet de faire savoir à ces femmes ou à ses enfants, ou aux témoins, parce que je pense qu'il y a aussi cette alerte extrêmement importante vis-à-vis des témoins. Témoins parce qu'on est collègues, parce qu'on est amis, parce que c'est un membre de la famille. Et ce qui est important, c'est que c'est pas juste des affiches, de la signalétique, c'est aussi la formation massive des agents. Des agents qui vont pouvoir repérer, détecter des femmes qui seraient victimes de violences, des enfants qui seraient victimes de violences, avec une formation qu'on va pouvoir leur délivrer tout au long de cette fin d'année 2026. Donc on parle de plus de 11 000 agents qui, à travers le pays, vont être formés sur plus de 450 aires d'autoroute et de repos sur l'ensemble du territoire national. Moi, je pense qu'il faut multiplier les portes d'entrée. Partout. Et quand vous accueillez du public, vous êtes au contact de tout ce qui existe dans la société. Le meilleur comme le pire. Combien de fois vous n'avez des personnes qui, moi, m'ont dit, j'ai vu des situations, je n'ai pas su comment réagir.
5: Aurore Berger, la ministre de l'égalité femmes-hommes, ce matin sur Ici de Romardèche, interview complète à retrouver sur ici.fr. Le trafic SNCF est perturbé dans la vallée du Rhône ce matin et probablement encore pour quelques heures. La circulation des trains a été interrompue entre Lyon et Avignon. Une personne a été percutée à Saint-Fond dans le Rhône. Conséquence, des retards parfois importants à Valence TGV et Valence Ville. Le trafic reprend depuis une demi-heure selon la SNCF. Une enquête est ouverte après un début de noyade dans le Diois. Un enfant de 11 ans a été sauvé dans un camping drômois. Le drame a été évité de justesse hier au Cap Fun de Recoubeau-Jansac. Ça s'est passé, cette histoire, au milieu d'après-midi, Alexandre Berthaud.
7: Oui, on n'a pas encore les circonstances exactes, mais ce qu'on sait, c'est que l'enfant de 11 ans, un garçon, est retrouvé dans la piscine. Il ne respire plus, il est donc rapidement sorti de l'eau. Un surveillant de baignade se met à pratiquer les gestes de réanimation, massage cardiaque, bouche à bouche, rien. Il recommence et là, ça fonctionne. L'enfant revient à lui, il est conscient, il parle. Entre-temps, les pompiers sont arrivés ainsi que l'hélicoptère du SAMU. Et même si la victime semble aller bien, on l'emmène rapidement à l'hôpital car le manque d'oxygène peut causer des dégâts au cerveau, aux poumons notamment. Les gendarmes, eux, ont ouvert une enquête justement pour déterminer les causes des blessures, savoir ce qu'il s'est passé, s'il y a des responsabilités dans cette noyade. Le gérant du camping que nous avons contacté l'université n'a pas souhaité nous répondre.
5: Alexandre Berthaud, au tribunal de Valence, un Drômois de 37 ans, condamné hier à 5 ans de prison ferme après avoir agressé sexuellement une quinquagénaire sous curatelle. Cet homme, qui souffre lui aussi de troubles psychologiques, déjà condamné pour exhibition sexuelle, était rentré chez elle fin juin en lui faisant croire qu'il était élagueur. Et après avoir prétexté une envie pressante, le procureur avait requis 18 mois ferme. L'avocat va faire appel. Un petit répit pendant les vacances, mais c'est bel et bien reparti. Le prix des carburants qui recommence à flamber. D'ailleurs, sur ce dossier très sensible, le gouvernement n'a pas traîné pour annoncer une éventuelle prolongation des aides pour les professionnels qui consomment beaucoup, les pêcheurs, les agriculteurs ou encore les transporteurs. Oui, mais depuis l'ouverture en juin du guichet pour demander les aides, elles ont du mal à tomber apparemment. Jean-Luc Bresse est président Drôme Ardèche de la Fédération des transporteurs routiers.
8: Pour l'instant, les aides, quasiment personne ne les a touchées. Le gasoil repart à la hausse. Donc, on avait fait une grosse avance de trésorerie les deux premiers mois. On a commencé à facturer un peu du gasoil un peu plus cher aux clients. Mais malheureusement, comme on n'a pas eu les aides, on fait toujours cette avance depuis le mois de mars. Donc, ça devient très, très compliqué dans les trésoreries des entreprises. Et je pense qu'aujourd'hui, il y a des entreprises, on va être à la rentrée. Alors, on espère que le travail va reprendre un peu, parce que sinon, si c'est calme, ça va.

0: spéciale en septembre 2024, malgré l'avis favorable de la commission d'accès aux documents administratifs en mai dernier. La région n'a toujours pas communiqué ses documents. Il est 9h06, Nelly. Pour l'instant, le ciel est encore un petit peu voilé. Ça devrait s'éclaircir dans la journée, a priori, c'est ça?
1: Oui, d'après Météo France, cet après-midi, le soleil devrait être un petit peu plus présent. Quoique, on nous annonce quand même des nuages sur le département de l'Ardèche, dans la vallée de l'Eyrieux, ainsi que sur l'ouest des Cévennes, jusqu'au plateau de Saint-Agrève. Nuages là qui pourront lâcher quelques averses. Un petit vent du sud va souffler à 30 km/h. Quant aux températures maximales, elles seront de saison. 28 à 32 en pleine, 24 à 1000 mètres d'altitude. Demain, mercredi, on aura un petit voile nuageux masqué, donc temporairement, qui viendra masquer temporairement le soleil. Reprise d'un vent du sud plus puissant. Il fera chaud demain après-midi, en tout cas dans le ressenti.
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1: Et on parle dans un instant ensemble des prix du carburant qui ont grimpé 2,25 € en moyenne le litre de gasoil, 2,02 € le sans-plomb 95. Le gouvernement annonce vouloir reconduire certaines aides, mais vous, comment gérez-vous cette hausse des carburants à peine à la fin de l'été, hein, on n'est même pas encore à la rentrée scolaire. Est-ce que vous avez des trucs, des astuces? Est-ce que vous avez changé vos habitudes? Est-ce que vous profitez aussi bien de cette fin du mois d'août que vous souhaitiez le faire, par exemple? Est-ce que ça a un impact, cette hausse du prix des carburants, sur vos déplacements, vos courses, vos loisirs? Venez nous le dire au 04 75 40 10 10. Et puis, si vous avez carrément changé vos habitudes, troqué votre voiture pour un vélo, peut-être un vélo électrique, venez nous le dire aussi. Si vous avez changé de carburant, voilà, modifié votre voiture pour ce faire, si vous êtes passé à l'électrique, à l'éthanol, au biocarburant, 04 75 40 10 10. Venez témoigner en direct avant 10h. Alors, soit en nous appelant au 04 75 40 10 10, soit en composant le 04 75 40 10 10 sur WhatsApp et en nous laissant un vocal. Voilà une bonne manière de vous faire entendre sans être vraiment là à mes côtés en direct.
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0: La balade de Jim avec Alain Souchon, une balade qui peut coûter cher aujourd'hui avec la hausse à nouveau de l'essence, du prix de l'essence. Alors dites-nous, comment vous faites-vous pour assumer cette hausse-là des prix du carburant en fin d'été? Est-ce que vous avez changé vos habitudes ou pas? Est-ce que vous avez des bons plans, une appli peut-être, des pompes moins chères, un itinéraire malin? Vous faites du covoiturage, vous prenez le bus, venez nous en parler au 04 75 40 10 10. Et puis si vous avez changé aussi de voiture pour passer au biocarburant ou à l'éthanol, dites-nous, ou à l'électrique, dites-nous si vous êtes satisfait ou pas de cette décision, si pour vous c'est l'une des solutions pour lutter contre cette hausse des prix du carburant. 04 75 40 10 10, vous appelez directement Hélène, ou alors vous nous laissez un vocal, un message sur WhatsApp, comme ça voilà, vous dites ce que vous voulez et quand vous le pouvez. Annie est avec nous depuis Beauvallon. Bonjour Annie.
1: Oui, bonjour Nelly.
0: Bienvenue. Alors vous, avec cette hausse du prix des carburants, vous avez changé un petit peu vos habitudes.
1: Oui, oui, j'ai un petit peu laissé la voiture de côté. Bon, je suis retraitée et cet été, j'avais des amis qui sont partis en vacances. Deux amis et qui habitent à proximité de Beauvallon, hein, c'est Porte-les-Valence et Beaumont. Et du coup, j'ai repris mon vélo. C'est un vélo, alors c'est pas un vélo électrique, hein, c'est un vélo, un VTT. Et du coup, je suis allée tous les jours rendre visite à la maison, au chat, m'occuper des plantes, relever le courrier. Et puis, je trouve que ça fait le plus grand bien. Et je trouve que le vélo, c'est une belle alternative économique et écologique, hein, majeure.
0: Oui, c'est vrai.
1: À cette hausse des carburants.
0: Mais c'est quand même la hausse des carburants qui vous a poussé à le faire. Vous ne pensez pas forcément au préalable.
1: Oui, je serais peut-être allée en voiture, en même temps j'aurais fait des courses. Mais là, j'avais deux amis qui étaient partis un peu à peu près en même temps. Donc, du coup, je me suis dit, c'est bien de reprendre le vélo, c'est pas très loin. On a de plus en plus aussi, il faut le signaler, de pistes cyclables, maintenant, qui sont aménagées. Donc, pour la sécurité, c'est quand même mieux.
0: Oui, puis on a des associations comme Roulons en ville à vélo aussi, hein, qui peuvent nous donner de bons conseils,
1: oui,
0: même pour l'entretien de nos vélos, etc.
1: Tout à fait.
0: Et puis, je crois, Annie, que vous avez modifié aussi vos habitudes quand vous faites une sortie avec les copines, justement.
1: Oui, tout à fait. Oui, quand on va balader et on se regroupe. On se regroupe et si on part à quatre copines faire de la rando, d'habitude on se retrouvait à un point donné. Et là maintenant, y en a une qui passe prendre les filles à proximité et du coup on se retrouve à cinq dans la voiture ou quatre en fonction du nombre de randonneurs. Mm-hmm. Mais je trouve ça plus sympa. Et du coup on partage les frais.
0: Eh oui, voilà, c'est ça
1: on
0: aussi.
1: On partage les frais de si elle d'autoroute à prendre, si elle les frais d'essence. On arrive à partager et tout le monde est gagnant et c'est très plaisant.
0: En plus, hein, ça rapproche sympa. Finalement.
1: Oui,
0: hein, c'est
1: tout
0: ça.
1: À fait, tout à fait.
0: Bien, merci beaucoup pour ce témoignage positif, merci. Annie, hein, pour lutter contre cette hausse des carburants dont nous sommes tous victimes actuellement. Belle journée à Beauvallon. À bientôt,
1: merci
0: Annie.
1: Beaucoup. Merci,
0: au revoir.
1: Merci, au revoir.
0: Bon, et dans la même veine, nous avons Francine de Valence qui nous a laissé un message et qui a laissé son témoignage à Hélène parce qu'elle travaille. Elle travaille justement sur Valence et il y a quelques mois, elle a eu beaucoup de frais sur sa voiture alors qu'elle pensait déjà acheter un vélo électrique. Avec la hausse des carburants, eh bien, elle a décidé de le faire et donc aujourd'hui elle circule. Francine, elle va au travail avec son vélo électrique. Bon, comment vous faites, vous, justement, pour parer cette hausse des carburants? Est-ce que vous avez changé de voiture? Est-ce que vous avez changé de mode de vie? Comment peut-on faire? Vous avez des trucs, des astuces? 04 75 40 10 10. Je vous attends juste après Mylène Farmer.

0: C'est à qui le tour? Peut-être à vous, au 04 75 40 10 par téléphone ou sur WhatsApp.
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0: La flambée des prix à la pompe qui pousse certains d'entre nous à changer de voiture, à privilégier le vélo. Est-ce votre cas? Est-ce que vous avez réduit vos déplacements? Rejoint un groupe de covoiturage? Est-ce que vous faites comme Annie? Vous modifiez vos habitudes? Vous sortez maintenant en limitant le nombre de voitures, par exemple? Est-ce que vous avez trouvé une station moins chère? Et puis, que pensez-vous des biocarburants, de l'éthanol, de l'électrique? C'est peut-être le choix que vous avez fait aussi pour lutter contre ces prix à la pompe, toujours en hausse et encore aujourd'hui en cette fin d'été. Venez nous le dire au 04 75 40 10 10 par téléphone ou via WhatsApp où vous pouvez justement nous laisser un vocal, un message audio que l'on partagera avec grand plaisir d'ici la fin de cette émission. Bonjour Annie.
3: Oui, bonjour.
0: Dites-moi, c'est plutôt comme les trains, là. C'est les Annie se suivent mais ne se ressemblent pas. Annie de Chazot, cette fois en Ardèche. Bonjour, bienvenue.
3: Animation.
0: Bon, alors vous êtes retraitée, c'est ça? Et vous avez une maison secondaire en Ardèche, Annie?
3: Voilà, c'est ça, tout à fait. Et c'est vrai qu'on réfléchit à deux fois pour monter dans notre petite maison. Nous sommes de plan de cuc. Et c'est vrai que, vu le prix exorbitant du gasoil, c'est vrai que on économise, parce que bon, c'est pas possible. À ce prix-là, on a vu à 2,31, vous parliez de 2,27, mais même elle est à 2,31. C'est à 2,31 le gasoil. Je ne pense pas qu'à moi, ce qui est dommageable, c'est que finalement les commerçants en pâtissent, les restaurants, etc.
0: Et même les professionnels qui roulent beaucoup, on l'entendait ce matin dans les journaux, tout à fait. Oui.
3: Voilà, tout à fait. Mais bon, je parle de nous retraités, mais aussi des personnes qui veulent partir en vacances, qui réfléchissent à deux fois par rapport à la distance et le calcul du gasoil ou de l'essence. Donc finalement, bon. Qui empathie tout le monde, qui que ce soit, les travailleurs, pas forcément, bon, là, c'est bien d'aider effectivement les agriculteurs, enfin, etc., etc., mais finalement, nous, usagers, les travailleurs, comme vous, vous allez travailler, vous vous rendez, vous avez besoin de votre voiture, et vous n'êtes pas aidé pour autant.
0: Oui.
3: Voilà. Et oui, c'est pas très juste.
0: Et voilà. Alors Annie, en ce qui vous concerne, ça pourrait aller loin parce que du coup, vous ne savez pas si vous allez garder votre maison secondaire, c'est ça?
3: Ben, on la garde, oui, d'accord, mais le fait est que, on réfléchit à deux fois pour monter. Quand on monte, c'est pour rester pour un petit moment, de façon à ne pas... voilà. Et voilà, tout est calculé et c'est normal, mais je pense que nous ne sommes pas les seuls dans ce cas-là. Hein.
0: Ah non.
3: Que ce soit retraité, que ce soit vacancier, que ce soit... voilà. Et c'est vrai qu'on essaie d'éviter les déplacements ou de faire d'une pierre deux coups quand on va faire les courses, de rien oublier et de faire en sorte qu'on prenne pour la semaine.
0: Ouais, voilà. Ouais, bah, écoutez, merci beaucoup Annie pour votre témoignage. Et en effet, vous n'êtes pas seule, nous ne sommes pas seuls. On a par exemple Sylvie sur Facebook qui nous dit encore, jusqu'à quand vont-ils augmenter? Tout augmente, ras-le-bol. Bernard qui nous signale que le gasoil est à 1,71 € le litre en Espagne cette semaine. Tiens, ça peut faire réagir ça aussi. Merci Annie, belle journée. 04 75.
3: Oui, merci à tous.
0: Au plaisir.
3: Merci,
0: au revoir. 04 75 40 10 10 pour vos témoignages en direct. N'hésitez pas, si vous préférez, à nous laisser un vocal sur WhatsApp au même numéro, 04 75 40 10 10. Dites-nous comment vous faites, vous, avec cette hausse des prix du carburant à nouveau en fin d'été.
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0: Alors, on en parlait avec Annie, le gouvernement travaille à reconduire certaines des aides au carburant. Hein, c'est la porte-parole qui l'annonçait hier, alors que les prix à la pompe sont remontés. Mais pour qui? Plutôt pour les professionnels de multiples secteurs qui tentent de s'adapter eux aussi. Hein. Alors, l'idée, c'est pas de bouder, bien évidemment, les pros. Vous, professionnels, pour qui c'est difficile, dites-nous ce que vous avez mis en place de votre côté. Hein, vous aussi, on vous a entendu et on vous entend depuis ce matin sur Ici Drôme Ardèche. Et vous, en tant que particulier, comment faites-vous? Venez nous le dire au 04 75 40 10 10. On a par exemple Odile qui nous a laissé son témoignage sur WhatsApp en composant là aussi le 04 75 40 10 10. Le vocal d'Odile.
6: Bonjour. Il y a moins d'un mois, j'ai toujours dit jamais l'électrique, jamais. Et puis face à la hausse des carburants, au vieillissement de ma voiture, j'ai commandé une voiture électrique. Et là, je vous avoue que j'ai hâte qu'elle arrive. Parce que finalement, entre l'entretien, vidange, etc., les filtres et tout ça, je serais largement gagnante à rouler en véhicule électrique. Certes, c'est un investissement, mais quand on regarde le prix des voitures thermiques, qui est pratiquement équivalent aux petites citadines électriques, je pense sincèrement que j'ai fait le bon choix. Alors, je vais régulièrement en vélo au travail, sauf que j'ai 19 km de ma maison sur mon lieu de travail et je vous avoue qu'avec ces fortes chaleurs, il était très compliqué de venir rentrer en vélo. Et maintenant, les fortes chaleurs ne sont plus, mais malheureusement, la luminosité descend aussi, donc je ne pourrai plus rentrer le soir puisqu'il fera nuit en vélo et que les routes que j'emprunte n'ont pas de pistes cyclables. Voilà, je vous souhaite une bonne journée et j'espère que mon message sera un témoignage.
0: Bien évidemment, c'est un très bon témoignage. Merci beaucoup, Odile. Ils le sont tous. Vous avez tous votre mot à dire sur le sujet, que ce soit comme Odile sur le WhatsApp via le 04 75 40 10 10 en nous laissant un vocal ou également en appelant directement Hélène à ce même numéro de téléphone. 04 75 40 10 10. Ici, c'est vous. Et c'est chez vous aussi, jusqu'à 10h avec Eros Ramazzotti. De la douceur, histoire de calmer un petit peu nos ardeurs.

0: que c'est beau et ça fait du bien. Eros Ramazzotti, ici Dromardèche, 9h31, c'est l'heure des infos pratiques.
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0: Plus pratique, plus local, plus utile et plus sympa avec Philippe Costa. Et donc un déménagement en vue.
2: Oui, déménagement de service de santé à Valence à partir du 31 août. Le service de chimiothérapie, les consultations d'oncologie et le service de médecine quittent la clinique générale de Valence pour s'installer mais en fait de l'autre côté du Rhône à la clinique Pasteur à Guire-en-Grange.
0: Et puis une info pratique pour les professionnels.
2: Oui, vous êtes artisan, commerçant, auto-entrepreneur ou chef d'entreprise. La facturation électronique, on en parle depuis un moment, eh bien elle arrive. À partir du 1er septembre, toutes les entreprises devront être en mesure de recevoir des factures électroniques et l'obligation d'en émettre arrivera progressivement ensuite. Alors pour vous aider, vous accompagner, vous y préparer, la CMA Auvergne-Rhône-Alpes organise des webinaires gratuits. Alors c'est aujourd'hui ainsi que les premiers 8 et 9 septembre de 13h à 14h. Une heure pour comprendre ce qui change, savoir quoi faire et poser également vos questions. Vous inscrivez sur le site de la CMA Auvergne-Rhône-Alpes.
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0: Et nous parlons ce matin des carburants, le prix du litre de gasoil notamment qui est reparti à la hausse et qui atteint son plus haut niveau depuis mi-avril, selon les stations dans lesquelles vous vous rendez. On en parle avec vous au 04 75 40 10 10 ce matin, en direct ou via WhatsApp où vous pouvez nous laisser un vocal. On a Gérard aussi sur Facebook qui nous dit c'est la piqûre de rappel pour passer à l'électrique. Ça marche, on l'a entendu avec vos témoignages. On a également Véronique qui nous dit l'augmentation du prix de l'essence pousse les Français vers les voitures électriques, mais attendons-nous à une taxe sur ces véhicules ensuite. Vous en pensez quoi, vous? Comment vous faites au quotidien pour gérer cette hausse des carburants? On en parle juste après Étienne Dao, Le Grand Sommeil.
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0: écouter l'album hein, dont est extrait cette chanson, Le Grand Sommeil d'Étienne Dao, ici de Rome Ardèche. 9h36.
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0: Et on parle aujourd'hui de la hausse du prix des carburants à la pompe. Comment faites-vous pour gérer cette hausse? Est-ce que vous avez changé de carburant? Est-ce que vous avez changé de voiture? Est-ce que vous avez changé de mode de locomotion? Justement, vous êtes peut-être passé au vélo électrique, comme vous nous l'avez dit depuis le début de cette émission. Vous avez peut-être aussi des applis, des trucs, des astuces pour trouver l'essence la moins chère possible. Venez nous le dire au 04 75 40 10 10 par téléphone ou également en nous laissant un vocal sur WhatsApp. On a par exemple Dorian qui a témoigné et qui nous dit vive l'éthanol, 0,80 euros le litre, donc 80 centimes le litre. Johan lui répond, Dorian, oui, pratique avec un essence, beaucoup moins pour un diesel. Je suis artisan et c'est vrai que moi aussi je facture maintenant mes déplacements. Doria répond à nouveau à Johan. Maintenant, ça coûte une fortune les déplacements à cause de la hausse du gasoil. Je souhaite bon courage à tous ceux qui ont besoin de se déplacer pour leur travail. J'ai tout revendu pour me racheter une vieille C5 de 2005 et je l'ai passée à l'éthanol. Nos voitures récentes coûtent trop cher en entretien, souvent en panne, juste pour quelques gadgets pour du confort. Voilà, on vous lit aussi au 04 75 40 10 10. N'hésitez pas à venir nous retrouver en direct. Bonjour Frédéric. Frédéric de Clermont-Dendran, bonjour.
3: Bonjour,
0: bien.
3: Vous m'entendez ?
0: Oui, je vous entends bien. Ah. Alors, pour vous, la voiture est indispensable parce que vous habitez à la campagne, c'est ça Frédéric ?
3: Ben, j'habite à Clermont et moi je travaille sur Grane. Donc après les trajets, ben, en covoiturage, ce n'est pas évident suivant les horaires qu'on a. Et voilà, quoi, la voiture, on n'a pas le choix.
0: Alors du coup, vous l'utilisez, quoi qu'il arrive, on ne peut pas toujours prendre un vélo ou un vélo électrique pour se déplacer ou le bus, hein ?
3: Ah ouais, bah pour faire 25 km et un peu de montagne, c'est pas évident. Quoi.
0: On est bien d'accord, faut être un peu sportif. Et est-ce qu'il y a d'autres choses que vous mettez en place, justement? Est-ce qu'il y a des choses que vous mettez en place pour limiter le...
3: Déjà, on essaie de rouler un peu moins vite.
0: Oui.
3: Déjà, et puis ça fait un peu d'économie. Parce que moi, je fais un plein toutes les deux semaines environ. Donc ça fait 200 euros pour le mois, quoi.
0: Ouais.
3: Ah, donc et ça chiffre vite, surtout maintenant.
0: Et alors du coup, ça vous oblige, ça vous contraint à faire des choix,
3: ben, moins de sorties, parce que si on veut faire des sorties, ben, c'est tout de suite qu'il faut prendre la voiture, parce qu'on n'a pas le choix. Et à part pour aller faire les courses, voilà qu'on se restreint. On se restreint.
0: Et comment vous faites pour savoir où le carburant est le moins cher? Est-ce que vous regardez ça aussi? Vous avez une appli? Vous regardez sur un site ou vous êtes fidèle à votre station-service?
3: Ben, j'ai une appli, mais il y a souvent une station-service où je passe pratiquement tous les soirs, qui est beaucoup moins cher que, enfin, beaucoup moins cher, 20 centimes de moins, qui est par rapport aux autres. Et j'ai l'impression que quand je prends ce carburant à cet endroit-là, qu'il est mieux raffiné parce que je fais plus de kilomètres.
0: Ah oui, d'accord. Ben, on peut peut-être dire quelle est cette station, Frédéric, et en profiter?
3: Ben, généralement, je la prends à Grane dans le village.
0: D'accord, très bien. Eh ben merci pour le bon plan. Et puis écoutez, belle journée malgré tout, Frédéric. Hein, on garde le sourire, on essaye. Hein, ça change rien finalement.
3: Oui.
0: Hein, c'est ça.
3: Il y a le beau temps et puis il y a un peu de fraîcheur, donc on garde le sourire.
0: C'est ça. Merci pour votre témoignage. À bientôt, Frédéric.
3: Merci. À bientôt. Au revoir.
0: Au revoir. Allez, vous le reste quelques minutes pour vous faire entendre au 04 75 40 10 10 par téléphone ou sur WhatsApp. Hein, si vous êtes coincé, que vous n'avez pas beaucoup de temps, que vous êtes au travail, vous nous laissez un vocal et comme ça on vous entend aussi. Et on partage vos trucs, vos astuces, vos opinions sur cette hausse des carburants. Juste après, Michel Delpech pour un flirt avec toi.

0: un flirt, Michel Berger. Non, Michel Delpech, c'est pas le même Michel. Bienvenue chez vous et surtout, ici c'est vous maintenant, jusqu'à 10h tous les matins. On vous écoute et on partage vos témoignages, vos trucs, vos astuces sur des sujets du quotidien. Aujourd'hui, on parle du prix, des prix de l'essence qui grimpent en flèche. Alors, on a échangé déjà plein d'astuces de vos quotidiens d'ici et depuis le début de cette émission. On continue encore pendant quelques petites minutes au 04 75 40 10 10 avec notamment Jeff qui nous dit 20 euros 8 litres, bientôt on n'aura plus rien dans le réservoir. Et Joseph, toujours, encore et encore sur le dos des consommateurs, c'est toujours lui à la finale qui paye. Et puis enfin, on conclura avec le témoignage de Sylvain qui nous dit, bonjour, les voitures électriques c'est bien pour les trajets en ville mais pas encore assez performant pour les trajets longs, campagne ou autoroute. Voilà, vous pouvez continuer à débattre du sujet sur Facebook et on se retrouve demain pour de nouvelles aventures au cœur de votre quotidien.
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0: Et une bonne nouvelle, la Drôme compte depuis cette année un nouveau jardin remarquable. C'est dans un lotissement à Chabeuil, ça s'appelle le Clos Fleury. Il a obtenu ce label national qui récompense des jardins exceptionnels ouverts au public. On va découvrir ce petit coin de paradis en compagnie de sa créatrice, Claudette Fuma, juste après Vita. Ça fait mal, ici Drôme Ardèche, oui, mais juste après, ça fera du bien puisqu'on partagera de bonnes ondes.

0: Ça fait mal, Vita, ici de Romain Ardèche.
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0: Et comme tous les jours à cette heure-là, 10h-10, on partage de bonnes ondes. Aujourd'hui, dans le plus petit jardin citadin de Romois, labellisé Jardin Remarquable, c'est le Clos Fleury à Chabeuil, dans la Drôme. Après le parc Jouvet de Valence et le Jardin Zen d'Éric Borja à Beaumont-Monteux, Claudette Fuma a donc obtenu cette année ce label national qui récompense des jardins exceptionnels ouverts au public, avec son joli petit jardin niché au cœur d'un lotissement.
3: Il y a à peu près 330 plantes pour 400 mètres carrés. Je voulais qu'il y ait des fleurissements un peu toute l'année, qu'ils soient beaux toute l'année. Et j'ai des ardoises et toutes les plantes sont écrites avec leur nom latin et leur nom usuel. Et j'ai fait des petits livrets aussi pour mes visiteurs avec tout le nom de mes plantes, voilà. C'est quand même un jardin qui sort de l'ordinaire.
0: Et oui, donc pas étonnant qu'il ait reçu aussi le prix du coup de cœur de parc et jardin. Ça fait 28 ans que Claudette sème, plante, taille, entretient tous les jours ce jardin remarquable. Pour elle, c'est un rêve réalisé qui gratte la terre. Elle gratte la terre depuis son enfance. Elle suivait son papa au jardin avec sa petite pelle et son petit râteau. Et elle a attendu que sa fille ait 20 ans pour donner naissance à son jardin extraordinaire. Et en fait, ça s'est vraiment fait petit à petit.
3: J'ai fait d'abord les bordures vis-à-vis de la rue, comme c'est un jardin privé pour être, avoir une intimité. Ailleurs, j'ai mis du lierre. Et puis, j'ai planté des arbres, des lagerstroumia, des albizias, un grenadier, tout ce petit monde à bientôt 30 ans maintenant. Et dessous, j'ai mis des arbustes et en bas, j'ai mis des vivaces.
0: Et oui, le Clos Fleury est aujourd'hui une véritable référence. C'est un vrai jardin promenade atypique et botanique.
3: Je leur fais une visite guidée. Je les emmène d'abord dans le jardin méditerranéen et je leur montre mes agaves, mes yuccas. J'ai des agaves rares. Les yuccas, parce que je me suis mis sur des plantes qui résistent un peu à la sécheresse. Après l'olivier, on passe sur un petit pont au-dessus d'un bassin de 3 carpes koi, carpes asiatiques. Et passé le bassin, on arrive dans l'allée des taupières, des arbustes taillés qui représentent l'une un dauphin, l'autre un canard. Mon mari dit que c'est... la lampe d'Aladin. Alors, on y voit un peu ce qu'on veut dans ces arbustes taillés. Ensuite, on va à l'autre thème, le salon marocain, avec tout ce que j'ai ramené du Maroc. Il y a même un narguilé, vous voyez.
0: Et c'est très joli, c'est un jardin rempli de souvenirs, puisque parmi les 60 rosiers pastels et blancs de Claudette, vous avez par exemple un joli rosier jaune en souvenir de sa maman. Il y a également deux tortues sauvées il y a 20 ans, Véronne et Juliette. Trois carpes dans le bassin, offertes par sa fille pour la fête des mères. Et puis, vous avez l'olivier acheté pour ses 25 ans de mariage avec Jacques. Il y a bientôt 25 ans maintenant, Jacques, électricien de métier, qui s'occupe du côté technique pendant que Claudette fait les visites.
3: Les bonnes ondes, c'est quand mes visiteurs viennent et qui me disent, on est époustouflés, on savait pas qu'on pouvait faire quelque chose comme ça dans un petit jardin. Je leur donne des boutures et ils partent contents, satisfaits. Voilà les bonnes ondes.
0: Et c'est extraordinaire à visiter, donc n'hésitez pas, c'est le Clos Fleury à Chabeuil, dans la Drôme. Appelez Claudette Fuma, avant de vous y rendre. Je vous mets toutes les infos, comme d'habitude, sur ici.fr, les bonnes ondes.

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3: Et toujours plus haut, toujours plus fort, Jean-Bernard Catella, prêt à décrocher les étoiles pour vous faire plaisir.
4: Oh.
3: Et notamment les passeports de l'été.
4: Oui, les passeports de l'été à partir...
3: Bonjour Jean-Bernard.
4: Bonjour Nelly. Les passeports de l'été à partir de 11h. 11h midi, les passeports, le 421, le jeu musical d'ici de Romardèche. Et puis là, juste après les infos, on va retrouver... Il a la bonne gâche, hein, Patrice Caillé. Hein.
3: Il se régale tous les jours.
4: Il se régale. Là, il est à Mauve, aux côtés de Julie, aux délices de Julie. Il va nous parler de macarons, artisanaux, pochés à la main par un.
3: Ah, ils sont très bons, les macarons de Julie. En plus, il y a des sucrés, des salés,
4: des trucs de dingue, des roquefort poire noix, saumon, ciboulette, olive verte, pêche, verveine, vanille.
3: Oh, il fallait oser, mais en effet, le résultat est surprenant.
4: Voilà.
3: Donc, on découvre ça après les infos. Et puis, pour le passeport, donc 700 euros de cadeaux. Rendez-vous tout à l'heure, toujours avec vous, Jean-Bernard, dès 11h. Et bien, à tout de suite.
4: À tout de suite.
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3: Ici premier sur l'actu locale en Romardèche. Belle journée, 10h. Emmanuel Champal.
5: L'enquête des gendarmes de la Drôme à Recoubeau-Jansac après le début de noyade d'un enfant de 11 ans dans un camping hier après-midi. Il ne respirait plus quand il a été sorti de l'eau. Son cœur est reparti grâce au geste de premier secours du surveillant de baignade. Le SAMU a pris le relais. Le jeune homme a été héliporté vers l'hôpital de Valence. L'enquête devra déterminer les circonstances de cet accident. 50 prisons fermes au tribunal de Valence pour un drômois de 37 ans qui a agressé sexuellement une quinquagénaire sous curatelle. En juin dernier, cet homme souffre lui aussi de troubles psychologiques. Il s'est présenté chez sa victime vulnérable pour proposer ses services d'élagueur, puis a prétexté l'envie d'aller aux toilettes pour qu'elle le laisse entrer chez elle. La procureure avait requis 18 mois de prison ferme contre cet homme déjà condamné en avril pour exhibition sexuelle. Le tribunal est allé bien au-delà en le condamnant à 5 ans ferme. Son avocat va faire appel. La ministre à l'égalité femmes-hommes attendue à Saint-Rambert-d'Albon ce matin, Aurore Berger, sur l'aire de repos de la 7, pour lancer une nouvelle campagne nationale de sensibilisation contre les violences faites aux femmes et aux enfants. Des affiches vont être apposées derrière la porte des toilettes femmes sur les aires d'autoroute avec les numéros que les victimes peuvent composer 39-19, 119 ou encore 17. 11 000 agents de Vinci et de la SANEF vont également être formés pour détecter les violences et pouvoir intervenir en cas de besoin. 300 maisons endommagées ou carrément rasées, 15 personnes hospitalisées, 39 blessés en tout. C'est le dernier bilan de la tornade qui a touché le village de Poma, près de Carcassonne, hier en fin d'après-midi. 21 000 foyers sont privés de courant dans les départements qui ont été touchés par des orages très violents. Et puis des TER à l'arrêt ou retardés ce matin entre Lyon, Valence et Avignon après un accident de personnes dans le Rhône à Saint-Fons. Le trafic paralysé un temps a repris sur une des deux voies un peu avant 8 heures dans le sens Valence-Lyon. L'autre voie dans l'autre sens n'a rouvert que 3 quarts d'heure plus tard. La circulation a repris progressivement vers 8h30, mais des retards sont à prévoir durant toute cette matinée. Jean-Bernard, pas mal de nuages aujourd'hui, même si on aura aussi du soleil.
6: Oui, oui, absolument. Alors, du soleil, mais il y a une petite bande comme ça, nuageuse, avec des averses possibles qui va arriver, qui va traverser nos deux départements. Quelques petites averses ne sont donc pas exclues. Du Coiron au nord du département de l'Ardèche, des Cévennes au plateau ardéchois, du nord de la vallée du Rhône à la Drôme des Collines. Température autour de 28 à 31 degrés, 25 sur les reliefs.
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6: Ça fera 50 ans, 2017, que cette chanson est sortie, extraite de son premier album, Les Murs de Poussière, de Francis Cabrel.

0: Raison d'ailleurs, parce que Mauve, c'est le berceau du Saint-Joseph, donc ça c'est une chose. Et puis c'est ici, effectivement, qu'on trouve le labo de Julie, Julie Fleury, les délices de Julie, qui est déjà en plein boulot, parce qu'on va faire un macaron, on va faire des macarons de A à Z, là, pendant le temps qui nous est apparté. Bonjour Julie.
1: Bonjour Patrice.
0: Alors, on va commencer par un petit historique du macaron, parce que c'est un produit qui trouve ses racines au Moyen-Orient, parce qu'il y avait des pâtisseries à base d'amandes. C'est très vite arrivé en France. Rabelais en parle au XVIe siècle. Je crois que c'est le premier à utiliser le terme de macaron. Et puis, on connaissait les macarons la durée. C'est un petit peu ce qui a fait la réputation des macarons. Mais l'histoire en France remonte aussi à l'époque de Catherine de Médicis, c'est ça?
1: Oui, exactement. C'est Catherine de Médicis qui en voulait pour son mariage, donc au XVIe siècle. Donc c'est elle qui a importé en fait le macaron en France. Et parce que à la base, en fait, c'était au Moyen Âge et ça vient d'Italie en fait. C'est une seule coque.
0: C'est passé par. Ah oui, c'était. Il ressemblait pas au macaron qu'on connaît aujourd'hui.
1: Non, il n'y avait pas de crème au milieu.
0: Voilà, et donc c'est en France, dans plusieurs points de France, qu'on a élaboré ces macarons. Alors il y a des variations modernes, celles que tu réalises, c'est-à-dire avec des tas de saveurs. Avant il y avait un seul goût, c'est ça?
1: Oui, après on peut créer à l'infini, donc effectivement c'est ce qui fait mon plus grand bonheur, puisqu'il n'y a pas de limite.
0: Donc tu as, toi, alors c'est ton laboratoire quelque part, tu expérimentes aussi, tu fais des tests, ça marche, ça marche pas, tu es constamment en recherche.
1: Oui, exactement. Et puis, j'aime ça en fait, le côté méticuleux et approfondi des choses. Et j'avoue que le macaron, je m'éclate, puisque à chaque fois, c'est toujours se surpasser en fait.
0: C'est vrai que beaucoup peuvent témoigner et dire que c'est pas compliqué comme ça d'expliquer comment on fait les macarons, mais après à l'usage c'est un peu plus difficile. Hein. On arrive avec des trucs tout plats, des trucs qui ont pas du tout la texture qu'on attendait. Donc on va vous expliquer comment bien réussir des macarons. Là on va réaliser ce matin, en temps réel, des macarons à la vanille. Tu les aimes bien ceux-là?
1: Oui, c'est mes préférés. À chaque fois qu'il m'en reste, s'il m'en reste après les salons, je me jette dessus.
0: Voilà, c'est vrai qu'on dira à un moment donné aussi où est-ce qu'on peut te trouver, notamment sur les salons. On va commencer par la matière première.
1: Oui, alors très important. Hein. Donc la matière première, il faut une bonne matière première. Donc j'utilise des matières premières de qualité. Les amandes, la poudre d'amande, et aussi donc des blancs d'œufs, sucre glace, et j'utilise des œufs coquilles. C'est-à-dire que ce sont pas des ovoproduits, j'utilise pas des bidons de blancs d'œufs qu'on achète tout près. Je casse mes œufs et je me sers des blancs et des jaunes, puisqu'en pâtisserie, un bon pâtissier, il ne jette rien. Donc les jaunes me servent pour faire ma crème au beurre à l'anglaise et les blancs pour mes coques.
0: Voilà, donc la première réalisation, le commencement, c'est quoi? C'est de fabriquer une meringue, c'est ça?
1: Alors, donc du coup, je fabrique une pâte, premièrement, donc avec de la poudre d'amande, du blanc d'œuf et du sucre glace. Parallèlement, je fais ma meringue italienne, puisque je suis sur une base de meringue italienne, donc que je cuis avec un sirop cuit à 118 degrés, et que je verse sur mes blancs montés. Une fois que j'ai réalisé ma meringue italienne, je mélange ma meringue italienne à ma pâte. Et là, c'est ce qu'on appelle le macaronnage. Donc là, c'est la partie la plus compliquée, puisque si on macaronne trop, ça va s'étaler sur la plaque. Et si on macaronne pas assez, on va avoir une petite pointe. Et l'idée, c'est que les macarons soient bien lisses.
0: Alors, je constate une chose ici dans ton labo, c'est que finalement, il n'y a pas beaucoup d'outils. Hein, c'est assez dépouillé. C'est surtout les bras qui fonctionnent.
1: Hein. Ben oui, exactement. En fait, j'ai aucune machine. Donc, c'est une fabrication qui est artisanale et les macarons sont pochés à la main, un par un.
0: Eh bien, on se retrouve dans quelques minutes pour la deuxième étape de la fabrication de ces macarons, donc en l'occurrence à la vanille. Et on reparlera des proportions, on reparlera des températures, parce que c'est d'une précision incroyable, mais c'est le secret de la réussite, hein, la précision. Et on vous dira où on en est dans quelques minutes.
2: Avec grand plaisir, parce que vous avez raison Patrice, même si ça date du XVIe siècle, comme vous le disiez, le macaron est très à la mode, c'est pourquoi on trouve de tout et n'importe quoi. Là, on sait qu'ils sont bons, ceux de Julie. On vous y retrouve juste après Oria, soirée mondaine sur Isidre en Ardèche.

0: Soirée mondaine, Oria sur ici, Dromardèche. Des macarons pochés à la main, un par un. On retrouve très rapidement Patrice Caillé à Mauve, aux délices de jeudi, pour apprendre notamment le macaronnage.
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0: Et je peux vous dire que ça s'active à Mauve en ce moment en Ardèche. Si vous entendez de drôles de bruits, ce sont les bruits notamment du fouet des macarons de Julie, de Patrice Caillé, qui est son second ce matin.
9: On s'affaire de tous les côtés, parce que là, je demande quelque part à Julie de pas faire comme d'habitude. Là, hein. On fait un petit peu façon express. Attendez, je vais essayer. Je peux t'aider là, Julie?
10: Oui, tu peux prendre le fouet et fouetter les jaunes d'œufs.
9: Alors vas-y, ok, voilà.
10: Avec le sucre pour blanchir.
9: Les jaunes d'œufs avec le sucre.
10: Pour blanchir, bon. Pour préparer ma crème au beurre à l'anglaise.
9: Là, j'arrive à m'en sortir. Là.
10: Très bien. Voilà.
9: Alors, je récapitule. On a la poudre d'amande, le sucre glace à peu près à temps pour temps, d'ailleurs. Hein,
10: Oui, c'est ça, oui.
9: Voilà. Après, on fait la meringue en neige ferme. Meringue bien serrée, pas trop de mousse, j'ai vu.
10: Oui, il ne faut pas trop la monter quand même, parce que plus elle est dense, plus après, il va falloir du coup moins macaronner, parce que si on macaronne trop, bah, ça va s'étaler sur la plaque.
9: Et donc, ce fameux macaronnage, c'est le fait de mélanger très délicatement, j'ai vu, mais un peu fermement, hein, faut des muscles pour mélanger la meringue, et le mélange d'amandes et de sucre glace. Donc, on obtient une pâte légèrement brillante, j'ai vu, assez souple. Hein.
10: Exactement. Il faut que ça fasse ce qu'on appelle le ruban quand on macaronne. C'est-à-dire que la pâte doit s'écouler, il ne doit pas y avoir d'espace.
9: D'accord. Parce que c'est là qu'on peut se planter et ça peut ruiner la recette. Hein.
10: Exactement. Ouais. Enfin, il y a plusieurs choses qui peuvent ruiner la recette aussi, parce qu'il n'y a pas que le macaronnage, c'est la complexité du macaron. Il y a aussi la partie technique, donc la partie, le four, la cuisson, le temps de cuisson et le stockage aussi.
9: Ah oui. Il y a des tas de façons de se planter, quoi. Hein. En gros, ok, c'est bien, ça devient compliqué pour moi, oui.
10: Il faut avoir confiance en soi quand on fait du macaron. Voilà, ça c'est aussi très important, puisque on rate sinon.
9: Ah oui, d'accord. Donc en gros, finalement, le plus grand des secrets, c'est la pratique.
10: C'est la pratique, il faut en faire tous les jours.
9: Il faut se planter au début et puis y arriver et puis se perfectionner.
10: Exactement, oui. C'est le travail qui...
9: Qu'est-ce que tu es en train de faire, là?
10: Donc là, je suis en train de fendre ma gousse de vanille en deux, donc pour la gratter et récupérer, en fait, les petites graines. Donc j'utilise de la vanille donc de Madagascar, la gousse de vanille de Madagascar de chez Noroi, donc chez Valrhona. Donc, et je la gratte et je vais l'incorporer à mon lait que je vais mettre à bouillir pour pouvoir faire ma crème à l'anglaise.
9: Ah oui, ok, donc on va faire aussi la crème à l'anglaise, et c'est pour ça que j'ai vu des macarons qui étaient terminés à la vanille. On a ces petits grains de vanille.
10: En fait, c'est ce qui donne le goût au macaron à la vanille. L'intérieur, il va y avoir vraiment une osmose entre la coque et l'intérieur.
9: D'accord.
10: Et je trouve que la crème au beurre à l'anglaise, c'est ce qui fait que c'est ce qu'il y a de plus gourmand.
9: Alors, tu disais que tu avais testé plein de choses, tu as fait des tentatives qui, certaines, n'ont peut-être pas abouti, et tu as essayé de faire des macarons, bon, évidemment, salés, ça c'est un petit peu ta patte aussi. Tu es allé jusqu'où dans la création?
10: Eh ben oui, le macaron salé m'a donné beaucoup de fil à retordre, puisque au départ, je suis partie sur une recette, mais qui n'était pas la bonne, et puis j'ai trouvé, donc il y a ce petit côté un peu sucré-salé, mais la difficulté, c'était de sucrer les coques.
9: Ah oui, d'accord. Et tu as dû remplacer par autre chose.
10: Voilà, j'ai remplacé un ingrédient, le sucre, par un autre ingrédient. Et la difficulté, ça a été de trouver le bon dosage.
9: Et tu arrives maintenant à faire, on a vu, et on peut voir sur ton site aussi, et sur les salons, des macarons qu'on n'aurait jamais imaginés, à base de fromage, à base, dis-nous un peu.
10: Alors oui, celui-ci là, il est à l'olive verte, donc c'est le macaron du mois de septembre. Après j'ai saumon ciboulette, foie gras figue, chèvre tomate basilic, ou roquefort poire noire. Le roquefort plaît beaucoup.
9: J'imagine. Et tu sors une nouveauté aussi régulièrement ?
10: Alors, une fois par mois, j'ai un macaron un peu original qui sort du lot, en plus des quatre classiques que j'ai en salé. D'accord. Et en sucré, c'est la même chose.
9: Okay. Et là, ce mois-ci, c'est quoi alors ?
10: En sucré, on est sur de la pêche verveine.
9: Et en salé ?
10: En salé, sur de l'olive verte.
9: D'accord, ok.
10: Et le prochain, ce sera des lisses de champignons.
9: Oh là là,
10: bah, coco.
9: Bah oui, on suit les saisons aussi, hein. Donc allez, on se retrouve dans quelques minutes pour la suite. Alors on va passer à la poche à douille. Voilà, je vais donc m'équiper également la poche à douille pour faire les macarons les plus réguliers, les mieux formés possible, évidemment. Enfin, je vais essayer, je dis bien.
0: Voilà, on vous laisse en cuisine, Patrice avec Julie, les délices de Julie à découvrir donc à Mauve, près de Tournon et sur beaucoup de salons de la région et même au festival des humoristes de Tournon. On laisse passer le dernier train pour Londres d'Electric Light Orchestra et on revient en cuisine.

0: Last Train to London, Electric Light Orchestra sur Isidre Mardèche. On retrouve Patrice Caillet au délice de Julie Amauve pour parler de macarons. La question est, est-ce qu'il a craqué ou pas? Est-ce qu'il a mis les doigts dans la pâte à macarons? Le Patrice Caillet pour goûter un petit peu les macarons avant qu'ils ne soient terminés. Nous sommes donc, comme je vous le disais, au délice de Julie Amauve ce matin.
1: Non, je n'ai pas craqué encore. Non, puis on n'a pas fait craquer les macarons non plus, qui sont pour certains au four. On a pris un petit peu d'avance pour certains des macarons. Il y a l'élaboration qui continue de l'autre côté. Mais c'est sport, on n'arrête pas là. Qu'est-ce qui se passe, Julie? Tu fais quoi?
2: Alors là, je suis en train de mettre mon beurre pommade. Donc on peut très bien le sortir la veille, pour qu'il soit pommade. Bon, là, je l'ai coupé. Et là, je le passe un petit peu au fouet pour le détendre. J'ai fait ma crème anglaise.
1: Avec la vanille, donc.
2: Avec la vanille, ouais, qui a température qui est bien, parce qu'il faut qu'à peu près ce soit à la même température que le beurre.
1: Okay.
2: Et là, j'ai un reste de ma meringue italienne.
1: Ah, il faut mettre un petit peu de meringue de côté.
2: Voilà, exactement.
1: D'accord, pour faire la ganache après, ouais.
2: Pour faire la crème au beurre à l'anglaise.
1: D'accord. Ah ben voilà, on va assister à tout cela. Et puis, fais voir. Alors, des macarons, t'en as mis quelques-uns au four.
2: Voilà, les coques sont en cuisson, la colorette, elle est parfaite, le dessus est bien lisse.
1: Quelle température? Je vois 150.
2: 150 degrés pendant 16 minutes. Et je tourne les plaques à mi-cuisson.
1: Là, ils sont parfaits, là. Les coques sont parfaites.
2: Pas tarder à les sortir, puisque je vois que l'on
1: entend. Vas-y, ne perds pas de temps. Oui. On va. Non, mais je te laisse travailler en même temps, parce que là, on a été très précis. Alors, écoutez, Nelly, je suis fier de moi par rapport à la poche à douille. La dimension, on dirait qu'ils sont tous exactement les mêmes. Alors, ce qui est bien aussi, c'est que ce soit pas parfait. Parce que, quelque part, moi, ce que j'aime aussi dans ces macarons que tu réalises, Julie, c'est qu'il n'y en a pas deux qui se ressemblent. Et on voit que tu as fait ça, et je peux le constater, hein, depuis tout à l'heure, depuis que nous sommes en direct. C'est vraiment de l'artisanat, c'est ce que tu voulais dès le départ, ça.
2: Exactement, hein, voilà, il n'y a pas de machine et tout est fait à la main. Donc oui, il n'y en a pas un qui se ressemble. Donc il y en a peut-être qui sont un peu plus gros que d'autres, mais je trouve que c'est ce qui fait le charme.
1: Bah, carrément, ça ne sort pas d'une machine tout automatique, on est bien d'accord. Je ne t'ai pas posé cette question au début, qu'est-ce qui t'a emmené au macaron en fait? C'est un choix de vie?
2: Oui, alors en fait, mon histoire, elle est un peu particulière, puisque j'ai mon fils qui a eu des gros soucis de santé, et donc du coup, j'ai voulu me mettre à mon compte pour pouvoir vivre de ma passion et en même temps m'occuper de lui. Donc j'ai cette liberté-là que j'ai...
1: D'adapter tes horaires, tout
2: voilà,
1: ça.
2: Voilà, exactement. M'occuper de mes enfants et en même temps vivre de ma passion.
1: Alors attends, on va passer à quoi maintenant? Parce que je t'interromps, mais c'est vrai que le boulot continue, là. Faut pas s'arrêter. Hein.
2: On a sorti les macarons du four, donc on va les laisser reposer un petit peu. Après, on va les retourner et on va les assembler. On va mettre les deux coques de la même taille sur une plaque, et ensuite on va garnir de crème au beurre à l'anglaise.
1: Oh là là, bon ben on se retrouve justement pour cette dernière étape dans quelques minutes, hein, la garniture. Donc là en l'occurrence, ils seront à la vanille. Bon, vous avez pu constater que c'est vraiment un travail de précision, même une fois qu'on les a sortis du four, là il faut surtout pas et quand on incorporera la ganache, faut pas casser. Hein.
2: Mais non, et pas une minute de plus, pas une minute de moins, effectivement tout est important et c'est beaucoup de technique.
1: Et quand on passe au salé, il y en a qui sont plus compliqués, plus délicats à faire que d'autres.
2: Oui, à chaque fois que je passe de ma recette salée, sucrée à salée, c'est un peu
1: compliqué les choses, le salé.
2: Complique les choses parce qu'en fait, le macaronnage, il faut que je macaronne moins en fait.
1: D'accord. Et donc on a vu, tu en fais avec du foie gras pour et également. Alors j'ai vu passer sur des salons à la verveine aussi, c'est ça?
2: Oui. Pêche verveine, effectivement. Ben, en fait, on peut tout faire avec le macaron.
1: Chartreuse.
2: Oui, aussi. Ouais. Ça, c'était une demande pour un mariage. Effectivement, je réalise aussi des pyramides de macarons pour les mariages.
1: Des pyramides de macarons, mais t'en mets combien?
2: On peut en mettre 210 sur 10 étages.
1: Mon Dieu, 210 macarons sur 10 étages pour un mariage. Mais ça doit avoir une allure plein de couleurs.
2: Exactement, ça plaît beaucoup. Et puis ça change un petit peu du chou. Donc,
1: Mais comme t'as pas de boutique, on va sur ton site, on réserve ça, c'est ça?
2: Alors, en fait, il faut m'appeler sur le numéro, mon numéro professionnel, au 07 67 13 47 99. 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
1: D'accord. Bon, et ben voilà, on se retrouve dans quelques minutes pour la fin de nos macarons qu'on va goûter évidemment, enfin moi personnellement, pour ces macarons qu'on a réalisés aujourd'hui à la vanille.
0: Faites-nous partager, Patrice, s'il vous plaît. Et puis j'ai bien entendu que la pyramide de macarons, ça donnerait presque envie de vous marier à bon entendeur, mais ça c'est un autre sujet. Alana Miles, avant de goûter donc aux macarons de Julie Amour.

0: Black Velvet, Alana Miles sur Ici Drôme Ardèche.
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0: C'est une tradition en fin d'été, les associations recrutent bénévoles et adhérents, des assos très nombreuses, mais encore faut-il savoir qu'elles existent. À Romans, ce samedi, le Forum des associations permet en un seul lieu et une seule journée de toutes les rencontrer et donc de toutes les découvrir. Rendez-vous sur place, sur la place Maurice Faure et quai Ulysse Chevalier, sport, culture, musique, danse, patrimoine, solidarité, loisirs, bien-être. Avec 120 associations réunies, vous risquez de trouver, comme on dit à Romans, chaussures à votre pied. Le Festival des humoristes se poursuit avec votre radio ici dans Mardèche. En marge des grands spectacles payants du soir, des animations gratuites permettent à chacun de découvrir talent en devenir et talent confirmé. Demain, 15h30, le Carlo Show avec le clown David Clenet au complexe Palice à Saint-Barthélemy, le plein pour les petits dès 3 ans. Et à 18h45, atteint la brasserie Le National 7 pour ma région, à de l'humour, pour faire connaissance avec trois jeunes découvertes de la scène du rire en Rhône-Alpes. Rappelons que c'est lors de ces éditions précédentes qu'on a découvert Muriel Robin, Florence Foresti ou encore Bérangère Krief.
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0: Ah, et c'est en chantant avec Michel Sardou que l'on rejoint Patrice à Mauve, aux délices de Julie, pour parler de macarons artisanaux.
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0: chantant Michel Sardou sur Isidro Mardèche.
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0: Et nous retrouvons aujourd'hui, nous partageons plutôt ensemble les macarons de Julie à Mauves. Mais si ça ne s'appelle pas les macarons de Julie, mais les délices de Julie, c'est parce qu'il n'y a pas que des macarons, Patrice, hein, il y a aussi des brioches.
3: Non, il y a de superbes... Alors, c'est vrai qu'il nous faudrait deux émissions, il faudrait que je revienne spécialement aussi pour ces magnifiques brioches. Attendez, je m'approche de la machine, là, parce qu'on continue, le boulot continue, là, pour les macarons. Tu mélanges quoi, là, dis-moi, Julie?
4: Donc là, j'ai mélangé ma crème au beurre... à l'anglaise avec ma crème au beurre, ma crème anglaise plutôt, avec ma meringue italienne.
5: D'accord.
4: Donc là le mélange est parfait. Hop.
5: Okay.
4: Et là maintenant je vais pocher puisque je vais pocher sur mes coques que j'ai assemblées par deux.
3: D'accord, donc on a sorti les coques du four tout à l'heure, hein, tout le monde suit. Et là maintenant on va pouvoir garnir, alors donc voilà, avec la poche, voilà, on va pouvoir garnir.
4: Elle est super.
3: Il faut que ce soit ferme, là, c'est très ferme, je trouve.
4: Oui, il faut que ce soit ferme, oui. Et il faut que ce soit bien lisse. Il ne faut pas qu'elle tranche. Il se peut qu'elle tranche. C'est la complexité, des fois, bah, ça arrive. À ce moment-là, on peut réchauffer un peu le cul-poule.
3: D'accord. Bon, bah, on peut toujours rattraper les petites erreurs, effectivement. Et alors, c'est toujours.
4: C'est comme ça, mais en fait, tout est compliqué dans le macaron.
3: Oui, bah, ça, je confirme. Mais quelle que soit la saveur, c'est toujours la même façon de travailler, que ce soit au citron, à la châtaigne.
4: Non, en fait, j'aime bien qu'il y ait des textures différentes. Donc, par exemple, pour le macaron au marron, c'est la pâte de marron, crème de marron, beurre et un petit peu de rhum. Ensuite, pour le citron, c'est un macaron au citron. Façon tarte au citron meringuée.
3: Ouais. Mon Dieu, jamais j'aurai le temps de goûter tout ça. On va peut-être le prendre. Mais sinon, voilà, tu es en train de garnir, effectivement, et on commence à s'approcher du résultat final. Ça a l'air simple comme ça, on est ensemble depuis une quarantaine de minutes et on a quasiment terminé les macarons. Tu arrives à en réaliser combien dans les moments de rush?
4: Alors, je peux en faire entre 200 et 300 par jour. Voilà, j'ai une petite production, hein. Je fais à peu près 25 000 macarons à l'année, 20 000 sucrés, 5 000 salés. Voilà.
3: Et on fait des commandes, des fois, on te demande des macarons, sur mesure, quelque part.
4: Oui, bien sûr, oui. Après, c'est dans les limites de ce que je peux faire, effectivement.
3: On t'a fait des demandes un peu insolites, des fois?
4: Oui, par exemple, un dégradé. Mais un dégradé, en fait, c'est très compliqué à faire, puisqu'il faut que je fasse... Moi, quand je fais une recette de 80 macarons à peu près, à chaque fois. Donc, faire un dégradé, ça voudrait dire qu'il faudrait que je fasse plusieurs recettes de 80 macarons. Et donc...
3: T'as pas demandé des macarons au Saint-Joseph, là? Les vignes sont au-dessus de nos têtes.
4: Non, mais pourquoi pas?
3: C'est possible, ça aussi?
4: Mais oui, on peut tout faire. Oui,
3: on peut tout faire. Oui. Bah, d'accord. Bah, voilà, réfléchissez à vos idées, hein, et Julie va essayer de donner un résultat final. Mais en général, ça marche, hein.
4: Oui. Il faut une bonne dose d'amour et de passion. Et puis, voilà, c'est gagné, hein.
3: Et de pratique, hein, comme on disait tout à l'heure. Juste un mot, là, les brioches, c'est comme ça, une passion qui t'est venue entre deux macarons?
4: Alors, la brioche feuilletée, c'est aussi le côté technique qui me plaît, en fait. Et c'est assez technique, puisque c'est une pâte à brioche qui est tourée comme un feuilletage. Donc on rajoute du beurre en plus à notre pâte à brioche et on donne des tours comme une pâte feuilletée. Donc voilà, l'idée c'était que je fasse ces deux produits-là, puisqu'on peut les décliner en plusieurs parfums. Et puis je trouve que c'est gourmand.
3: Oui, j'ai vu qu'il y avait même une brioche façon châtaigne, Saint-Genis.
4: Oui, voilà, exactement. Toujours avec des produits locaux, ardéchois. Donc on est sur de la crème de marron de chez Imbert.
3: Ouais. Et ben voilà, donc les brioches aussi, hein, font partie des délices de Julie. Bon, ils sont terminés, nos macarons, ça y est, à la vanille?
4: Eh ben presque, maintenant.
3: Ils sont encore chauds, faut peut-être pas les manger comme ça, non?
4: Alors non, on va les mettre au frais. Déjà, je vais mettre la coque, mettre ta coque par-dessus, voilà. Tout simplement. Et après, on passe au froid. Et une fois que c'est au froid, et ben une fois que c'est bien froid, on peut donc congeler les macarons. Voilà.
3: C'est ce que tu recommandes d'ailleurs, ça les maintient bien?
4: Bien sûr, oui. On peut les garder longtemps et et ça ne change rien au niveau du goût et de la texture. Le macaron, il se congèle très bien.
0: Retrouvez les macarons de Julie en vidéo sur notre site internet 10 minutes de bonheur. Vous avez également toutes les infos pour entrer en contact avec les délices de Julie sur notre site, donc ici.fr, rubrique Ici ça marche avec Patrice Caillet. Demain, autre destination, autre sujet, on s'installe à Valréas. Vous avez 24 heures pour deviner le sujet. Voici Diane Tell sur Ici de Romardèche.

0: nouveau connaissance, Diane Tell sur ici de Romardèche et Coldplay à suivre après ceci.
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0: Se faire un peu d'argent de poche en travaillant pendant les vacances, c'est le quotidien de nombreux adolescents et étudiants à la recherche d'un job saisonnier. À Béthune, dans le Nord, le dispositif argent de poche porté par la ville séduit de nombreux jeunes cet été. C'est le sujet d'Ici ça marche. Qu'en pensez-vous avec Robin Bernot?
3: Très vite, le dispositif a affiché complet.
4: J'ai sauté sur l'occasion.
3: En effet, de nombreux adolescents, à l'image de Mathis, 17 ans, que vous venez d'entendre, ont répondu à l'offre de la ville de Béthune. Cette offre, elle est toute simple. La commune a proposé à des jeunes âgés de 16 à 25 ans de leur verser de l'argent de poche en échange de petits travaux pour la commune. Et lorsque Juliette Penn d'Ici Nord est allée à leur rencontre, elle est tombée sur Iron, 17 ans.
5: On est en train de faire les sous-bossements et puis ça se passe bien pour l'instant.
3: Iron, s'il est là, c'est grâce à sa maman et aux réseaux sociaux.
5: C'est ma mère qui a trouvé ça sur Facebook avec l'annonce de la ville de Béthune qui cherchait des jeunes. Donc ma mère m'en a parlé vu que j'ai 17 ans, je viens d'avoir le bac et puis c'est un peu compliqué de trouver un job d'été. J'ai vu parler de ça et puis je me suis dit pourquoi pas.
3: Parmi les activités, il peut y avoir une matinée de nettoyage, du désherbage ou de la peinture. Et en échange, les jeunes sont rémunérés à hauteur de 20 euros. Pour Capucine, 16 ans, c'est l'occasion de mettre de côté.
6: C'est la première fois que je fais une activité l'été. Je me suis dit pour me lancer, ça peut être bien. En plus, on aide à embellir la ville. Ça va payer mon permis, rembourser un petit peu le code que je viens de passer. Donc voilà, c'est cool.
3: Vous venez de l'entendre, ici ça marche. Mais alors vous, qu'en pensez-vous? Je suis venu vous voir dans la rue et je vous ai montré l'article sur notre site. Je vous ai demandé votre regard sur cette initiative.
7: Allez,
3: on commence par Lucie.
7: À chaud. Je trouve que c'est une bonne initiative pour les jeunes puisqu'on sait qu'il y a beaucoup de jeunes qui sont en précarité en ce moment.
3: Lily, quant à elle, est un poil plus dubitative.
8: Faut pas oublier que tout ça, c'est du travail. Et du coup, argent de poche, c'est un petit peu minimisant. Après, j'imagine que du coup, ils sont bénévoles, mais c'est sûrement des petits jeunes qui ont besoin vraiment d'argent et qui n'ont pas trouvé de travail pour l'été.
3: D'ailleurs, sur ce dernier point, j'ai rencontré Jazz qui est complètement d'accord.
9: Ça permet aux jeunes d'avoir un peu d'argent pour financer différents projets.
3: Et vous, tiens, est-ce que vous auriez pu vous inscrire à ce type de dispositif dans votre ville?
9: Oui, carrément. Je suis issue d'une famille de 5 enfants et mon père était seul à travailler, donc ça aurait pu mettre un peu de beurre dans les épinards.
3: Au total, cette année, dans le Nord, à Béthune, une soixantaine de jeunes a bénéficié de ce dispositif.
0: Voilà, ici ça marche. Qu'en pensez-vous avec Robert Bernot? On revient demain sur Ici Dromardèche dans 5 minutes, les infos.

0: Sa raison d'être ensemble sur Isidre Mardèche et je vous donne rendez-vous tous ensemble à partir de 11h pour Après les infos, le 421, le jeu musical d'Isidre Mardèche.
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0: Ici, premier sur l'actu locale en Drôme Ardèche, il est 11h. Valérie Lombardo.
2: Un jeune homme de 19 ans est mort sur la route hier soir à Saint-Donat-sur-l'Herbasse vers 22h30 sur l'avenue du Général de Gaulle à proximité du Super U. Le jeune conducteur était seul en cause. On ignore les circonstances exactes de l'accident. Il n'a malheureusement pas survécu à ses blessures. À Valence-Sud ce matin, dans la bretelle de sortie de l'autoroute A7 en venant de Lyon, un camion toupie s'est renversé. Le conducteur n'est pas blessé, mais il a fallu du temps pour relever l'engin. Et cela a provoqué quelques difficultés de circulation. 5 ans de prison ferme hier au tribunal de Valence pour un Drômois de 37 ans qui a agressé sexuellement une quinquagénaire sous curatelle. C'était le 29 juin dernier à Valence. L'homme souffre lui aussi de troubles psychologiques. Il s'est présenté chez sa victime, vulnérable, pour proposer ses services d'élagueur, puis a prétexté l'envie d'aller aux toilettes pour qu'elle le laisse rentrer chez elle. La procureure a requis 18 mois de prison ferme contre cet homme, déjà condamné en avril pour exhibition sexuelle. Le tribunal est allé bien au-delà en le condamnant donc à 5 ans de prison. Son avocat va faire appel. La ministre chargée de l'égalité homme-femme est attendue à Saint-Rambert-d'Albon ce matin. Aurore Berger est sur l'aire de repos de l'A7 pour lancer une nouvelle campagne nationale de sensibilisation contre les violences faites aux femmes et aux enfants. Des affiches vont être apposées derrière la porte des toilettes femmes sur les aires d'autoroute avec les numéros que les victimes peuvent composer. 3919, le 119 ou encore le 17. 11 000 agents de Vinci et de la SANEF vont aussi être formés pour détecter les violences et pouvoir intervenir en cas de besoin. Et puis des TER à l'arrêt ou retardés ce matin entre Lyon, Valence et Avignon après un accident de personne dans le Rhône à Saint-Fons. La circulation des trains a repris progressivement vers 8h30, mais des retards sont à prévoir encore jusqu'à la mi-journée. La météo, Jean-Bernard, c'est du très beau temps pour ce mardi.
0: Voilà, c'est ça, mais des nuages qui ne sont pas loin, Valérie, qui arrivent petit à petit dans l'après-midi et que quelques averses qui ne sont pas exclues du Coiron, notamment au nord de l'Ardèche, des Cévennes au plateau ardéchois ou encore du nord de la vallée du Rhône à la Drôme des Collines. Côté température, 28 à 31 degrés, 25 sur les reliefs.
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0: Voici Johnny Johnny de John John Mass.

4 secondes, 2 secondes, 1 seconde pour me donner le nom de l'artiste ou le titre exact de sa chanson. On vous offre le passeport de l'été, vos entrées offertes pour 27 sites touristiques dans toute la région Rhône-Alpes d'une valeur de 700 €. 04 75 40 10 10. Pour se qualifier, voici le premier extrait. Voilà, 4 secondes, 04, 75, 40, 10, 10, la première manche. Dans un instant, allez, on réécoute cet extrait et c'est à vous de jouer.

0: les Rolling Stones assurent ici dans Ardèche. Le 421, première manche, il y a trois manches et à chaque fois trois candidats et trois extraits. Trois manches, trois candidats, trois extraits. Première manche avec qui est arrivé en premier? C'est Sébastien de Privas. Bonjour Sébastien.
1: Bonjour.
0: Comment ça va Sébastien? Tout va bien?
1: Ça va très bien, merci, oui.
0: Ouais, première position, tout va bien. Sébastien, je vous présente en deuxième position Gilles de Vaisseau. Bonjour Gilles.
2: Oui, bonjour. Bonjour à tous.
0: Ça va bien aussi, Gilles? Tout va bien? Ouais.
2: Ça va, oui.
0: Ouais.
2: Ouais.
0: Sébastien, Gilles, je vous présente Stéphane de Saint-Paul-Trois-Châteaux. Bonjour Stéphane.
3: Oui, bonjour à tous.
0: Bon, vous connaissez tous les trois le principe de ce jeu, oui ou non? Oui, j'imagine.
3: Oui, parfaitement.
0: Oui, parfaitement. Donc vous avez reconnu le premier extrait, c'était celui-ci. Alors, Sébastien, vous êtes arrivé le premier, vous me dites...
1: Bob Marley avec Could You Be Love.
0: Ouais, Stéphane, c'est pareil.
3: Oui, tout à fait.
0: Vous aviez le titre aussi, Gilles, pareil, de la même manière. Vous aviez le nom d'artiste et le titre.
2: Oh. J'avais le nom d'artiste, j'avais pas le titre.
0: Ah, d'accord. Bon. Alors, à ce moment-là du jeu, Sébastien garde la main. On est d'accord, Gilles et Stéphane? C'est lui qui a la main. Et là, on passe à l'extrait de 2 secondes. 2 petites secondes. Pour tenter de remporter ce passeport, 700 euros, 27 sites touristiques, vos entrées sont offertes. On y va, Sébastien?
1: C'est prêt.
0: Ah, allez, prêt. Tout est prêt, nous aussi. Alors. Alors attention Sébastien, il y a Gilles encore dans la course et Stéphane est encore également dans la course. Alors vous me dites...
1: Je réfléchis encore
0: pour cet extrait. Allez, 1 seconde, 2, 3, vous me dites, c'est parti.
1: Je l'ai pas.
0: Bah dites n'importe quoi.
1: Alors, je sais pas, Madonna.
0: Ah d'accord, Madonna. Alors, deuxième proposition, Gilles, vous me dites quoi?
2: Peut-être Johnny Hallyday.
0: Peut-être Johnny Hallyday, d'accord. Et Stéphane, vous me dites quoi?
3: Ouais, j'aurais dit Johnny Hallyday aussi.
0: Ah ben oui, évidemment. Eh oui, Sébastien, pas du tout. Alors, Madonna.
1: Aucune chance face à des fans de Johnny.
0: Vous êtes fan de Johnny, Gilles?
2: J'aime pas spécialement, non. Pas spécialement.
0: Et Stéphane, vous appréciez Johnny? Vous êtes fan de Johnny, comme dit Sébastien, ou pas?
3: Fan, non, mais je me l'ai écouté.
0: Ah ouais,
2: mais ouais, c'est pareil, c'est un très beau truc. Quoi, je veux dire.
0: Absolument. Ouais. Bon, Sébastien, désolé. C'était pas
1: bonne
0: Madonna.
1: Bonne chance aux concurrents.
0: Bonne chance, ouais, merci, à Gilles. Hey, bye bye. Sébastien, Stéphane, on se quitte également.
3: Ah. Oui, bah, écoutez, bonne chance à Gilles, je crois.
2: Ouais, merci.
0: Et puis, vous revenez quand vous voulez, tous les deux, ça marche. À très bientôt.
3: Avec plaisir.
0: Au revoir. Gilles, ouf. Alors, on a mis un peu de pression comme ça. Hein.
2: C'est... Ah là,
0: ouais. Eh bien oui, forcément. Bon, maintenant, on est détendu, on est ensemble, tranquille. Voilà, vous êtes tout seul dans la course. Hein, tout seul. Le 4 secondes, ça va. Le 2 secondes, plus compliqué. Mais alors, le 1 seconde. Il est terrible. Hein. 1 seconde, un extrait, 1 petite seconde. Ah oui, j'irai pas jusqu'à là, peut-être. Hein, mais c'est vous qui le dites. Ah, bon. Gilles, vous avez reconnu Bob Marley, Could You Be Love? Vous avez reconnu Johnny Hallyday, le chanteur abandonné. Et allez-vous reconnaître cet extrait d'une seconde? Vous êtes prêt? Vous êtes prêt, Gilles?
2: Oui.
0: Ok, allez.
2: Oui, ça y est.
0: Parti. Alors. Ouh là là. Ce blanc, c'est comme on dit, hein, enfin, c'est cette absence, on va dire. Hein, on dit long. Gilles, vous êtes avec nous, Gilles? Allô, Gilles? Vous êtes où? Bah, donnez-moi une réponse, Gilles.
2: Je peux réécouter, parfois.
0: Oui, Gilles, vous pouvez réécouter. Allez, c'est parti. Vous me dites.
2: Je pense peut-être à téléphone.
0: Alors, vous me mettez dans... Bah, téléphone. Comment ça, téléphone?
2: Ben,
0: le groupe téléphone?
2: Ouais, le groupe téléphone, ouais.
0: Ouais. Je peux pas vous l'accorder. Et pourtant.
2: Ah bon?
0: Ah ouais, je peux pas vous l'accorder, mais vous n'êtes pas loin. Écoutez.
2: Ah, mais c'était ça, je pense.
0: Oui. Non, vous pensez.
2: C'est Aubert.
0: Jean-Louis Aubert. Oh, les plages.
2: Ben ouais, mais j'étais pas. Ah, mince.
0: Vous pensiez à quoi, téléphone? Vous pensiez à quoi?
2: Ben, je pensais à Jean-Louis Aubert, mais j'ai dit téléphone, quoi.
0: Voilà. Et je vous ai demandé. Téléphone. Mais ouais. Oui, téléphone.
2: Là, j'aurais mis ma main au feu, là.
0: Oui. Parce que vous aviez reconnu le morceau, on est d'accord.
2: Oui, le morceau, il n'y a aucun souci, quoi. Mais,
0: non.
2: Non, Jean-Louis Aubert tout seul, en fait.
0: La règle, c'est ça. Hein. C'est le nom, c'est l'artiste ou le titre exact. Et vous n'avez ni l'un ni l'autre. Bon, Gilles, à très bientôt. À très bientôt sur Ici de Romardèche. On se dit, quand vous voulez, vous revenez ici, vous êtes chez vous. Ça marche. Allez, très bonne journée, à bientôt. Au revoir. Il est parti, Gilles. Il est parti, mais c'est vrai que la liaison se dégradait au fur et à mesure du jeu. Deuxième manche, dans un instant, 04 75 40 10 10. Bon, allez, on se fait une pause, on écoute Benabar avant. Allez, c'est parti.

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0: avec n'importe quelle situation du quotidien, il fait une chanson. Elle danse, Benabar, sur Isidro Mardèche. Nous sommes jusqu'à midi. On joue ensemble au 421, au 04 75 40 10 10. Le jeu musical d'Isidro Mardèche pour trouver le nom d'un artiste. Le titre exact est tenté de remporter le passeport de l'été d'une valeur de 700 euros qui vous ouvre les portes de 27 sites touristiques dans toute la région Rhône-Alpes.
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0: Indeep sur ici Dromardèche à presque 11h30.
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0: Le jeu musical d'ici Dromardèche, le 421. 4 secondes, 2 secondes, 1 seconde pour tenter de reconnaître 3 extraits, 3 artistes. Vous me donnez le nom de l'artiste ou le titre exact de la chanson qu'on vous demande de trouver. On joue pour le plaisir, on joue aussi pour tenter de gagner le passeport de l'été d'une valeur de 700 € qui vous ouvre les portes de 27 sites touristiques dans la région, du safari de pauvres au domaine des fauves, du parc Walibi à la grotte Chauvet 2 en passant par les châteaux de la Drôme, le palais idéal du facteur cheval ou encore la base nautique du Pont d'Arc, le petit train de la Mure ou le vélorail de l'Ardèche. 04 75 40 10 10, 4 secondes, 2 secondes, 1 seconde pour vous qualifier cet extrait de 4 secondes. Et voilà, ça passe vite 4 secondes, mais je pense que voilà, vous êtes nombreux à avoir reconnu ce titre-là. 04 75 40 10 10. Allez, on réécoute encore une fois, puis on se retrouve pour la deuxième manche.
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0: En attendant, ici Express, toujours plus pratique, plus local, plus utile. Ici Express, donc, avec le déménagement en vue de services de santé à Valence à partir du 31 août. Le service de chimiothérapie, de consultations d'oncologie et le service de médecine quittent la clinique générale de Valence pour s'installer de l'autre côté du Rhône à la clinique Pasteur à Guigues-en-Grange. Redonner une seconde vie, c'est le principe des ateliers réparation. La MJC, la canopée de Portelais-Valence, nous en propose un par mois. L'occasion de réparer vos petits électroménagers, vêtements et petits meubles avec l'aide de bénévoles passionnés, le tout dans une ambiance conviviale. À chaque date, une animation thématique est proposée. Demain, mercredi, de 14h à 16h, on nous invite à venir avec nos vélos. C'est ouvert à tous, débutants comme experts. Pour en savoir plus sur ces ateliers réparation, rendez-vous à la MJC, la canopée de Portelais-Valence.
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0: Personne ne l'a abandonné ni oublié. Johnny Hallyday sur Ici Dromardèche.

0: abandonné Johnny Hallyday sur Isidre Marnèche. Le 421, deuxième manche, c'est tout de suite avec, dans l'ordre, Jérôme de Montélimar. Bonjour.
1: Bonjour.
0: Claude de Valence, bonjour Claude.
2: Bonjour.
0: Et Mickaël de Vallon-Pont-d'Arc, bonjour Mickaël.
3: Bonjour à tous, bonjour.
0: Bon, vous êtes tous les trois parce que vous avez trouvé cet extrait. Bien, on va commencer par le dernier. Mickaël à Vallon-Pont-d'Arc, il s'agissait de...
3: Bah, les Daft Punk.
0: Ouais, les Daft Punk. Absolument. C'était évident, c'était facile, Mickaël ?
3: Oui, de suite, oui.
0: Ouais, le titre, oui. Le titre ?
3: Ah, ça, je sais pas.
0: D'accord. Claude de Valence, Claude, le titre ?
2: Oui, deux titres.
0: Alors, allez, on va passer au suivant. Jérôme de Valence. Claude, il va falloir être rapide. Jérôme de Valence, Jérôme...
1: Le premier.
0: Get Lucky, c'est ça ?
1: Oui. Ouais.
0: Je vous taquine, hein, Claude, bien sûr. Hein. Claude. Oh, je vous ai taquiné, mais je vous ai senti hésitant un petit peu comme ça. Bon, vous êtes tous les trois avec nous tenter de gagner ce passeport de l'été d'une valeur de 700 euros qui ferait du bien pour terminer l'été, on va dire. Et puis pour le prolonger, parce que ce passeport, il y a des entrées aussi qui se prolongent encore pendant pas mal de temps. Alors, c'est Jérôme de Montélimar qui a la main. Claude de Valence, on reste ensemble. Mickaël, c'est pareil, du côté de Vallon-Pont-d'Arc. Jérôme, on écoute l'extrait de 2 secondes. Hein, deux petites secondes, et vous avez la main, écoutez plutôt. Alors, Jérôme, vous me dites. Quoi ? Non, Jérôme, vous me dites.
1: Non, je vois qui c'est, mais je sais pas.
0: Alors, dites n'importe quoi. Ce qui vous passe par la tête.
1: Santa, mais c'est pas Santa.
0: Santa. Alors, attends. C'est Claude qui a dit. Claude ?
2: Oui.
0: Vous avez dit quoi ? C'est vous qui avez dit. Vous avez dit quoi ?
2: Zao.
0: C'est quoi ?
2: Zao de Sagan. Zao.
0: Voilà. Qui parle avec vous ? Alors, je sais c'est mon, qui c'est parle. C'est votre fils. Ouais. Et comment s'appelle votre fils, Claude ?
2: Pardon ?
0: Comment s'appelle votre fils, Claude ?
2: Sébastien.
0: D'accord. Alors, et vous avez dit donc, Claude, dites-moi.
2: Zao de Sagan.
0: Oh là là là là là là là là là là là Claude. Claude, vous me dites quoi ?
2: Oui.
0: Non. Alors, Mickaël, vous me dites quoi, vous ?
3: Étienne Dao ?
0: Non, je sais, il y a Ludo qui réalise cette émission, il me dit, mais il l'a dit, Claude. Je ne l'ai pas entendu clairement. Et Claude, vous me dites.
2: Zao de
0: Sagazan. Vous êtes comme moi avec l'anglais, hein, et pourtant c'est pas de l'anglais. Bon, Jérôme, c'était effectivement Zao de Sagazan.
4: Au travers de chacun. Ouais,
0: alors Jérôme Montélimar, Santa, c'était pas ça du tout, hein, on est d'accord. Hein.
1: Non.
0: Bon, on se dit à bientôt.
1: Oui, pas de soucis.
0: Ah, allez, ça marche. Salut Jérôme, du côté de Montélimar. Mickaël à Vallon-Pont-d'Arc, Étienne Dao, voilà. Ah ouais, bah c'est pas ça non plus.
3: Non plus.
0: Ouais, on est d'accord. Bon, on se dit à bientôt.
3: Allez,
0: Mickaël, à bientôt. Allez, ciao. Allez. Et Claude de Valence, vous restez avec nous. Sébastien, rapprochez-vous, Sébastien, parce que votre papa n'entend pas très bien, j'ai l'impression. Hein, on est d'accord ?
2: Oui.
0: Alors si vous voulez l'aider, rapprochez-vous de lui pour lui souffler correctement et doucement dans l'oreille le nom de l'artiste ou le titre exact de la chanson. Bon. Daft Punk, Get Lucky, Zao de Sagazan au travers. On joue pour l'extrait d'une seconde avec toujours à la clé ce passeport de l'été, passeport ici, partout en Rhône-Alpes qui vous ouvre les portes de 27 sites touristiques d'une valeur de 700 euros. Un extrait d'une seconde, il va falloir répondre correctement et vite surtout. D'accord ? Allô, Claude ?
2: D'accord.
0: C'est d'accord. Sébastien, c'est bien compris aussi ?
2: Oui, c'est bien compris.
0: Rapprochez-vous, vous êtes loin, Sébastien, on vous entend très très loin. Rapprochez-vous de votre papa, Claude. Alors, c'est parti, on écoute pour l'extrait d'une seconde, c'est parti. Alors, vous me dites, Claude.
2: On peut réécouter.
0: Allez, on peut réécouter, c'est parti. Alors, vous me dites. Ah, et dites-moi quelque chose. On va demander à Sébastien. Dites quelque chose qui vous passe par la tête, non. Sébastien.
2: Je sais pas.
0: Alors.
2: Zéro de la Vega, allez.
0: Vous avez dit quoi?
2: Zéro de la Vega au hasard, je sais pas.
5: Je crois que tout va bien jusqu'ici.
0: Ah oui, c'est pas ça du tout, c'était Gims. Jusqu'ici, tout va bien. Pas de passeport aujourd'hui, pas de passeport dans la première manche, pas de passeport dans la deuxième manche. Je suis désolé, Claude et Sébastien, je peux pas vous l'accorder, vous vous doutez bien. Bon, on se dit à une... Je ne sais pas ce qui se passe avec le téléphone en ce moment, c'est incroyable. Bon, on se dit à très bientôt, Claude.
2: Merci,
0: sur Valence.
2: Merci,
0: salut journée. Sébastien, bye bye, bonne journée, à bientôt. Allez, il y a une troisième manche, troisième et dernière manche pour le 421. Ce sera dans un instant.

0: Zaz, mon sourire sur ici Dromardèche.
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0: J'aimerais bien vous l'offrir, ce passeport. Il n'y en a pas eu ce matin. Il y a 3 passeports en jeu chaque jour. Le passeport de l'été, d'une valeur de 700 euros, avec vos entrées gratuites, offertes pour 27 sites touristiques dans toute la région Rhône-Alpes. Et j'aimerais bien vous l'offrir, vraiment. 421, 4 secondes, 2 secondes, 1 seconde. 4 secondes, c'est l'extrait pour se qualifier, et le voici. Voilà, 04 75 40 10 10. Pour aujourd'hui, c'est la troisième et dernière manche. Un extrait de 4 secondes pour se qualifier au 04 75 40 10 10. Allez, on vous le repasse et puis on écoute Steve Wonder et on se retrouve tout de suite après.
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0: sûr, ici, Drôme Ardèche, Part-Time Lover. Et troisième et dernière manche du 421, le jeu musical de l'été, d'ici Drôme Ardèche, pour tenter de trouver trois extraits musicaux, 4 secondes, 2 secondes, 1 seconde, et tenter de remporter le passeport de l'été d'une valeur de 700 €, qui vous ouvre les portes de plus de 27 sites touristiques dans toute la région Rhône-Alpes. Le premier à être arrivé au 04 75 40 10 10, c'est vous, Frédéric de Montélimar, bonjour.
1: Bonjour.
0: Tout va bien, Frédéric ?
1: Très, très bien.
0: Voilà. Florence de Valence est arrivée en deuxième. Bonjour, Florence.
2: Bonjour.
0: Ça va également ?
2: Très bien.
0: Ouais. Et puis, Sébastien de Privas, le deuxième dans le jeu. Hein. On a eu tout à l'heure, dans la première manche, Sébastien de Privas. Sébastien de Privas est avec
3: c'est
0: nous.
3: C'est le même.
0: C'est le même. Ah, c'est le même. D'accord.
3: Je pense je retente ma chance.
0: Ah,
3: en
0: bah, vous avez eu de la chance, hein, parce que c'est vraiment... C'est vraiment au hasard et voilà. Alors Sébastien, vous êtes en troisième position. Frédéric est en première position, d'accord. Frédéric, vous êtes avec nous, Florence et Sébastien, parce que vous avez reconnu cet extrait de 4 secondes. Oh là. Alors il s'agit, Frédéric, de
1: Berlin, Take My Breath Away.
0: Ouais, ouais, c'est la bonne réponse. Vous gardez la main, Frédéric. Florence, vous restez avec nous. Sébastien, vous restez avec nous. On tente l'extrait de 2 secondes. Vous êtes concentré, Frédéric ?
1: J'y suis.
0: Vous êtes bien, bien concentré, Frédéric ? Oui.
1: Allez, concentré. On essaye.
0: Ouais, on essaye ça. Allez, c'est parti. Alors, Frédéric.
1: Francis Cabrel, c'est quelque chose, je vais me tomber sur l'âme de ton parquet.
0: Florence.
4: Cabrel.
0: Francis Cabrel. Donnez le titre à Frédéric.
1: Encore.
0: Je ne sais pas qui parle. C'est Sébastien qui dit encore et encore. C'est vous, Sébastien ?
3: Non, c'est pas moi, c'est Frédéric. Qui
0: ah,
3: parle.
0: C'est Frédéric qui a trouvé. Bon, Sébastien, bye bye. Vous retenterez
3: oui,
0: votre
3: chance.
0: Bonne chance à Frédéric. Florence.
4: Et bien, à bientôt.
0: À bientôt également du côté de Valence. Et bonne chance à Frédéric. Ouh, Frédéric. On a eu chaud, hein ? Hein, les 4, les 6 premières secondes sont incroyables, hein, on est d'accord. Frédéric, à Montélimar, qu'est-ce qui vous ferait plaisir dans ce passeport ?
1: Je ne sais pas trop ce qu'il y a, alors
0: il y a plein de choses. Alors, vous êtes plutôt parc d'aventure, parc d'attraction, vous êtes parc animalier, grotte, jardin, site culturel, patrimoniaux. Qu'est-ce qui vous plaît le plus ?
1: Allez, parc animalier.
0: Alors, dans les parcs animaliers, on a le Waouh Safari de Pougre, le Domaine des Fauves, la Ferme aux Crocodiles, réserve tropicale et les Aigles du Léman. D'accord ? Il y a de quoi faire. Alors, Frédéric, on y va pour l'extrait d'une seconde. Une toute petite seconde. Vous avez reconnu Berlin, Take My Breath Away, Francis Cabrel, encore et encore. Allez-vous reconnaître cet extrait de une toute petite seconde ? On se concentre, Frédéric ? Comme tout à l'heure ? Hein, on reste concentré. Enfin, c'est pas on se concentre.
1: On reste concentré.
0: Bah oui, on reste concentré. C'est parti. Alors, on vous écoute. Oh non.
1: Alors, c'est Julien Clerc, Cœur de Rocker.
0: Eh oui. Bravo. Quel talent.
1: Merci.
0: Ah, vraiment. Hein, quel talent. Berlin, vous l'aviez dès les premières notes aussi, j'imagine, Frédéric.
1: Ah oui.
0: Le premier 4 secondes. Francis Cabrel, un sans faute, avec Julien Clerc, Cœur de Rocker, effectivement, c'est la bonne réponse. Frédéric, on met les cotillons, le passeport est à vous, eh oui, évidemment, dans votre poche ou presque, et là, vous allez pouvoir découvrir ce passeport page après page et faire votre itinéraire. Voilà, dans la région Rhône-Alpes, 27 sites touristiques, un passeport d'une valeur de 700 €, 2 entrées gratuites sur chaque site. C'est à vous, bravo, félicitations.
1: Merci beaucoup.
0: vous allez pouvoir prolonger l'été grâce à Isidre Mardèche. Vous ne raccrochez pas, Frédéric ?
1: Je ne raccroche pas.
0: Allez, à très bientôt. On vous dit bye bye. Au revoir.
1: Merci. Bonne journée. Bonne journée, au revoir.
0: Le passeport revient demain à partir de 11h jusqu'à midi. C'est tous les jours de la semaine sur Isidre Mardèche. Musique tout de suite avec Mr. Big.

0: La nouvelle version d'une chanson de Cat Stevens, sortie en 1971, interprétée ici par Mr. Big. Dalida à suivre dans un instant, et puis juste après les infos de midi, ce sera le best-of au taquet, présenté par Catherine Kikandon.
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0: donc pour terminer cette première heure.
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0: Cette matinée, je voulais dire. Vous écoutez ici, premier sur l'actu locale en Drôme Ardèche, il est midi. Valérie Lombard pour les infos.
3: Après un petit répit pendant les vacances, le prix des carburants est bien reparti à la hausse. D'ailleurs, sur ce dossier très sensible, le gouvernement n'a pas traîné pour annoncer une éventuelle prolongation des aides pour les professionnels qui consomment beaucoup, les pêcheurs, les agriculteurs ou les transporteurs. Mais depuis l'ouverture en juin du guichet pour demander les aides, elles ont du mal à tomber apparemment. Jean-Luc Bresse, c'est président de Drôme Ardèche de la Fédération des transporteurs routiers.
4: Pour l'instant, les aides, quasiment personne ne les a touchées. Le gasoil, on part à la hausse. Donc, on avait fait une grosse avance de trésorerie les deux premiers mois. On a commencé à facturer un peu du gasoil un peu plus cher aux clients. Mais malheureusement, comme on n'a pas eu les aides, on fait toujours cette avance depuis le mois de mars. Donc, ça devient très, très compliqué dans les trésoreries des entreprises. Et je pense qu'aujourd'hui, il y a des entreprises, on va être à la rentrée. Alors, on espère que le travail va reprendre un peu, parce que sinon, si c'est calme, ça va être catastrophique.
3: Jean-Luc Bresse, président pour la Drôme Ardèche de la Fédération des transporteurs routiers. Un jeune homme de 19 ans est mort sur la route hier soir à Saint-Donat-sur-l'Herbasse vers 22h30 sur l'avenue du Général de Gaulle à proximité du Super U. Le jeune conducteur était seul en cause. On ignore les circonstances exactes de l'accident. Il n'a malheureusement pas survécu à ses blessures. À Valence-Sud, ce matin, dans la bretelle de sortie de l'autoroute A7 en venant de Lyon, un camion toupie s'est renversé. Le conducteur n'est pas blessé, mais il a fallu du temps pour relever l'engin. Et cela a provoqué quelques difficultés de circulation. L'autoroute A7 qui a eu la visite ce matin de la ministre chargée de l'égalité homme-femme, Aurore Berger, s'est rendue sur l'aire de repos de Saint-Rambert-d'Alban pour lancer une nouvelle campagne nationale de sensibilisation contre les violences faites aux femmes et aux enfants. Des affiches vont être apposées derrière la porte des toilettes femmes sur les aires d'autoroute avec les numéros que les victimes peuvent composer, 3919. Le 119 ou encore le 17, 11 000 agents de Vinci et de la SANEF vont aussi être formés pour détecter les violences et pouvoir intervenir en cas de besoin. 5 ans de prison ferme hier au tribunal de Valence pour un Dromois de 37 ans qui a agressé sexuellement une quinquagénaire sous curatelle. C'était en juin dernier à Valence. L'homme souffre lui aussi de troubles psychologiques. Il s'est présenté chez sa victime vulnérable pour proposer ses services d'élagueur, puis a prétexté l'envie d'aller aux toilettes pour qu'elle le laisse rentrer chez elle. La procureure a requis 18 mois de prison ferme contre cet homme déjà condamné pour exhibition sexuelle. Le tribunal est allé bien au-delà en le condamnant donc à 5 ans de prison. Son avocat va faire appel. La rentrée approche, mais elle sera décalée. Adieu le fille, retour en classe jeudi 3 septembre au lieu du mardi 1er. Un petit décalage pour finir de préparer les locaux. Cet été, les écoles maternelles et primaires ont été regroupées au sein du groupe élémentaire Jinché. Et les aménagements ne sont pas tout à fait terminés. Patrice Benoît, le maire de Diolfi.
5: C'est un petit contretemps, mais c'est plutôt pour organiser correctement la rentrée scolaire. Donc on était en fin de chantier cet été sur le regroupement des deux écoles, le groupe élémentaire et l'école maternelle. On avait eu une réunion en juin avec tous les intéressés pour savoir si on faisait vraiment un forcing pour pouvoir rentrer dans ces nouveaux bâtiments début septembre ou décaler à la Toussaint. Les parents et puis les équipes ont vraiment souhaité vouloir rentrer début septembre. Donc les élus et puis nos services techniques et puis les entreprises, on a accéléré le mouvement. Mais pour un confort d'installation, surtout pour le corps enseignant, on a demandé à faire un petit décalage pour que les maîtres et maîtresses puissent s'installer vraiment dans les meilleures conditions.
3: Le maire de Diolfi, Patrice Benoît, un service minimum d'accueil permettra de recevoir les enfants de la moyenne section jusqu'au CM2 dès le mardi 1er septembre, de 8h30 à 16h30. En revanche, les élèves de petite section ne seront pas accueillis. Il est midi 4, le temps, Jean-Bernard.
0: Ah, du soleil, globalement. Allez, un peu de soleil pour tout le monde, mais dans l'après-midi, des nuages vont bourgeonner et vont donner par endroits de petites averses possibles, notamment du nord de la vallée du Rhône à la Drôme des Collines. On passe aussi par l'Ardèche, des Cévennes au nord de l'Ardèche, plateau ardéchois. Voilà pour ces petites pluies. Les températures, elles vont faire chaud encore aujourd'hui, 28 à 31 degrés, comprises entre 21 et 23 degrés sur les reliefs, le Vercors ou encore les hauts plateaux ardéchois. Vous écoutez ici dans Mardèche, c'est le moment de retrouver le best-of avec Catherine qui compte donc au taquet.
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1: Avec Catherine Quicandon. Bonjour, bonjour. Et oui, jusqu'à 13h, nous sommes ensemble avec Valérie Damido et Eric Bastien et nos super candidats pour écouter ou réécouter les meilleurs moments de l'émission. Et croyez-moi, aujourd'hui encore, on ne va pas s'ennuyer, notamment avec Guy qui a une technique pour baptiser ses vaches, Thierry qui bougonne par principe, Nicolas qui nous régale avec une recette normande ou encore Sylvie qui perd sa voiture tout le temps. Et ce n'est évidemment pas de sa faute.
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1: 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Mais avant ce programme très sympathique et qui va vous donner le sourire, faisons une place à Julien Clerc sur votre radio ici quand je joue.

0: Sinclair sera par exemple le 20 septembre en concert à Cannes, quand je joue sur votre radio ici. Eh bien tiens, justement, jouons maintenant avec nos deux candidats. Virginie, d'ici Cotentin, et Laurent, d'ici Pays de Savoie. Il faut retrouver les interprètes des extraits choisis par Valérie Damido et Éric Bastien. Et j'espère que vous serez meilleurs qu'eux.
1: Alors, dis donc, il y a un truc qui m'a fait beaucoup rire, Virginie. Il paraît que, bon, vous adorez, avec ton mari et tes enfants, la 7e compagnie.
2: Oui, c'est ça.
1: Et que ton frère ressemble à Tassin, alias Jean Lefebvre.
2: Exactement, aussi bien physiquement que pour les bêtises, quoi.
1: D'accord. Et donc, il lui ressemble tellement.
2: Il a tout pris.
1: Eh oui, il lui ressemble tellement qu'il a même appelé son bateau Oé Tassin.
2: C'est ça. Le bateau de pêche s'appelle Oé Tassin.
1: Est-ce qu'il pêche bien avec Oé Tassin?
2: Il pêche super bien, que des bonnes choses de la pêche, on se régale à chaque fois.
1: Bon bah d'accord, mais
2: on est allé ce week-end, voilà, c'était très très bien.
1: Ok, vous pêchez quoi quand vous pêchez?
2: Alors, eh ben, on pêche du homard, beaucoup de maquereau. Oh. Là, ce week-end, on a eu une belle raie. Voilà, on pêche beaucoup d'araignées aussi, d'araignées de mer.
1: Eh ben ça. Voilà. Grâce à Jean Lefebvre.
2: Donc, ouais, des bons petits plateaux de fruits de mer sont à disposition.
3: J'ai glissé, chef.
1: Bah oui, c'est la sœur de Jean Lefebvre. Je joue avec la sœur de Jean Lefebvre.
2: Exactement ça.
1: Alors, on va jouer au quiz musical. Je t'explique. Tu vas écouter deux titres enchaînés avec deux chanteurs différents.
2: Ouais.
1: Et à la fin, tu auras 10 secondes pour me dire qui sont ces deux chanteurs. On écoute.
2: Ok. La musique parfois a des accords.

0: Allez, qui est le premier, qui est le deuxième?
1: Oh, j'en ai aucun. Je les connais, hein, mais.
2: Mais oui.
1: Sacha Distel, non, le deuxième?
0: Le deuxième, Sacha Distel.
1: Non.
2: Véro. Désolé.
0: Véro, le premier, c'est Bernard Lavilliers.
1: Ouais, voilà.
0: Et alors le deuxième, c'est Freddie Mercury du groupe.
1: Je suis
0: nulle. C'est bon, là, si Sacha Distel était en vie, je pense qu'il pourrait prendre un bon forêt. Ouais,
2: qu'est-ce qu'on a fait des tuyaux, quoi.
0: Allez, la grande échelle.
2: Ouais, tout ça.
0: Bon, moi, tu restes à deux points.
2: Bon, Laurent était avec nous, avec ici, Pays de Savoie. Laurent qui a un point. Laurent qui, qui a été pâtissier, mais qui a jamais exercé finalement, qui a fait plein de choses, qui a été groom dans les palaces et qui a un petit côté Charlie Ingalls. T'as la même chemise ou c'est encore autre chose, le point commun?
3: Non, je crois que ça doit être autre chose.
2: Bah, tu coupes du bois, comme lui, comme Charles.
3: Ah oui,
2: ben
3: ouais,
2: oui.
3: C'est vrai.
2: Bah oui. Bah si, tu coupes du bois pour la cheminée, c'est une de tes passions.
3: Oui,
2: bah,
3: t'adores exactement.
2: Ça.
3: Exactement. Ouais.
2: Tu bricoles un peu, tu fais de la peinture, oui. Tu maroufles, oui. Tu jardines aussi.
3: Oui.
2: T'as un petit peu des légumes, là, d'été, en ce 1er juin? Qu'est-ce qu'il y a dans ton jardin?
3: Non, j'ai que des fraises.
2: Ah,
3: ouais, des fraises, j'ai beaucoup d'aromates, mais en ce moment, c'est que des fraises. Les tomates, c'est un peu trop tôt.
2: Ok, t'as de la menthe, du thym, de la ciboulette?
3: Oui.
2: Ah, ça,
3: oui.
2: C'est bien. Ben oui.
3: Oui.
2: On a faim, là, écoute. Et du laurier? Ah, ça, c'est bien aussi.
3: Ouais, aussi.
2: Ok, qui cuisine à la maison? C'est toi ou c'est Michel?
3: C'est madame aussi.
2: Madame aussi. Et qui est le spécialiste des desserts?
3: C'est madame aussi.
2: Ben alors, mais tu fais quoi, toi? T'es doué dans

0: Quoi?
1: Laurent. Un peu de ménage quand même.
0: Ouais. De quoi?
1: Ménage.
0: Ah, t'es doué dans le ménage?
1: Je suis pas mauvais.
0: Ah, mais je sais pas, je découvre. Donc d'accord, ta qualité à toi, c'est le rangement, le ménage. Bah, elle doit être contente, Michel.
1: Bah voilà.
0: Bah oui, c'est très bien. Dis-moi, malgré ta formation, donc Michel Cuisine, ça on a compris, t'es passionné par les appareils photos?
1: Oui, ouais, j'adore ça depuis l'Argentine, depuis tout petit.
0: T'en as combien à la maison?
1: Ah, ouais, j'en ai 6 ou 7, ouais.
0: Ouais, ouais. Avant de jouer, quelle est la photo la plus dingue que t'es faite et dont t'es très fier?
1: Allez, en photo, j'ai Johnny Depp, par exemple.
0: Ah oui, que t'as pris en photo, donc voilà, donc oui. Tu l'as approché.
1: Elle est belle, ouais.
0: Ah ouais, bon, tu nous le diras, parce que t'as rencontré des stars, effectivement.
1: Oui.
0: Allez, passons tout de suite à ton quiz, ton double mix à toi, deux artistes que l'on connaît tous. Allez, s'il te plaît, fais honneur, il y a 2 points à prendre. Oui.

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1: Ça fait tellement de la peine parce que Valérie peut pas danser alors que d'habitude elle aurait dansé sur ce truc-là.
2: Ah, Valérie, elle est immobile.
1: Allez, envoyez le chrono. Qui chante, Laurent?
3: Et Renaud, c'est sûr.
1: Oui. Et allez, tente.
3: C'est pas Rayana, non, c'est l'autre.
1: Rayana.
3: Non, c'est l'autre.
1: C'est l'autre. Ah, je sais pas qui tu penses.
3: C'est Barbade.
1: Si c'est pas de la Barbade, bah c'est Rihanna.
3: Non, ah ouais. Pardon.
1: Bon, alors vérifions, c'est Marche à l'ombre. Effectivement. C'est Renaud.
2: Marche à l'ombre. Ça fait un point.
1: Et alors c'est plutôt du côté de l'Amérique de l'autre côté hein. C'est la Colombie même. C'est Shakira.
3: Ah non, oui.
1: Et oui. Rihanna, c'est la Barbade.
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1: Lui, sa tournée, c'est plutôt l'année prochaine. Patrick Fiori, Le Chant est libre dans la playlist d'ici. Faisons la connaissance maintenant de Daphné et de Guy. Guy, un auditeur XXL, qui, le jour de l'émission, a demandé à Valérie Damido et Eric Bastien de baptiser deux de ses vaches sur votre radio ici.
2: Bonjour Daphné, bonjour Guy, comment ça va?
3: Bonjour.
4: Bonjour.
3: Bonjour.
5: Bonjour.
6: Bonjour.
7: Bonjour.
8: Bonjour.
7: Bonjour.
8: Bonjour Valérie.
2: Voilà, on se détend, on est content. Alors Daphné, tu joues avec ici Normandie. Ah, tu as 41 ans, tu habites à Grand-Quevilly.
4: C'est ça.
2: La ville de Franck Dubosc. Alors, tu es en concubinage avec Jimmy et tu as deux garçons. Comment s'appellent tes garçons?
4: Clayton et Gillian.
2: Pop, pop, pop. Tu as aussi une petite chienne qui s'appelle comment?
4: Kaya.
2: Qu'est-ce que c'est? Quel est le modèle de cet animal?
4: C'est un petit croisé, c'est une petite croisée terrier, un peu bichon, tout noir.
2: Oui. Oh là là, j'adore. Et tu as un petit chat qui s'appelle Minette.
4: Oui, une petite Minette.
2: Tout le monde cohabite bien? Tout se passe bien?
4: Ça va, ça va. Après, là, les garçons grandissent, donc c'est un petit peu la guerre à la maison par moment, mais... Ça va.
2: Bah, 16 ans et 10 ans, hein, c'est malheureusement des âges tellement sympas pour les parents. Alors, mais toi, t'es pas le genre à te laisser faire. Hein. Attention, Daphné, elle a un métier où il faut déchirer tout. Elle est conductrice de poids lourd.
4: Ah,
2: voilà. Tu as énormément pratiqué le judo à haut niveau.
4: Ça, oui.
2: Ça veut dire quoi? T'as passé, tu as eu des prix, des récompenses?
4: Alors je suis ceinture noire deuxième dan.
2: Ah oui.
4: J'ai mon BPJEPS judo et puis j'ai fait des podiums régionaux, interrégionaux, championne de Normandie, championne d'interrégion, troisième au France.
5: Faut pas l'embêter quoi.
2: Non, elle te met au sol, pling plaf plouf.
5: C'est sûr.
2: Et bon, maintenant tu restes, tu fais un peu moins de judo, maintenant tu fais plutôt du cardio et du fitness, c'est ça?
4: Ouais, c'est ça. On s'entretient.
2: Bah c'est bien, t'as bien raison.
5: Comme nous.
2: Non, moi comme pas moi.
5: On s'entretient dans le rien.
2: Ouais, moi je. Maintenant, il va falloir changer. Elle a tellement mal au dos, il va falloir qu'elle fasse du sport.
5: Ah oui, vous allez devoir faire du sport.
2: Et voilà. Alors, ma chérie, on va tout de suite marquer le premier point avec la première question, vrai ou faux. Avec, tiens, une petite, petite chanson. Mille colombes. Alors, écoute bien cette question. Il y a quelques temps, il y a une brasserie bretonne qui s'est fâchée avec Yoko Ono parce qu'ils avaient fait une bière John Lemon.
5: Ah oui, c'est vrai.
2: Eh bien, ils ont recommencé avec Mireille Mathieu parce qu'ils ont fait une bière baptisée Mireille Mafieux. Alors, est-ce que c'est vrai ou faux? Top chrono, 5 secondes.
4: J'irais vrai.
2: Eh ben t'as bien raison,
5: mais
2: c'est
5: non.
2: Vrai, mais bien sûr,
5: mais non.
2: Ils adorent les jeux de mots, c'est une brasserie du Finistère, on en a déjà parlé. Donc après le John Lemon, ils ont fait Mireille Mathieu, comment vous dire, voilà, premier point pour Daphné.
5: C'est magnifique, Mireille Mathieu qui est d'Avignon, d'ailleurs, sa petite fille d'Avignon, eh oui. Alors, Guy, ok, on a deux, il y a du judoka, il y a du sport de combat en face, mais Guy, vous savez combien il mesure mon Guy?
8: Oh là là, 2m04.
5: 2m04.
2: Oh mon Dieu, c'est
5: là, j'ai de la bête. Là, j'ai du lourd.
2: Ah ouais.
5: Ah là, c'est comment? En deux ans, j'ai jamais eu autant. Là, j'ai du 2m04. Ah ouais. Combien tu pèses?
8: 130 kilos. Ouais.
5: 130 kilos. T'es pas beau. Bah, ça va?
2: Mais c'est surtout combien tu chausses?
8: Ah bah, du 49.
5: Non mais tu sais, on rigole, mais ça doit pas être facile de trouver du 49, c'est du sur-mesure que tu fais
8: maintenant, maintenant c'est internet, hein, sinon c'est impossible.
5: Bah bien sûr, c'est que Guy c'est une star. Guy c'est une star, j'ai retrouvé un article, si mon Guy, 40 ans de France Bleu Mayenne, à l'époque quand on s'appelait France Bleu. Je lis l'article, un agriculteur baptise ses vaches par le nom des gens de la radio. Qu'est-ce que c'est que ça?
8: Voilà.
2: Et bien
8: c'est pour ça, j'ai deux petites femelles là, qui sont nées hier.
2: Oui.
8: Donc si Valérie et Eric veulent être parrains, il faut donc donner un nom.
5: Il faut donner un nom, bah carrément, nous, on veut, bien sûr.
2: Alors, c'est l'année des quoi?
8: Des B.
2: Moi je l'appelle Bridget, comme Bridget Jones.
8: Bridget, ben, c'est bon, parce que un peu de tout. C'est Gonaël qui est au standard. Elle a nommé Brigitte.
5: Brigitte.
2: Oh, oui, mais non, moi c'est Bridget parce que Brigitte.
8: Bridget. C'est bon, Bridget. Voilà.
2: Je veux une photo de Bridget. Hein.
5: Ouais, bien sûr. Alors,
8: j'enverrai des photos. Hein.
2: Ah,
8: et Eric.
2: Oui.
5: Alors, mon ego aurait voulu choisir Bastien. Ça commence par un B ou Bastienne, mais je vais prendre Bouboune. Moi, j'aime bien Bouboune. Bouboune.
8: Bouboune.
5: Bouboune. Ah bon, moi j'aime bien Bouboune.
2: Excuse-moi, le Bouboune.
5: Non, Bouboune. Bouboune. Boubou, là.
2: Comme Bouboule, quoi.
5: Ouais. Oui, voilà. Si tu veux.
2: D'accord, ok.
5: Eh ben, Bouboune. Eh ben, voilà, on a deux vaches, c'est bon,
2: eh ben, ça.
5: Ça,
2: c'est magnifique, j'adore.
8: Et voilà.
5: Bon, parce que vous l'avez compris, il n'est pas plombier. Bah non, il travaille avec les bêtes et on va en parler dans un instant. Il y a même des chèvres naines à la maison et 150 vaches.
8: Exact, ouais.
2: Oh là là.
5: On les salue par une. Bienvenue, Guy, ma petite star de Ici Mayenne. Et on en profite pour saluer, bien sûr, toute l'équipe d'Ici Mayenne.

0: l'instant Karma, John Lennon. Ne bougez pas dans quelques secondes. 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
6: Avis aux Romanais pour la préparation de la rentrée. Le forum des associations s'installe dans le centre historique de la ville. Ce samedi 29 août de 9h à 17h, 25 structures vous accueilleront entre la place Maurice Faure et le quai Ulysse Chevalier pour choisir vos activités. Attention aux règles de circulation, le stationnement, le passage des véhicules seront totalement interdits dans tout le secteur du centre-ville à partir de ce vendredi matin jusqu'au dimanche minuit. Cela concerne notamment la place du Pont, la rue Pélisserie et le quai Ulysse Chevalier. Place aux belles sortie de fin d'été dans nos territoires. En Drôme Provençal, l'association Toison d'Art organise le marché de laine et soie ce jeudi 27 août à Buis-les-Baronnies. Les artisans vous attendent sur la place des Quinconces de 10h à 19h. Et puis dimanche 30 août, cap sur les berges du fleuve entre la Drôme et l'Ardèche. La journée démarre dès 6h du matin avec la brocante du comité des fêtes de Talermitage sur le quai de fer. À 22h, un grand feu d'artifice sera tiré depuis la passerelle Marc Seguin pour clôturer la saison estivale.
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0: Les meilleurs moments d'Otaquet avec Valérie Damido et Eric Bastien, c'est tous les jours jusqu'à 13h cet été. Suite après cette chanson, pour certains, ça fait référence à une publicité pour un supermarché. Pour d'autres, ça renvoie en 1981, année de la sortie de ce titre qui sera un énorme succès pour son auteur, compositeur et interprète, le plus grand d'ailleurs. Allez, montez le son pour chanter avec Jean Schultes, Confidence pour Confidence sur votre radio ici.

0: Vous écoutez ici Confidence pour Confidence, Jean Schultes. Le 3 juin dernier, Thierry n'a pas hésité à reprendre Valérie D'Amido sur une prononciation. Quant à Éric Bastien, il avait encore une fois mal compté les points de sa candidate Carole, ce qui lui arrivait quand même très régulièrement sur votre radio ici.
1: Alors, Titi qui joue avec ici, Béarn de Bigorre, qui habite à Pau, qui a 61 ans, quel bel âge. Alors comme ça, on est chonchon ?
2: Maxi Ronchonchon est super.
3: Un gentil chonchon,
1: de quoi? Il paraît que tu râles quand tu penses que t'as raison.
3: Ouais, je suis un bougonneur. Je bougonne. Je me mets dans ma bulle, je fais le bougon.
1: Ah, tu fais le loin.
3: Tu fais du chonchon. Bon, ça c'est vos expressions de votre région. Oui, je sais pas.
1: Ah, alors c'est quoi alors? Excuse-nous, c'est quoi l'expression dans ta région?
3: On bougonne, on ralouse.
1: Ah voilà, ok, d'accord. Bah mon petit bougon alors. Qu'est-ce qu'elle dit Sandrine quand tu râles comme ça, quand tu bougonnes?
3: Ça la gonfle parce qu'il vaut mieux une bonne engueulade des fois.
1: Oui, c'est vrai, moi j'aime pas les râleurs.
3: Il vaut mieux briser la glace, il vaut mieux sortir le carton rouge d'entrée plutôt que me laisser dans une couleur entre deux, quoi.
1: Ouais, bah oui, ça on en connaît, je travaille avec un chonchon.
4: Non, j'ai fait des efforts quand même.
1: Ouais, bien sûr, t'as raison. Alors, dis donc, si t'étais un animal, tu aimerais être un aigle?
3: Ouais, j'ai eu du mal à voler de mes propres ailes, pas assez tôt à mon goût.
1: Ouais.
3: Et un aigle, c'est une petite métaphore pour dire, voilà, c'est l'indépendance et l'aventure, quoi.
1: Voilà. Alors, on t'a demandé si tu devais déjeuner avec quelqu'un de connu, toi, tu voudrais déjeuner avec Roger Federer.
3: Roger,
1: Mayday, Mayday. Ok, Roger Federer. Alors, tu regardes, évidemment, j'imagine, le tennis, beaucoup.
3: Ouais, je suis encore resté sur la finale de Wimbledon 2019. Depuis, j'ai pas débranché. Je suis encore en collège. Je bougonne encore sur cette finale.
1: Ah ouais, ça dure longtemps la bougonnerie dans ta région là. Ah
3: oui, mais là, ça n'atteint pas la famille là.
1: Ah d'accord. Bon là, ça c'est bien.
4: Il y a pas de Français à Roland Garros, hein.
1: Oui, bah ça c'est normal. C'est chaque année pareil. Alors, mon chat.
3: Il faut rater les premiers tours. Mais... Après, il n'a plus.
1: Alors, on va tout de suite jouer. Ça va te faire plaisir. C'est la question à choix multiples. Ça va parler de tennis. Je vais te poser la question, te proposer des réponses. Et puis, tu auras 10 secondes pour me donner ta réponse. Tiens, on chante.
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1: Alors,
3: Rafa.
1: Et oui, aujourd'hui, 3 juin, Rafa fête ses 40 ans. Et la star du tennis a un rituel très précis qui est devenu un peu emblématique juste avant de servir. Alors, lequel est-elle ? Tirer sur ses manches, puis replacer son bandeau. Toucher ses cheveux, son nez, ses oreilles et ajuster son maillot. Faire rebondir 12 fois la balle avant chaque point. Ou appeler Éric Bastien. Alors, qu'est-ce qu'il fait? Il tire sur ses manches et il replace son bandeau. Il touche ses cheveux, son nez. Ah, il touche ses cheveux, son nez, ses oreilles?
3: Ouais, il touche tout. Il s'essuie sans cesse, là, et voilà.
1: Ok, bah écoute, est-ce que c'est vrai? Est-ce que c'est faux? Oui! Il touche ses cheveux, son nez, ses oreilles, il ajuste son maillot. Il a des routines obsessionnelles, hein. C'est bon, bah voilà, écoute, bravo, tu as 3 points, Thierry, ça te fait 5.
4: Bon, Carole, pour l'instant, on n'a qu'un point, Carole.
1: Non, 2, elle en a 2.
4: Décidément, j'arrive pas à suivre avec toi, Carole. Tu as 2 points.
1: T'arrives pas à suivre tout court.
4: Oui. Mais engueule-moi, Carole, dis-moi, attends, Eric, t'oublies mes points quand même, j'ai 2 points, c'est pas rien. On parlait des défauts, il est chonchon, toi, t'es impatiente.
6: Ah oui, ça c'est un défaut, oui, je considère un défaut.
4: Mais vraiment, tu t'énerves, le truc n'arrive pas, c'est pas voilà, ça ne se fait pas au moment où tu voudrais.
6: Ah, je m'énerve en moi-même, je fais attention à ne pas trop l'exprimer, mais c'est pas beau.
4: Donc l'entourage n'est pas touché, bon hein, ça va. Voilà. Tu as quelques qualités.
6: J'aime bien, oui. Ça arrive vite.
4: Je comprends. Tu as des qualités, t'en as plein, hein, puisque t'as fait de l'équitation, tu bricoles, tu fais de la peinture, du papier peint, du bricolage d'entretien.
6: Ça c'était avant, hein, c'est plus maintenant là. Hein.
4: Écoute, non. Alors, si vraiment t'as perdu, les notions de bricolage et de décoration. J'ai bien une astuce pour toi. À partir de la rentrée sur M6, c'est bien qu'on parle bien d'M6 aujourd'hui parce qu'ils sont dans le collimateur. Il y a Valérie Damido qui revient dans déco.
6: My house.
4: Mais oui. Mais oui.
1: In the middle of the street.
4: Bah, à la rentrée. C'est Valérie Damido.
6: Oui, je cherche à m'inscrire justement.
1: Ah. Eh oui, M6 Plus, faut y aller.
4: Eh oui, bah faut y aller maintenant.
6: Eh oui.
1: Eh oui.
6: Oui, oui.
4: Valérie Damido qui...
6: J'ai commencé à remplir le questionnaire. Mais
1: Voilà, bah c'est bien.
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0: des derniers titres de Benjamin Biolay, Écran Total sur votre radio ici. Valérie Damido et Eric Bastien sont maintenant avec Nicolas qui va nous faire découvrir ce qu'est la torgoule et surtout nous donner la recette. Quant à Sylvie d'ici Poitou, elle nous explique en quoi consiste le yoga sur chaise sur votre radio ici.
1: Alors ici nous jouons avec Nicolas qui joue avec ici Normandie. Nicolas, on le sait, est prof de cuisine et alors il paraît qu'on a des spécialités magnifiques. Pot-au-feu, blanquette, lasagne, que sais-je.
2: Mais oui, ouais, effectivement, on a toutes ces spécialités-là. On a aussi même un dessert normand, le fameux dessert normand, vous connaissez quand même.
1: Bah, ça doit être
3: la tarte.
1: Bah, ça doit être une tarte aux pommes, un truc comme ça, non ?
2: Mais non, même pas la torgoule. Alors la torgoule, vous savez pas ce que c'est la torgoule.
1: Bah bon. Non, je suis désolée, pardon.
3: Tu te fais engueuler là. Hein.
1: Je te demande pardon, tu nous feras de la torgoule au Dami d'Hollande, mais qu'est-ce que c'est la torgoule alors ?
3: Excuse-moi, je voudrais rappeler quand même qu'elle est présidente du Dami d'Hollande, donc on lui parle autrement.
1: Non, on parle comme on veut.
3: Okay, attention. Okay.
1: Non, chérie, tu peux me parler comme tu veux, c'est l'autre là, il a un ego de la taille de l'Arkansas.
2: Ouais, il est, c'est vrai, franchement, il est pas sympa.
3: Ah ouais, c'est vrai.
1: Voilà, merci. Allez, dis-moi tout, c'est quoi la...
2: Alors, c'est une sorte de riz au lait, en fait, mais qui est une spécialité normande, qui est faite dans un plat spécifique. C'est une cuisson, en fait, qui se passe pendant 4 heures au four. Donc, c'est très simple. Il y a du riz rond, du sucre, du lait entier que je vais chercher chez mon voisin, donc plus qu'entier, entier, parce qu'il a des vaches, de la cannelle. Et on laisse cuire comme ça pendant 4 heures au four, 160 degrés, tranquillement. Ça fait une magnifique croûte sur le dessus. Et quand on retire la croûte, on se retrouve avec un riz fondant et crémeux avec de la cannelle.
1: Oh, mais qu'est-ce
2: c'est
1: que...
2: magnifique.
1: Je vais faire cette torgoule dès ce soir. La torgoule sera le plat officiel du Dami d'Hollande. Voilà. Eh ben alors, écoute, c'est magnifique. Alors, mon petit chat, tu vas marquer tout de suite le deuxième point avec la deuxième question, vrai ou faux.
2: Oui.
1: Écoute bien cette question, tiens une petite ambiance. Oh, let me be your dog. La BO de Didier avec Alain Chabat. Alors,
2: Didier.
1: Ah, Didier. On ne sent pas le cul des gens, Didier. Alors. À Lyon, à Lyon, il existe un restaurant gastronomique entièrement réservé aux chiens. À Lyon, il existe un restaurant gastronomique réservé aux chiens. Vrai ou faux, top chrono, 5 secondes.
2: Ouais, c'est tellement absurde que je dirais oui.
1: Eh ben, t'as bien raison parce que c'est vrai. Figure-toi que le restaurant s'appelle le Dogstronomy et c'est une expérience gastronomique pour nos petits camarades à quatre pattes. Menu adapté, etc. C'est magnifique. 2 points pour Nico.
3: Sylvie est avec nous dans les Deux-Sèvres à Hervaux. Elle est mariée à Jean-Paul. On pense bien fort à Jean-Paul. On l'a dit tout à l'heure, t'es retraitée, t'étais institutrice toute ta carrière. T'avais des enfants de quel âge? Tu faisais quelle classe, toi, Sylvie?
4: De 2 à 4 ans.
3: Ah oui, c'est tout petit, maternel.
4: Petit, oui.
3: Oh là là, petite section, grande section, tout ça, c'est des belles années.
4: Toute petite section, oui.
3: Et ado, tu voulais être traductrice. Alors du coup, bon, t'as préféré aller dans autre chose, mais c'est pas grave.
4: Voilà.
1: Enfin, quand t'es institutrice en maternelle, tu fais de la traduction parce que.
3: Il faut arriver à comprendre quand même.
4: Il faut y avoir du yaourt.
3: Ça, on est bien d'accord. Elle fait du sport, notre Sylvie. Elle fait de la marche et du yoga.
4: Oui.
1: Ça c'est bien.
3: Du yoga sur chaise, c'est-à-dire.
4: Bah, c'est exactement.
3: C'est quoi?
4: Eh bien, ça part de la position assise, avec des mouvements des bras et des jambes, tout en respirant comme le yoga.
3: Pour s'entretenir, c'est très bien. Et alors, j'ai découvert, Sylvie, que tu es très, très, très manuelle. Tu fais du cartonnage. C'est quoi du cartonnage?
4: Oui.
3: Tu fabriques quoi?
4: Nous fabriquons des boîtes en carton sur mesure et elles sont recouvertes en simili-cuir ou en tissu.
3: Waouh.
4: Ou en papier.
3: Tu fais également de la couture et tu donnes des cours à des adultes et des enfants par le biais d'une association.
4: Voilà, je transmets.
1: Eh bien, ça, c'est bien.
4: Je transmets mon savoir.
3: Écoutez, comme Emmanuel, elle confectionne de la broderie de perles, de la broderie traditionnelle, du patchwork, et elle prend des cours d'anglais. On en revient à la traductrice. Eh mais t'as tous les talents, Sylvie.
4: Oh là là.
3: Ah si. Moi, je suis très, très heureux d'être avec toi aujourd'hui. Franchement.
4: Oh, c'est gentil.
3: Parce que
4: il m'est arrivé une petite tuile quand même en cousant tranquillement à la maison.
3: Ouais.
4: La pédale de la machine à coudre a glissé. J'ai voulu la rattraper avec mon pied sans lâcher mon ouvrage. Et hop, l'aiguille a traversé le bois.
3: Ah oui. Appelez le docteur Kierzek, s'il vous plaît. Ça fait mal.
4: Eh ben oui.

0: Floyd, Money Money dans la bande son est d'ici. Dans moins d'une minute, nous retrouvons Nicolas d'ici Normandie qui a eu un petit souci avec un grille-pain et Sylvie d'ici Poitou qui a tendance à perdre sa voiture et ce régulièrement. À tout de suite avec Valérie Dabido et Eric Bastien sur votre radio ici.
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3: Alors, nous sommes avec Nicolas qui joue avec ici Normandie contre Sylvie qui joue avec ici Poitou. Nicolas à 7, Sylvie à 3. Ah Nicolas, notre prof de cuisine qu'on adore, qui aime les animaux et à qui il arrive des petites aventures dignes de Pierre Richard. Eh oui, un jour il est en formation avec des collègues dans un hôtel. Il se lève un petit peu tôt et il se dit, tiens si je me faisais mon petit déj tranquille là. Il se met des tartines à griller, puis tu vas te faire un café. Qu'est-ce qui s'est passé après?
4: Eh ben, j'ai mis des tartines à griller tranquillement, mais j'ai oublié la pince en bois en même temps que les tartines grillées.
5: C'est
4: et
5: moche.
4: Le problème, c'est que je ne regardais pas le grille-pain.
3: Et donc, ça a pris feu. Donc, tout l'hôtel a été réveillé par l'alarme incendie. Hein, voilà.
4: Oui, réveillé, évacué. Et je me suis vraiment fait disputer par la directrice de l'hôtel qui n'était pas très, très contente de venir à ce moment-là pour désactiver l'alarme. Et voilà,
3: après un coup d'extincteur, tout a été remis en place. Et tes collègues, qu'est-ce qu'ils ont fait?
4: Alors après, effectivement, moi je suis retourné un petit peu penaud dans ma chambre et mes collègues sont venus déjeuner après, une vingtaine de minutes plus tard, et ils ont négocié avec la personne de l'accueil pour récupérer le morceau de la pince en bois qui restait, qui n'avait pas totalement brûlé mais qui est à moitié carbonisé, et ils me l'ont offert à Noël l'année dernière dans un énorme paquet.
3: Ça, voilà j'aime beaucoup cette anecdote. Ça me fait beaucoup rire. Alors, tu as 7. Je te propose de marquer 5 points de plus. Tiens, une ambiance.
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3: Avec ses grandes oreilles, il entend les abeilles, c'est M. Nous, on va parler d'oreilles et de peinture. Nicolas, quel célèbre peintre s'est coupé lui-même une oreille? Quel célèbre peintre s'est coupé lui-même une oreille? Top chrono, 10 secondes.
4: Vincent Van Gogh.
3: Et c'est un sans faute pour Nicolas qui a 5, ça fait 12. Et oui, Van Gogh, en 1888, il fait une petite crise de psychotique. Hein. Et puis du coup, il a coupé son oreille. Magnifique, tu as 12, bravo.
5: Sylvie est avec nous. Oui. Sylvie qui, pour l'instant, c'est pas que t'es à la traîne, mais enfin, voilà, c'est vrai que Valérie l'a dit, il a fait un sans faute, il est à 12, t'es à 3, mais tout est possible avec le bingo qui arrive avant 13h. Sylvie, écoute ce générique. Voilà. Vous êtes 3 millions tous les mardis soirs à suivre la nouvelle saison de Koh-Lanta, sans parler du replay. Et la semaine prochaine, pour les fans, c'est l'épreuve de l'orientation. Et pourquoi je parle de l'orientation, Sylvie?
7: Parce que je me perds régulièrement.
5: Non, donc
7: je
5: perds ma voiture. Non, excuse-moi. Non, tu es nul. On va dire les choses franchement. Parce que, alors effectivement, déjà la voiture, t'arrives, tu cliques sur ta clé en espérant que ça va s'allumer. T'arrives sur un parking. Alors, un jour, voilà, elle arrive sur un parking qui est vide. Elle pose sa voiture est noire. Elle va au cinéma. Elle sort, il fait nuit. Le parking est sombre. Et là, il y a 60 voitures. Elle clique sur toutes les voitures. Car elle ne sait plus où est sa voiture.
7: Mais non.
3: Ah oui, ça c'est...
7: Perdu.
3: Oui. Ça arrive.
7: Régulièrement,
3: hein.
7: Je la perds.
5: Oui, mais enfin, c'est quoi cette histoire de rendez-vous en clinique où t'es arrivé très en avance? Qu'est-ce qui s'est encore passé? Encore une histoire de voiture, d'ailleurs?
7: Eh bien sûr, j'avais énormément de temps devant moi, j'avais pris des précautions, et puis je vois une grande enseigne que je ne visite pas souvent, parce que je ne vais jamais en grande ville. Pour ne pas la nommer, c'est bleu et jaune.
5: Oui, c'est Ikea, c'est suédois.
7: Et voilà, je me stationne, parking souterrain, je suis mon GPS, et puis voilà. je me balade. Et quand j'ai voulu récupérer ma voiture, impossible, je savais, je prends des repères, je savais qu'elle était devant le pilier K.
5: Bah bien sûr.
7: Sauf
5: que quoi? Sauf que c'est... voilà.
7: K. Alors je prends l'ordre alphabétique et je vais au pilier K.
5: Oh, c'est tout à
7: dossier. Pas ma voiture.
3: Oh là, mais oui, parce qu'il y en a 10 des piliers K.
7: Mais j'en sais rien, moi.
3: Eh oui.
5: Retrouvez Sylvie mardi dans l'épreuve de l'orientation dans Koh-Lanta. Sylvie qui va aller jusqu'au poteau, bien sûr.
7: Oui, pas ma voiture.
5: Oui, alors tu feras attention pour les poteaux, parce que j'ai découvert, on n'aura pas le temps d'en parler, mais que bon, tu trébuches tout le temps, tu te fais des fractures, voilà. Tu te fais mal aux doigts. Bon, arrête le sport, arrête la voiture, arrête l'orientation.
3: Allez, ouais, oui, viens au Dami.
7: Il y a les vigiles pour m'aider.
3: Bah, merci, viens au Dami d'Hollande, il n'y a pas de boutique, il n'y a rien.
5: Il n'y a rien.
3: Il n'y a que des animaux et de la musique avec des gens dans la rue.
5: Tout le monde se trimballe tout nu. On n'a même pas de vêtements.
3: Non,
5: c'est la
3: pas
5: fête.
3: Tout nu, t'es fou, toi.
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Vanessa Paradis qui sera sur scène le 10 septembre à La Rochelle par exemple, mais il y a aussi d'autres dates jusqu'à mi-novembre ailleurs. Et voilà, nous sommes déjà arrivés à la fin des meilleurs moments d'Au Taquet pour aujourd'hui. Nous recommençons demain avec une histoire d'une demande en mariage, une rencontre avec Zaz ou encore un nouveau quiz musical imaginé par Valérie Damido et Eric Bastien sur votre radio ici.

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1: Belle journée avec votre radio ici, il est 13h. Le journal Paul Tillier. Bonjour Paul.
2: Bonjour à tous.
1: À la une de l'actualité.
2: Rien n'a résisté. La ville de Poma soufflée par une tornade. Les toits, les arbres, les voitures, tout s'est envolé. Nous sommes sur place dès le début de ce journal. Un questionnaire sur les violences sexistes et sexuelles distribuées aux enfants de la maternelle à la primaire. Le ministre de l'Éducation nationale redoute des résultats sismiques. À suivre, l'entreprise Lapierre, fleuron français du vélo qui évite la liquidation. Enfin, du bricolage, mais dans l'espace. La française Sophie Adnaud ressort de la Station Spatiale Internationale. Quelques minutes auront suffi. Le village de Poma dans l'Aude, balayé par une tornade de plusieurs dizaines de mètres hier en fin d'après-midi. Un phénomène aussi rare que puissant. Dans un fracas de tuiles, de verre et de tôle, les vents à plus de 200 km/h emportent tout sur leur passage. 300 maisons détruites, des habitants sous le choc. Deux d'entre eux sont hospitalisés dans un état grave. C'est un bilan miraculeux, confie le maire Hervé Ginet.
3: Oui, moi, pour avoir parlé avec les secours, avec les professionnels, pompiers ou autres, même eux affirment que c'est un véritable miracle. La commune aurait pu avoir 20, 30 victimes. Le côté matériel, comme on dit, c'est très dur, c'est douloureux, on perd tout ce qu'on a. Et par contre, il n'y a pas de victimes. Je pense que c'est ce qu'il faut retenir.
2: Bonjour Jeanne-Marie Marco.
4: Bonjour tout le monde.
2: Vous êtes sur place pour ici Occitanie, à Poma. Comment les habitants se sont-ils protégés face à cette tornade ?
4: Eh bien, ceux qui étaient chez eux au moment de la tornade se sont confinés, en tout cas ceux qui ont eu le temps de le faire, parce que vous l'avez dit, l'événement a été très rapide, quelques minutes à peine. J'ai par exemple discuté avec un père de famille de 3 enfants, quand il a vu le nuage sombre se diriger vers sa maison et entendu ensuite le bruit sourd du vent, eh bien ils sont tous descendus à la cave de la maison et se sont tous mis dans d'anciennes cuves à vin. C'est comme ça qu'ils se sont protégés. Une autre habitante me raconte que c'est le cumulus de son cellier qui l'a sauvé. La cuve d'eau lui a servi de bouclier. Au total, il y a eu 39 blessés. Vous l'avez dit, deux personnes graves. Personne ne manque à l'appel, mais la préfecture de l'Aude reste prudente et continue les recherches. Le bilan humain sera très certainement définitif dans les prochaines heures. Un nouveau point presse est prévu dans l'après-midi.
2: Jeanne-Marie, on parle de 300 maisons détruites. A-t-on une idée de l'ampleur des dégâts ?
4: Les dégâts sont considérables, quasiment les deux tiers des maisons sont touchées dans cette petite commune audoise qui est entourée de villes. C'est vraiment une commune carte postale. L'école Le Petit Prince, où 90 enfants devaient faire leur entrée la semaine prochaine, est impraticable. La cour est jonchée de gravats, la voie ferrée est coupée avec des arbres sur la chaussée. La mairie est aussi détruite. La mairie, depuis quelques minutes d'ailleurs, déconseille aux habitants de boire l'eau de la commune. Des bouteilles d'eau vont être distribués dans les prochaines minutes. En ce moment, c'est barbecue ici. Un repas est fourni gratuitement à tous les sinistrés et aux secouristes de cette tempête dans l'Aude.
2: Jeanne-Marie Marco, ici Occitanie, à Poma, donc pour cet événement rare en France. En moyenne, on dénombre plusieurs dizaines de tornades chaque année selon Météo France, des tornades d'intensité variable. Par ailleurs, plusieurs plages des Bouches-du-Rhône et du Var sont interdites à la baignade ce midi. Les orages violents d'hier soir ont détériorer la qualité de l'eau.
1: Les résultats pourraient être sismiques.
2: Voilà le mot choisi par le ministre de l'Éducation nationale, Édouard Geffray. 10 millions d'enfants de la maternelle au lycée vont remplir un questionnaire à la rentrée sur les violences sexuelles et sexistes. Bonjour Marie Bouéda.
1: Bonjour.
2: Que sait-on de ce questionnaire ?
1: Eh bien en fait, tous les ans, les élèves du primaire au lycée répondent à un questionnaire sur le harcèlement scolaire. Là, le ministre propose d'élargir ce questionnaire aux violences sexuelles et d'y inclure les enfants de grandes sections de maternelle. Ce sera un questionnaire anonyme. Si l'enfant ou l'adolescent le souhaite, il pourra donner son nom et parler à un adulte de confiance. Un chiffre que rappelle le ministre Édouard Geffray, 1 enfant sur 10 est victime de violences sexuelles en France.
2: Alors pour ce qui est de l'élaboration des questions, parents d'élèves, professeurs et psychiatres seront sollicités. Ça soulève déjà des inquiétudes.
1: Notamment sur l'anonymat. Oui, sur le papier, pense Aurélie Gagné, porte-parole de la FSUS Nuit EPP, principal syndicat des professeurs des écoles. Mais dans la pratique, c'est autre chose.
5: Comment un enseignant ou une enseignante pourrait garantir l'anonymat en apprenant qu'un de ses élèves subit des agressions sexuelles ? Comment peut-on garantir l'anonymat à un enfant de grande section de maternelle qui ne sait pas lire ni écrire ? comment est-ce qu'on va recueillir ses réponses en lui garantissant l'anonymat. Là aussi, ça paraît assez incongru comme idée.
1: Autre question, si un enfant ou un adolescent confie subir des violences sexuelles, comment recueillir ces témoignages? Demande Adeline Nédé de la FCPE, Fédération des parents d'élèves.
6: On libère la parole, il faut vraiment un protocole pour moi clair et des moyens supplémentaires du personnel vraiment formé. Plus d'infirmières scolaires, plus de médecins scolaires. Il suffit pas seulement d'alerter.
1: Questionnaire qui sera distribué au mois de novembre. Il reste donc 2 mois pour formuler les bonnes questions et la gestion de ces témoignages.
2: Marie Bouéda, l'équivalent de 7 millions d'euros de cocaïne découvert la semaine dernière dans un camion par les douaniers de Bourges. C'était sur l'autoroute A71. Plus de 100 kilos de poudre à l'arrière de ce poids lourd. Le chauffeur de nationalité britannique a été interpellé. Combien auront coûté les canicules en France de cet été? Le président de la commission des finances de l'Assemblée nationale, Éric Coquerel, présidera une mission parlementaire sur le sujet. Les travaux débutent demain. Résultat attendu début octobre. Le chiffre avancé par la ministre de la Transition écologique, Monique Barbu, est de l'ordre de 10 à 15 milliards d'euros.
1: 13h06, le fabricant de vélos Lapierre placé en redressement judiciaire.
2: Avec une durée d'observation de 6 mois, c'est l'entreprise qui en a fait la demande. Son actionnaire majoritaire, le groupe néerlandais Axel, est en difficulté financière. Bonjour Lucas Chelminiac.
7: Bonjour Paul, bonjour à tous.
2: Ici Bourgogne, l'audience avait lieu ce matin au tribunal de commerce de Dijon. Lapierre qui échappe donc à la liquidation.
7: Oui, l'information est confirmée par Olivier Caracoche, le procureur de la République de Dijon, qui assistait lui-même à l'audience. À la sortie, William Perrier, le directeur général des cycles Lapierre, est resté évasif. Sourire en coin, il affirmait qu'il souhaitait informer ses 106 salariés avant la presse. Eh bien, c'est chose faite. Le tribunal de commerce donne donc 6 mois à la marque dijonnaise pour redresser la barre. Pendant ce temps, ses dettes sont gelées et son activité continue. Une bulle d'air qui va permettre aussi à William Perrier et ses équipes d'étudier les offres de potentiels investisseurs. Et ce n'est pas ça qui manque. Lapierre dit en avoir reçu une 20aine en 2 semaines. Il faut donc faire le tri et suivre un plan bien précis, travailler depuis des mois. On connaît notre feuille de route et on la déroulera, nous a confié William Perrier.
2: Lucas Chelminiac, ici Bourgogne. Sangoku pour faire de la concurrence à Mickey et Disneyland. Un parc sur le thème du manga Dragon Ball doit s'installer sur le site de l'ancien parc Mirapolis. C'est dans le Val d'Oise, fermé il y a 35 ans. Le prince héritier saoudien Mohamed Ben Salman est derrière ce projet. Il l'a annoncé hier lors d'un déplacement en France. Une visite coûteuse. La ville de Metz va dépenser 250 000 euros pour accueillir le pape fin septembre. L'Union des familles laïques de Moselle saisit la préfecture et demande la note, un justificatif de ces dépenses. Une grande partie sera notamment consacrée à la location d'écrans géants pour retransmettre en direct cette messe qui aura lieu dans la cathédrale. 400 km de vide spatial sous les pieds et la planète Terre comme spectatrice. Sophie Adenau retourne dans l'espace. L'astronaute française doit finir les réparations entamées la semaine dernière d'une antenne de communication à l'extérieur de la station spatiale internationale.

0: On serre pas très fort, mais c'est comme si on serrait très fort une balle de tennis.
1: Pour remplacer ce scaphandre dont la conception remonte aux années 70-80, la NASA a sélectionné en 2022 une société, Axiom, qui développe depuis une combinaison qui servira aussi bien pour la Station Spatiale Internationale que pour les astronautes occidentaux qui remettront un pied sur la Lune. Un nouveau petit pas annoncé pour l'instant en 2028.
2: Olivier Aymon, voilà donc pour cette mission bricolage pour l'astronaute Sophie Adnaud dans un peu moins d'une heure et demie dans l'espace. Le zooparc de Beauval renonce à son projet de centre d'accueil de dauphins destiné notamment à accueillir certains cétacés de Marineland à Antibes. Une décision justifiée par le coût du chantier trop cher, désormais estimé à 45 millions d'euros contre 25 à 30 millions. Initialement, les recours juridiques engagés, mais aussi l'absence d'engagement du gouvernement.
3: Merci Paul Tillier. Rendez-vous à 14h pour la suite des infos. Allez, tenez-vous prêts. Dans une minute, je vous emmène en week-end à moins d'une heure de Lille sur les sommets des Monts de Flandre avec votre radio ici.
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3: Les vacances d'été sont bientôt terminées, mais nous continuons de voyager pour vous donner envie pour un prochain week-end, peut-être, quand vous voulez. Ce mardi, nous partons donc dans le nord de la France pour découvrir les hauteurs de la région.
7: Quand vous pensez au Nord, vous vous dites sûrement que tout le monde parle ch'ti, qu'il y a des mines, des briques rouges partout, qu'on mange que des frites au maroilles et que surtout ici, tout est plat. Mais moi, je vous emmène en Flandre, dans une région située au nord de l'île bien différente. On y trouve des maisons colorées, des gens à l'accent flamand et des monts. Plusieurs collines qui offrent des panoramas spectaculaires sur la région. Et à la fin de ce voyage, vous saurez pourquoi un chansonnier a choisi le nom d'un village de Flandre comme pseudonyme. Je m'appelle Emmanuel Bordeaux, je suis animateur à ICI Nord. Je ne suis pas né ici, mais j'ai été complètement conquis par la Flandre. Parce que quand je m'y balade, que ce soit à vélo ou à pied, rien n'est monotone. Ici, le paysage ondule, se transforme, surprend. J'adore cette succession de monts alignés, que l'on surnomme la cordillère des Flandres. Leur histoire, leur paysage, leur tradition. Bienvenue dans Partir, dans le Nord, sur les sommets des monts de Flandre. Notre point de départ, c'est le Mont Cassel. Nous sommes ici à 45 minutes en voiture au nord de l'île, juste à côté de la Belgique, au sommet de ce qu'on appelle l'Everest des Flandres, 176 mètres d'altitude. Ouais, c'est peut-être pas très haut, mais ici, c'est le roi des monts. Tout en haut de ce village de 2000 habitants, élu village préféré des Français il y a quelques années, le spectacle est grandiose. Une vue à 360 degrés, un panorama unique qui change au fil des heures et des saisons. Autour de nous, c'est une carte postale flamande. Le bocage essayé et ses petits chemins sinueux, les grandes plaines verdoyantes qui s'étendent à perte de vue, les villages typiques et les grandes fermes carrées. Et avec une bonne paire de jumelles, on peut voir jusqu'à la mer du Nord. Si vous venez à Cassel en voiture, votre premier réflexe sera sûrement de vous garer sur la Grand Place. Mais attendez, j'ai un meilleur plan pour vous. Plutôt que de chercher une place en plein centre, je vous conseille de monter directement jusqu'à la place du Général Vandamme, au pied du Belvédère. Il y a souvent de la place, et en plus, vous serez déjà à un point de vue magnifique. De là, laissez votre voiture et partez à pied. Suivez les petites ruelles pavées qui serpentent le long du jardin public. Ici, on marche sur l'histoire. Hein. Il reste

0: existe encore des vestiges de l'ancien château. Ça date de l'époque gallo-romaine. Plus doucement, on plonge dans l'âme de Cassel quand on emprunte les ruelles étroites au pavé gris. Et au détour d'un passage, on arrive dans le cœur historique de la ville. On est maintenant sur la grande place de Cassel. Entièrement pavée, cette place est entourée de bâtiments aux cachets typiquement flamands. Avec leurs pignons à gradins et leurs toits à forte pente, on pourrait se croire à Amsterdam ou à Bruges. L'imposant hôtel de ville avec sa façade en briques capte aussi tout de suite le regard. Ici, il y a aussi plusieurs estaminets, des cafés-restaurants typiques de Flandre. Mais je vous en parlerai un peu plus tard de ça. Alors l'autre édifice incontournable ici, c'est le musée de Flandre. Il est installé dans l'un des plus beaux bâtiments flamands de la région. À l'intérieur, on peut découvrir une riche collection d'art flamand. Ça va de la Renaissance à l'époque contemporaine. On trouve du Bosch, du Rubens, des chefs-d'œuvre qui témoignent du génie des peintres flamands. Ah, au fait, j'ai un autre conseil. Si vous passez par Cassel, ne repartez pas les mains vides. Ici, le terroir, c'est une affaire sérieuse et surtout gourmande. D'abord, les fromages. Vous connaissez sûrement la mimolette. Eh bien, sachez qu'elle est française et non hollandaise. C'est une fierté locale, tout comme les nombreuses bières artisanales brassées dans la région. Et pour les becs sucrés, je vous recommande de goûter aux gaufres flamandes. Ces petites merveilles toutes dorées, là, sont fourrées au beurre et à la vergeoise. C'est un sucre de betterave au délicieux goût caramélisé. Pour en trouver, c'est facile, hein, il suffit de flâner autour de la Grand Place. Ici, pas de piège à touristes, hein. Que du bon, du vrai, du local. Alors pour moi, la meilleure période pour visiter Cassel, c'est le printemps. Mais le mieux sans doute, c'est de venir le lundi de Pâques, parce que ce jour-là, la ville célèbre son carnaval d'été. C'est vraiment la plus grande fête populaire de Cassel. Dès 6h du matin, tambours et grosses caisses résonnent dans les rues et les géants en bois et papier mâché de Cassel, reuse papa et reuse maman, comme on dit en flamand, se réveillent. C'est la seule fois de l'année d'ailleurs que vous pourrez voir ces géants de 6 mètres de haut déambuler et danser ensemble dans les rues. Tant que vous êtes encore à Cassel, je vous invite à vous rendre au Jardin des Récollets. C'est situé à quelques centaines de mètres de la Grand Place. C'est un lieu de référence en matière de jardin flamand. Il faut vraiment venir de mi-mars à mi-juillet. Le jardin se métamorphose. Il y a des centaines de milliers de bulbes qui fleurissent. Persenneige et narcisses en début de saison, et puis après, c'est une explosion de tulipes et d'espèces plus rares. Mais je vous ai promis de vous faire découvrir mon lieu préféré, le Mont des Cats. C'est à 20 minutes en voiture d'ici. Allez, on y va. Ici, on est donc au Mont des Cats. Alors, c'est pas le sommet le plus élevé de la région, mais la vue, là aussi, est à couper le souffle. On a sous les yeux un véritable tableau vivant qui s'étend à perte de vue. Le Outland, ou Pays aux Bois. On pourrait vraiment se croire un tableau vivant qui s'étend à perte de vue. Le Outland, ou Pays aux Bois. Et par endroit, on pourrait vraiment se croire dans le Massif central. Mais sa particularité, c'est que tout en haut trône un majestueux monastère où vit encore une vingtaine de moines. Ils sont là pour veiller sur ce paysage unique. Mon conseil pour découvrir le Mont des Cats petit à petit, c'est de partir de la commune de Berten. C'est au pied du mont. Et là, on vous propose une randonnée facile et agréable. Faut compter environ 1h15 pour une boucle de 4,5 km. Et c'est vraiment parfait pour profiter du paysage sans se presser. Et puis, petit bonus, les chiens sont les bienvenus, c'est rare. Et à certains endroits, on peut même les laisser courir librement. Ah, au fait, il existe aussi plusieurs théories sur l'origine du nom du Mont des Cats. Par exemple, certains ch'tis pensent que le mot « cat » signifie tout simplement « chat ». Eh bien, en réalité, il s'agit d'une ancienne peuplade germanique, les Cats, qui vivaient dans la région au 5e siècle. Et c'est bien eux, hein, qui ont donné leur nom à ce mont. Alors moi, j'aime cet endroit déjà pour la beauté sauvage des paysages. Ici, vraiment, il y a la nature qui vous enveloppe et on est dans une ambiance presque mystique. Il y a quelque chose dans l'air, une énergie particulière qui pousse à la réflexion. Quand j'y vais, moi, je laisse mon portable de côté, sauf quand je suis tenté, évidemment, de prendre une belle photo. Emmanuel de Quillac est architecte paysagiste. Il est propriétaire du Jardin des Récollets à Cassel, mais il connaît aussi très bien le Mont des Cats.
1: Ce que j'aime beaucoup ici au Mont des Cats, je vous conseille, c'est tout le printemps. Le printemps, c'est l'explosion des fleurs. Vous avez toutes les anémones bleues.

0: décroche au tout début du printemps. Les coucous, bien sûr, dans les bois. Et après, le bois devient bleu, entièrement bleu de jacinthe. Au moment des cailles, il y a des petites surprises. Tout d'un coup, dans les bois, vous voyez une chapelle toute en pierre des monts, chapelle des loques. Et on dépose, bien sûr, des vêtements en signe de protection. On vient aussi en procession, notamment le Vendredi Saint.
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2: Une fois au sommet du Mont des Cats, on peut observer de plus près le monastère dont je vous parlais un peu plus tôt. C'est un imposant édifice en briques rouges, au style typique du 19e siècle. Il a été récemment restauré. À l'intérieur, des moines vivent fidèles à la tradition cistercienne. Et ils fabriquent plusieurs sortes de fromages depuis 1849. Comme le Mont des Cats, qui est inspiré de la célèbre recette de l'abbaye du Port du Salut. Alors la boutique, c'est le seul endroit qui se visite. Le monastère n'est pas ouvert au public, sauf pour ceux qui participent aux retraites spirituelles proposées ici. Ah, au fait, chaque troisième dimanche d'octobre, pour la Saint-Hubert, on célèbre ici la Passion du Cheval. Plus de 200 cavaliers en grande tenue gravissent le mont, accompagnés de dizaines de sonneurs de trompe. Si vous avez l'occasion, ça vaut vraiment le coup de venir à ce moment-là. À 5 minutes en voiture du monastère, on est au pied du Mont des Cats, on trouve deux villages qui valent aussi le détour. Ils sont juste à côté de la frontière belge. Il y a Bertène, mais moi j'ai un petit faible pour Godwarsveld. Dans ce village, on trouve des habitations flamandes avec des jolies façades et des volets en bois de couleur pimpante. C'est là qu'il y a le musée de la vie frontalière. On y découvre les ruses des fraudeurs. Cachettes dans les vêtements, double fond dans les charrettes ou valises truquées. C'est vraiment une visite incontournable pour mieux comprendre l'histoire et les réalités du commerce clandestin à la frontière. C'est aussi l'occasion de voir l'un des derniers cafés boucheries. C'est une boucherie, mais qui sert aussi des cafés et des bières.
0: Alors c'est amusant, il y a très très longtemps, j'étais jeune, hein, et alors on parlait des estaminets, mais qu'est-ce que c'est les estaminets? On en parlait beaucoup en Belgique, hein, c'était dans les années 80. En Flandre française, on n'en parlait pas, ou très peu, et un jour on m'a amené à Godwarsveld, et je rentre à un endroit hors du temps, et c'était le Bloorzhof. C'est là que j'ai découvert vraiment la gastronomie flamande, notamment le potjevlech, le hotspot, le waterzooi.
2: Je vous conseille vraiment de vous arrêter dans l'une de ces auberges typiques de Flandre. L'estaminet, c'est tout d'abord une ambiance. Il y a du houblon suspendu au plafond, des objets anciens qui racontent la Flandre et une atmosphère vraiment chaleureuse. Si vous deviez choisir un plat, moi j'ai un petit faible pour la carbonade flamande. C'est un bœuf mijoté longuement dans la bière, accompagné de ses frites cuites à la graisse de bœuf pour encore plus de saveur.
0: Alors, petite anecdote, il y a un personnage célèbre ici, il s'appelait Francis Albert Victor Delbar, vous dites, oui, on ne connaît pas.
2: Vous vous rappelez, je vous avais dit au début de l'épisode qu'un chanteur de notre région avait pris le nom de cette commune du Mont des Cats. Eh bien, c'est Raoul de Godwarsveld.
0: Quand la mer monte, j'ai honte. Je chante pas très bien, désolé.
2: Dans le reste de la France, on le connaît surtout parce qu'il a repris une chanson typique du Nord, le Petit Quinquin. Mais ici, c'est une véritable institution. Et s'il a pris le nom de ce village, c'est parce qu'il a commencé à répéter ses chansons dans la salle des fêtes. Avant que j'oublie, si vous cherchez à vous loger en Flandre, j'ai une super adresse à vous proposer. Elle est située sur la route de l'abbaye. Ça s'appelle le Mont des Cats Perchés. Et c'est vraiment un lieu insolite. Ici, on dort dans une cabane perchée à 3 mètres du sol, avec une vue panoramique sur les monts de Flandre. En plus, les tarifs sont vraiment très raisonnables et avec un supplément, on peut même profiter d'un jacuzzi sur la terrasse de la cabane. Si vous avez encore un peu de temps devant vous, si votre week-end n'est pas terminé, j'ai une dernière idée pour vous. On va grimper au Mont Noir, c'est à 10 minutes d'ici en voiture, et on va tester l'attraction la plus insolite de Flandre.

0: En 1958, les Autrichiens sont arrivés, on va dire, ici sur le Mont Rouge et le Mont Noir. D'où l'idée de construire un télésiège qui relie donc le Mont Noir au Mont Rouge. Premièrement, donc, pour le tourisme, mais aussi également pour la vue magnifique qu'on peut voir entre les deux monts.
1: On est maintenant au Mont Noir, à Saint-Jean-Scapelle, sur la frontière belge. Quand on arrive ici, on tombe sur une grande rue commerçante avec d'un côté les boutiques françaises et de l'autre les boutiques belges. Mais si on avance un petit peu, au bout de la rue, on arrive au pied d'un télésiège, le télésiège Cordoba. Il est exploité depuis près de 70 ans et il n'a pas changé depuis son installation. Tous les week-ends et tous les jours en été, il relie le Mont Noir au Mont Rouge en Belgique. Alors c'est un parcours qui fait à peu près 900 mètres, à environ 10 mètres de hauteur. On monte par deux sur un siège, sans garde-corps et repose-pied, il y a juste une petite chaîne. Mais je vous rassure, le voyage de 10 minutes se fait en douceur, donc très peu de risque de tomber. Ce qui est super, c'est qu'on survole des vignobles avant d'entrer dans une zone boisée où se trouve un magnifique moulin. Pour 6 euros, on peut faire un aller-retour sans descente. Alors moi, j'aime bien le télésiège du Mont Noir, parce qu'une fois qu'on a franchi le petit stress du départ, eh bien on passe vraiment un moment précieux de détente et d'évasion. Quand on observe le décor qui défile sous nos pieds, eh bien on a parfois vraiment l'illusion de voler.
2: Au côté droite, vous voyez la France. S'il fait bien clair, les terrils de Lens et tout ça, vous voyez. Donc si on regarde en bas, en fait, on voit les vignes de Entre-deux-Monts.
1: Avant de quitter le Mont Noir, j'ai un dernier conseil à vous donner. Allez faire un tour au parc départemental du Mont. C'est un domaine de 50 hectares qui regorge de paysages pittoresques avec une faune et une flore sauvage exceptionnelles. En plus du parc, on peut voir la villa de l'écrivaine Marguerite Yourcenar. Elle y a passé beaucoup de temps dans sa jeunesse et elle évoque souvent ce lieu dans ses écrits. C'est une maison au style néo-normand très jolie qui est aujourd'hui une résidence d'écrivains. Mais ça, vous le découvrirez quand vous viendrez.
3: Promis. Merci Emmanuel Bordeaux à Dissinor pour cette balade au cœur des Monts de Flandre. Une bonne idée pour visiter la région autrement. 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Demain, rendez-vous à la même heure pour partir à Épernay pour découvrir le terroir autour des vignes de Champagne. Nous continuons en musique maintenant avec Ten Sharp, You, sur votre radio Ici.

0: Anne Sharp, You, 13h30. Il est temps pour moi de vous souhaiter un bon après-midi en musique. Et je vous dis à demain sur votre radio ici.
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2: Si vous avez envie de monter sur les planches à la rentrée, des ateliers de théâtre et d'impro théâtral reprennent à partir du lundi 7 septembre. Ces cours, encadrés par des pros, sont ouverts aux enfants des 8 ans, mais aussi aux ados et aux adultes. Ils se dérouleront toutes les semaines sur trois communes, Montélimar, Dieulfi, ainsi qu'à Viviers. Des séances d'essai gratuites sont proposées pour découvrir la pratique avant de vous engager. Avis aux amateurs de spectacles vivants et traditions rurales, le concours national interrace de chiens de berger s'installe à Volavé, La Rochette, dans la Drôme, ce samedi 29 et dimanche 30 août. Rendez-vous à la ferme Mandarou sur le site de l'entreprise agricole. Les rampants, de 8h30 à 18h, tout au long du week-end, 50 chiens vont s'affronter lors d'épreuves de conduite de troupeaux de brebis. Des interventions sur les chiens de protection, un marché de produits fermiers locaux, buvettes, restauration rapide sont également prévues. L'accès à l'événement est totalement gratuit.
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1: Pour que sortir soit un vrai plaisir et pas un jeu de piste, hein, par ici les sorties, Christophe Bernard, ce matin, vous nous proposez un spectacle un peu particulier car il s'agit de réalité virtuelle. Il faut qu'on enfile notre casque.
2: Et la magie va opérer, vous allez voir. La magie opéra, c'est justement le titre de cette expérience spectaculaire en réalité virtuelle proposée jusqu'à samedi à Lux, scène nationale de Valence. Chaque séance dure 25 minutes, vous enfilez votre casque et vous vous retrouvez parmi un groupe de figurants à l'opéra, au pied du grand escalier où vous allez rencontrer Céleste, une jeune prodige qui vient de décrocher son premier grand rôle à l'opéra. Commence alors un voyage musical dans des décors spectaculaires. C'est Baptiste Clugery de la société Backlight qui nous invite à vivre cette expérience.
3: C'est une expérience collective et à la fois personnelle, dans le sens où c'est une expérience immersive en réalité virtuelle où les spectateurs incarnent le cœur de l'opéra en suivant une jeune chanteuse qui doit faire sa première représentation de Carmen sur la scène nationale de l'opéra. Et juste avant de monter sur scène, elle a peur et elle décide de quitter l'opéra avec fracas. Et en tant que cœur et spectateur, on la suit dans cette déambulation pour comprendre le parcours qui l'a menée à devenir chanteuse lyrique et pourquoi elle a peur d'être la représentation de Carmen dans cet opéra très connu.
2: En 25 minutes, vous avez le temps de nous raconter cette histoire.
3: Tout à fait. En découvrant trois arias de l'opéra, sur la représentation de Rosalka, qui est une réinterprétation de La Petite Sirène, on se retrouve dans les fonds marins avec le chant à la lune, avec cette lune qui descend, Rosalka qui chante son amour, et donc on est complètement immergé dans une scène comme si on était sur la scène de l'opéra. Pareil sur Tosca, on se retrouve dans le palais Farnèse et on est projeté dans cet univers romantique du XVIIe siècle et on finit vraiment dans cet espace moderne de Carmen où on est vraiment sur scène en incarnant le cœur qui chante l'amour avec Carmen.
2: C'est une collaboration avec l'Opéra National de Paris et on est au Palais Garnier.
3: Tout à fait, on visite en partie les coulisses, la grande scène. Ça nous permet de faire découvrir à la fois l'opéra, de toucher un public un peu différent, des gens qui ont l'habitude d'aller voir de l'opéra, et aussi de découvrir des lieux iconiques. Le but, c'est vraiment d'oublier la réalité et de vraiment être au centre du dispositif pour vivre au maximum ce qu'on veut vous raconter.
2: Ce spectacle est proposé cette semaine. Ça débute aujourd'hui au Luxe, à Valence. Et puis, il y aura ensuite une nouvelle semaine au mois de septembre. C'est accessible à partir de 12 ans à peu près ?
3: C'est conseillé à partir de 12 ans. On peut le faire un peu à partir de 10 ans.
2: C'est de la magie et ça porte bien son nom, cette expérience de réalité virtuelle. La magie opéra.
3: Et c'est une exclusivité, c'est la première fois que ce spectacle va être diffusé hors de l'Opéra Garnier, ici à Lux, à Valence.
2: C'est une première et on en est ravis. Merci beaucoup Baptiste Clugery.
3: Merci à vous.
2: La magie opéra à découvrir jusqu'à samedi à Lux, Valence. Séance toutes les 45 minutes de 13h à 21h et samedi et dimanche à partir de 16h.
1: Ouais Christophe, et la magie opérera aussi. On précisera que les réservations se font en ligne uniquement sur luxvalence.com.
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0: Les opérations de déblayage sont en cours dans le village de Poma, dans l'Aude, au sud de Carcassonne. Après le passage hier en fin d'après-midi d'une tornade dévastatrice, 300 maisons ravagées par des vents dépassant les 200 km/h, une quarantaine de blessés, dont deux habitants hospitalisés dans un état préoccupant. C'est un miracle qu'il n'y ait pas de victimes, témoigne le maire. 10 millions d'enfants de la maternelle au lycée devront remplir un questionnaire à la rentrée sur les violences sexistes et sexuelles. Questionnaire anonyme. L'enfant pourra, s'il le souhaite, donner son nom et s'adresser à un élève de confiance. Le ministre de l'Éducation nationale, Édouard Geffray, s'attend à des résultats sismiques. La Pierre, le fabricant de vélos placé en redressement judiciaire par le tribunal de commerce de Dijon ce midi. L'entreprise obtient un sursis de 6 mois pour trouver un repreneur après la faillite de la maison mère, le groupe néerlandais Axel, premier fabricant européen de vélos. Dodo La Saumure, 77 ans, est décédé aujourd'hui en Belgique. Cet ancien proxénète, Dominique Alderweireld, de son vrai nom, avait été rendu célèbre par l'affaire DSK dans l'hôtel Le Carlton à Lille. Le zooparc de Beauval n'accueillera pas les dauphins de Marineland à Antibes. Le chantier est trop cher, selon son directeur, 45 millions d'euros. Il déplore aussi les recours déposés par de nombreuses associations pour freiner ce projet. Et puis Sophie Adnaud ressortira dans l'espace d'ici une demi-heure et pendant plus de 6 heures, l'astronaute française doit terminer la réparation d'une antenne sur la Station Spatiale Internationale.
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2: Soleil cumulus pour cette journée, y compris d'ailleurs pour cet après-midi, avec peut-être sous certains nuages un peu plus menaçants, des averses de pluie. Alors c'est annoncé sur le département ardéchois, notamment sur les reliefs, mais ça pourrait déborder jusqu'en vallée du Rhône et sur la Drôme, par exemple, la Drôme des Collines. On a un petit vent du sud aujourd'hui, 30 km/h, des températures maximales agréables, assez chaudes quand même, 28 à 32 en pleine, 24 vers 1000 mètres d'altitude. La nuit prochaine s'annonce plutôt étoilée et dégagée dans le ciel, ce sera une nuit très agréable si on peut encore y croiser quelques étoiles filantes.
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1: Avis aux Romanais pour la préparation de la rentrée. Le forum des associations s'installe dans le centre historique de la ville. Ce samedi 29 août, de 9h à 17h, 25 structures vous accueilleront entre la place Maurice Faure et le quai Ulysse Chevalier pour choisir vos activités. Attention aux règles de circulation, le stationnement, le passage des véhicules seront totalement interdits dans tout le secteur du centre-ville à partir de ce vendredi matin jusqu'au dimanche minuit. Cela concerne notamment la place du Pont, la rue Pélisserie et le quai Ulysse Chevalier. Place aux belles sortie de fin d'été dans nos territoires. En Drôme Provençal, l'association Toison d'Art organise le marché de laine et soie ce jeudi 27 août à Buis-les-Baronnies. Les artisans vous attendent sur la place des Quinconces de 10h à 19h. Et puis dimanche 30 août, cap sur les berges du fleuve entre la Drôme et l'Ardèche. La journée démarre dès 6h du matin avec la brocante du comité des fêtes de Talhermitage sur le quai de fer. À 22h, un grand feu d'artifice sera tiré depuis la passerelle Marc Seguin pour clôturer la saison estivale.
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0: Équipée de son scaphandre, l'astronaute Sophie Adnaud est sortie de la Station Spatiale Internationale il y a une demi-heure maintenant. C'est la deuxième sortie extravéhiculaire en une semaine pour la Française. Elle doit terminer les réparations d'une antenne afin de communiquer avec Houston au Texas. 6 heures de travail au-dessus du vide spatial. C'est un miracle qu'il n'y ait pas de victimes. Le maire du village de Poma, dans l'Aude, constate les dégâts après le passage d'une tornade hier en fin d'après-midi. 40 personnes blessées et 300 maisons détruites par des vents dépassant les 200 km/h. Premier déplacement de campagne pour Raphaël Glucksmann et première promesse. Le candidat à la primaire socialiste veut organiser 100 jours de révolution écologique dès son arrivée au pouvoir. Annonce faite en Charente-Maritime après l'ascension d'une éolienne. Charge à Yannick Jadot, le sénateur écologiste et soutien de Raphaël Glucksmann, de mettre en place ce projet. Les dauphins de Marineland à Antibes ne seront finalement pas accueillis aux eaux de Beauval. Le directeur fait marche arrière ce midi en raison du coût. Un chantier estimé à 45 millions d'euros sans soutien financier de la part de l'État, mais aussi du nombre de recours déposés par des associations opposées au transfert de ces cétacés. La mort de Dodo la Saumure aujourd'hui. Dominique Alder Vereld, de son vrai nom, 77 ans, proxénète, rendu célèbre pour ses liens avec l'affaire DSK. Il avait finalement été relaxé.
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2: Soleil cumulus pour cette journée, y compris d'ailleurs pour cet après-midi, avec peut-être sous certains nuages un peu plus menaçants, des averses de pluie. Alors c'est annoncé sur le département ardéchois, notamment sur les reliefs, mais ça pourrait déborder jusqu'en vallée du Rhône et sur la Drôme, par exemple la Drôme des Collines. On a un petit vent du sud aujourd'hui, 30 km/h, des températures maximales agréables, assez chaudes quand même, 28 à 32 en pleine, 24 vers 1000 mètres d'altitude. La nuit prochaine s'annonce plutôt étoilée et dégagée dans le ciel, ce sera une nuit très agréable si on peut encore y croiser quelques étoiles filantes.
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1: Si vous avez envie de monter sur les planches à la rentrée, des ateliers de théâtre et d'impro théâtral reprennent à partir du lundi 7 septembre. Ces cours, encadrés par des pros, sont ouverts aux enfants des 8 ans, mais aussi aux ados et aux adultes. Ils se dérouleront toutes les semaines sur trois communes, Montélimar, Dieulfi, ainsi qu'à Viviers. Des séances d'essai gratuites sont proposées pour découvrir la pratique avant de vous engager. Avis aux amateurs de spectacles vivants et traditions rurales, le concours national Interrace de chiens de berger s'installe à Volavé, La Rochette, dans la Drôme, ce samedi 29 et dimanche 30 août. Rendez-vous à la ferme Mandarou sur le site de l'entreprise agricole. Les rampants, de 8h30 à 18h, tout au long du week-end, 50 chiens vont s'affronter lors d'épreuves de conduite de troupeaux de brebis. Des interventions sur les chiens de protection, un marché de produits fermiers locaux, buvettes, restauration rapide sont également prévues. L'accès à l'événement est totalement gratuit.
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0: Les images vertigineuses de la NASA nous parviennent en direct depuis l'espace. L'astronaute Sophie Adnaud, dans son scaphandre, procède en ce moment aux réparations d'une antenne sur la Station Spatiale Internationale afin de communiquer avec Houston au Texas. C'est la deuxième sortie extravéhiculaire en une semaine pour la Française. Combien cet été caniculaire aura-t-il coûté à la France ? Une mission parlementaire débute demain pour tenter de chiffrer l'impact des canicules sur les finances du pays. Résultat attendu début octobre. Le montant oscille entre 10 et 15 milliards d'euros selon la ministre de la Transition écologique Monique Barbu. Un projet de loi sur la transparence salariale présenté en Conseil des ministres le 9 septembre prochain. Il doit obliger les entreprises à indiquer une fourchette de salaire dans leurs offres d'emploi afin de réduire les écarts de rémunération entre les hommes et les femmes. Il s'agit en fait d'une directive européenne en vigueur depuis 2023. La France, comme beaucoup d'autres pays européens, est en retard. Une Union européenne bientôt à 28 pays. L'Arménie, par la voix de son Premier ministre Nicole Pachignan, réfléchit à déposer une demande officielle d'adhésion afin de s'éloigner du joug de Moscou. Un vol direct reliera Marseille à la ville de New York à partir de juin 2027. La compagnie United Airlines assurera cette liaison quotidienne. 8 heures de vol sans escale. Les billets sont déjà ouverts à la réservation. Un peu plus de 700 euros pour l'aller-retour.
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2: La météo de votre après-midi avec un temps largement ensoleillé. Pour la nuit qui vient, le temps sera calme. Demain mercredi, Météo France prévoit un ciel voilé en début de journée et puis un voile nuageux qui va disparaître rapidement. Le temps restera agréable pour ce mercredi. Dans l'après-midi et une grande partie de la nuit de mercredi à jeudi, le vent va s'établir au sud avec des rafales qui pourront atteindre 55 km/h sur les hauts plateaux ardéchois, notamment au-dessus de 1000 mètres. Température maxi attendue pour demain entre 28 et 31 degrés.
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1: Carbone et boulevard désert, c'est pas si facile sur Ici de Romain Ardèche. Et pourtant, les choses sont simples avec Daphné Michelat qui est présente tous les matins dans Ici Matin aux côtés de Philippe Costa pour répondre à nos questions.
2: On vous attendait avec impatience pour pouvoir vous poser une question à propos de la Drôme et de l'Ardèche, à propos de son patrimoine ou d'une curiosité. Pourquoi Privas fait-elle partie des plus petites préfectures de France ?
3: Alors, c'est vrai, quand on pense à une préfecture, on imagine souvent une grande ville.
2: Oui, mais oui, sur notre rive Valence avec la préfecture de la Drôme, bah oui, c'est comme une grande ville.
3: Et pourtant, en Ardèche, la préfecture est installée à Privas et elle fait partie des plus petites préfectures de France. De quoi surprendre bien les visiteurs.
2: D'ailleurs, c'est étonnant, hein, parce que nous avons de grandes villes en Ardèche.
3: Alors oui, c'est vrai, d'autant qu'aujourd'hui, Annonay compte davantage d'habitants, c'est vrai. On a Aubenas qui attire une activité économique importante et puis Tournon-sur-Rhône qui rayonne dans la vallée du Rhône.
2: Alors pourquoi la préfecture est-elle restée à Privas?
3: Eh bien, tout simplement parce qu'une préfecture n'est pas forcément choisie en fonction de sa taille. Lorsque la Révolution crée les départements, Privas devient chef-lieu et conserve ce statut malgré l'évolution des villes voisines. Au XIXe siècle, certaines cités connaissent un formidable développement industriel, on l'a dit, hein, Annonay par exemple, profite de ses manufactures et de son dynamisme économique. Privas, elle, grandit plus modestement, il faut le dire, mais une fois les administrations installées, eh bien, il devient difficile de déplacer une préfecture. Privas conserve donc son rôle administratif, même si d'autres villes deviennent plus peuplées, et c'est précisément

0: habitants. Et si Privas est devenue l'une des plus petites préfectures de France, elle reste surtout la preuve qu'un rôle historique peut traverser les siècles sans jamais perdre sa valeur. Une petite préfecture, mais une grande page de l'histoire ardéchoise.
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0: Qu'est-ce que c'est beau. Au cœur de l'après-midi sur votre radio locale, ici de Romardèche, Pian Sanmi, Luz Casal est pour nous accompagner jusqu'à 16h30. Daniel Balavoine, soprano ou encore Michel Berger. Bel après-midi.
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0: Michel Berger, le paradis blanc sur Isside, Romain Ardèche et Lémy Desros arrivent dans quelques instants. Le temps de vous signaler que la départementale 213 est actuellement fermée à la suite d'un affaissement de chaussée dans le secteur de Saint-Pierre-la-Roche, près du plateau du Coiron. Départementale 213 donc fermée à la circulation sur environ 2 km entre le hameau des Molières, qui reste accessible, lui, lorsque vous venez du côté de Saint-Martin sur la Vaison, et également le croisement du hameau La Grangette, qui reste accessible en venant du côté de Berzem. Déviation mise en place dans les deux sens de circulation, la départementale 213, secteur de Saint-Pierre-la-Roche. Attention, la circulation est impossible sur environ 2 km.
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0: One République sur Isidro Mardèche et on vous prépare Bob Marley et Jean-Louis Aubert qui arrivent dans quelques minutes. Le temps d'accueillir Fred Ballard, comme à chaque rentrée, les coachs de vie pullulent sur les réseaux sociaux pour nous prodiguer des conseils avisés, évidemment. Alors, pour savoir si les coachs de vie sont vraiment fiables, Fred, vous en avez rencontré certains dans l'humour en tube.
1: Jamel, tu n'as pas constaté, souvent tu manques de charisme?
2: Ah non, disons que...
1: Alors si vous aussi, comme Jamel, vous manquez de charisme, j'ai la solution qu'il vous faut.
3: Ah, c'est sûr que c'est tentant, hein. Clairement, au boulot, on aimerait tous avoir un charisme qui force le respect et qui facilite les augmentations. Donc perso, je suis prête à vider mon livret A pour connaître la solution miraculeuse pour un charisme à toute épreuve. Et cette solution, c'est...
1: La moustache. Quand j'avais pas la moustache, oh, j'étais nul, j'étais mal dans ma peau, j'ai trouvé jamais mes clés. Avec la moustache, j'ai retrouvé la force, j'ai retrouvé la puissance. Tu as l'air d'être un autre homme qui a confiance en soi.
2: J'ai du charisme.
1: Oh, tu as même du booba.
3: Ah bah oui, du charisme et du booba, c'est encore mieux pour une confiance en soi qui fait des étincelles. Merci Gad et Jamel pour cette vanne charismatique, hein, digne des meilleurs coachs en humour humoristique. Mais comment devient-on coach de vie? Tristan Lucas a trouvé la formation idéale.
4: Plus t'es perdu dans ta vie, plus tu penses à devenir coach de vie. Donc eux, ils sont là, ils se disent « Bon ben, je suis rempli de loose, je vais prendre toute cette loose, je vais en faire une petite boule et je vais l'injecter à quelqu'un qui va me payer pour ça et qui va trouver un sens à ma vie. »
3: Voilà, on va être très très nombreux hein, à se lancer sur ce marché ultra porteur pour le meilleur et pour le rire, hein, du coup, parce que pour gagner en charisme, en confiance et en joie de vivre, les coachs comiques sont fantastiques.
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0: Les plages, Jean-Louis Aubert, Zazie et Chicago arrivent avant 17h, l'heure de vos infos locales. Et puis, eh bien, on n'ira pas à la plage, mais on ira dans le Vercors drômois grâce à l'actualité des offices de tourisme en Drôme-Ardèche. Notre rendez-vous tous les jours à 17h10. C'est Mathilde de l'office de tourisme Vercors Drôme qui sera notre invitée à 17h10 tout à l'heure.
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1: 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Il est 17h, Valérie Lombardo.
2: Circulation très compliquée sur l'autoroute A7 cet après-midi entre Montélimar Sud et Montélimar Nord. Presque 20 km de bouchons et la circulation n'est toujours pas revenue à la normale. Depuis 14h30, à cause d'un accident en direction de Lyon, selon Vinci, il faut actuellement 3h30 pour aller d'Orange à Valence au lieu de 50 minutes habituellement. Dylan Prieur, c'est le nombre important de véhicules impliqués qui explique ces difficultés.
3: Oui, pas moins de 11 véhicules sont concernés. Ils se sont rentrés dedans sur la voie de gauche et la voie du milieu au niveau de Savas. Tout simplement parce que les distances de sécurité n'étaient pas respectées. 5 blessés légers ont été pris en charge, dont une adolescente de 13 ans et une personne âgée de 87 ans, transportée à l'hôpital de Montélimar. Et maintenant, il faut du temps. Du temps pour dégager toutes ces voitures. 5 dépanneurs font des rotations en ce moment, mais ils ont du mal à se frayer un chemin dans les bouchons. L'accident est clos à l'heure où on parle, mais la sortie numéro 18 à Montélimar Sud reste fortement conseillée pour emprunter une déviation sur la N7 jusqu'au péage de Montélimar. Nord, signe d'une circulation plus chargée que prévu, pourtant hors des chassés-croisés. Plus tôt cet après-midi, à 13h30, un autre accident a fait 4 blessés pour les mêmes raisons, avec un bouchon de plusieurs kilomètres au sud de Valence, juste avant l'échangeur. Ils ont été pris en charge et la circulation là-bas est revenue à la normale.
2: Les précisions de Dylan Prieur pour ici Drôme Ardèche. La 7 qui a eu la visite ce matin de la ministre chargée de l'égalité homme-femme, Aurore Berger, s'est rendue sur l'aire de repos de Saint-Rambert-d'Albon pour lancer une nouvelle campagne nationale de sensibilisation contre les violences faites aux femmes et aux enfants. Des affiches vont être apposées derrière la porte des toilettes femmes sur les aires d'autoroute avec les numéros que les victimes peuvent composer, le 3919, le 119 ou encore le 17. Un jeune homme de 19 ans est mort sur la route hier soir à Saint-Donat-sur-l'Herbasse après 22 heures sur l'avenue du Général de Gaulle à proximité du Super U. Le jeune conducteur était seul en cause, on ignore les circonstances exactes de l'accident. Deux escrocs grenoblois trahis par leur mauvaise orthographe interpellés hier à Romans. Ces deux hommes de 24 et 27 ans falsifiaient des ordonnances pour se faire délivrer des capteurs de glucose pour personnes diabétiques. Des boîtes à 50 euros pièce remboursées par la Sécu. Mais le pharmacien romanais a tiqué en voyant le mot « prescription » écrit au lieu de « prescription ». Il a alerté les policiers dans la voiture des escrocs. Les enquêteurs ont découvert 88 fausses ordonnances et des boîtiers escroqués dans 5 autres officines autour de Romans. Le trafic durait depuis 3 à 4 semaines. Les deux escrocs sont convoqués devant la justice. Et puis le trafic SNCF est quasiment à l'arrêt depuis la mi-journée en gare d'Arles, dans les Bouches-du-Rhône, en raison des orages qui ont frappé le sud de la France hier. Une dizaine de trains ont été supprimés au départ d'Arles entre 13h et 16h à destination de Marseille, Narbonne, Lyon ou encore Valence. Retour à la normale d'ici ce soir. Du côté de la météo, Christophe, c'est du beau temps.
1: Oui, pour aujourd'hui, temps calme, soleil pour cette nuit également. Le ciel sera voilé en début de journée demain matin. Un voile qui devrait disparaître assez rapidement, même si les nuages résisteront un petit peu plus sur certaines régions. Ça sera un peu plus progressif à la mi-journée. On aura demain un vent de sud généralement modéré. Les températures maxi attendues entre 28 et 31 degrés en pleine pour jeudi, soleil encore voilé le matin, un petit peu plus franc dans l'après-midi. Par contre, jeudi, on aura plus de vent du sud, mais les températures vont grimper jusqu'à 33-34 degrés.
2: Et sur la route, on en a parlé, mieux vaut être patient si vous êtes notamment sur l'autoroute A7 ce soir.
1: Exactement, on vient d'en parler avec ce carambolage, ça bouchonne entre Montélimar Sud et Montélimar Nord, à hauteur de Montélimar, donc en direction du nord, il est conseillé de quitter l'autoroute donc à Montélimar Sud et emprunter des itinéraires de déviation. Pour le reste, sur la 7 ou la 49, ça roule sans problème, et sur le réseau routier secondaire également. Vous nous faites signe si vous rencontrez une difficulté au 04 75 40 10 10.
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1: Et rock'n'roll. Mais oui, on débute cette nouvelle heure avec les Rita Mitsuko, Marcia Baila. Belle fin d'après-midi avec nous.

0: Grazia Baella, Lerita Mitsuko, et à suivre le duo Marc Lavoine et Patrick Fiori. Et puis nous accueillerons dans un instant les bons plans des offices de tourisme.
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0: Oui, l'été n'est pas terminé, alors on fait le tour des offices de tourisme de notre région. Il y a encore des vacanciers, des heureux vacanciers qui en profitent. Et il y a encore plein de belles choses à voir. On sera dans un instant avec Mathilde de l'office de tourisme Vercors-Drôme. On ira au col de Rousset qui sera en fait pour une journée festive donc ce week-end. Le sentier des saisons 2026 également. Et puis on parlera du musée des objets du territoire. Restez avec nous, tout cela après Occupé. Oui, un nouveau titre de Marc Lavoine et Patrick Fiori.

Très occupé, hein. Marc Lavoine et Patrick Fiori à presque 17h15 sur votre radio locale ici de Romardèche en musique, comme je l'imagine. Un beau souvenir, c'est Véronique Sanson.

Véronique Sanson sur ICI, Drôme Ardèche, dans le Vercors actuellement, pas mal d'animations. Le col de Rousset sera en fait le 29 août. Et puis, il y a également le musée des objets du territoire à

0: à découvrir avec plusieurs représentations sur l'ensemble du territoire. Un musée itinérant avec des objets créés par la compagnie de l'arrosoir, et il y a eu une grande collecte qui a eu lieu sur le Royan et le Vercors. Musée créé pour et par les habitants, donc avec 3 mois de collecte, des malles, des lieux partenaires, des objets soigneusement étiquetés, et c'est à découvrir. Donc ce musée des objets du territoire, ne le manquez pas, sur le territoire Royan-Vercors.
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0: Ordinary, Alex Warren. Belle fin d'après-midi avec nous dans Ma Valise. Cet après-midi, il y a des disques, évidemment, Mylène Farmer qui arrive avant 17h30. Et puis dans Ma Valise, c'est aussi une série tout à fait ensoleillée qui nous fait redécouvrir les objets de nos vacances. Donc des disques, oui, et Perrine Clément a retrouvé également dans sa valise un cerf-volant.
1: Dans Ma Valise, il y a...
2: Attends, j'attache la ficelle. Voilà, mon chéri, tu peux y aller. Comme ça, au moins, je te vois de loin.
1: Un cerf-volant.
2: Il y a une mouette, un papillon, un dragon. C'était quoi son cerf-volant, déjà ?

0: Son cerf-volant. C'est l'un des plaisirs simples de l'été. Faire voler son cerf-volant. Imaginez, vous êtes sur la plage, le temps d'un après-midi, le vent fait danser votre cerf-volant et le ciel devient soudain un immense terrain de jeu. Placez-vous dos au vent afin que le cerf-volant soit face à lui. Pour un décollage plus facile, l'idéal est de fonctionner en binôme. Une personne tient la ficelle pendant que l'autre lance le cerf-volant. Ce n'est pas qu'un jeu de plage, c'est un sport avec ses entraînements, ses techniques et ses compétitions. Justement, en avril dernier, lors de la 39e édition des Rencontres internationales de cerf-volant de Berck-sur-Mer, l'équipe de France a décroché le titre de championne du monde de cerf-volant acrobatique. Voilà une équipe qui a le vent en poupe. Et vous, avez-vous un cerf-volant ?
1: Je vais avec le cerf-volant de papa. Il est de deux couleurs, blanc et rouge. Il va à l'eau.
2: J'ai une sorte de malédiction avec ça, mais j'adore le cerf-volant. Il y a beau avoir du vent, les vents sont contraires ou quoi, ou les vents sont contre moi. Et j'arrive jamais à faire voler mon cerf-volant pour montrer à mes filles que je suis fort au cerf-volant.
3: Moi, mon cerf-volant, c'est un gros perroquet tout rouge avec plein d'écailles de toutes les couleurs.
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0: California, Mylène Farmer côté musique dans un instant, Rick Astley ou encore Estelle en nouveauté sur ICI, Drôme Ardèche, et puis notez-le dans une dizaine de minutes. C'est Vanessa Lost, la directrice du festival de l'écrit à l'écran à Montélimar, qui sera notre invitée pour parler de ce festival de la rentrée hein, au mois de septembre. On va donc parler de cinéma.
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0: Et à vos côtés, bien sûr, en fin d'après-midi, lorsque vous êtes sur la route, la circulation est compliquée sur l'autoroute A7 cet après-midi, après un carambolage, un accident, et donc la circulation est compliquée entre les péages de Montélimar Sud et de Montélimar Nord, dans le sens sud-nord, presque 20 km de bouchon. Ça revient petit à petit à la normale, mais la circulation ne se fait que sur la voie de droite. On a donc actuellement la sortie numéro 18 à Montélimar Sud qui est fortement conseillé. Si vous arrivez du sud, sortez à la sortie numéro 18 pour emprunter une déviation sur la Nationale 7 par exemple, jusqu'au péage de Montélimar Nord. Alors évidemment, par effet ricochet, il y a beaucoup de monde également, ça bouchonne un peu à l'entrée du péage de Montélimar Nord, cela va de soi, mais vous pouvez poursuivre un petit peu plus en direction du nord jusqu'à L'Oriol par exemple. Donc voilà, attention vraiment, secteur à éviter, Montélimar Sud, Montélimar Nord actuellement sur la 7. Le reste de l'autoroute circule bien et la 49 également. Sur le réseau secondaire, pas de difficultés à vous signaler, mais sachez tout de même qu'en Ardèche, dans le secteur de Saint-Pierre-la-Roche, près du plateau du Coiron, sur la départementale 213, à la suite d'un affaissement de chaussée, eh bien, la circulation est fermée, donc sur environ 2 km. C'est entre le hameau des Molières et le croisement du hameau La Grangette. Donc à Saint-Pierre-la-Roche, près du plateau du Coiron, départementale 213, fermé à la circulation sur environ 2 km. Il y a évidemment des déviations mises en place sur place.
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0: 17h30, on vous accompagne en musique avec ce souvenir Rick Astley, Never Gonna Give You Up, suivi de Estelle, et on parlera donc ensuite de cinéma avec Vanessa Lost, directrice du Festival de l'écrit à l'écran à Montélimar.

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2: 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Nouveauté Estelle sur Ici Drôme Ardèche.
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2: De l'écrit à l'écran, c'est un festival qu'on ne peut pas manquer désormais à Montélimar. Montélimar Film Festival du 18 au 24 septembre. C'est la 15e édition de ce très beau festival. On est avec la directrice Vanessa Lost. Bonsoir Vanessa.
4: Bonsoir.
2: Cette année, l'invité d'honneur, je dirais, sera Daniel Auteuil, à qui vous allez remettre le prix de l'écrit à l'écran.
4: Oui, ça c'est un honneur incroyable pour nos 15 ans. Daniel Auteuil viendra présenter La Troisième Nuit. C'est un film qui sortira en janvier 2027, un film événement Auvergne-Rhône-Alpes Cinéma.
2: Alors bien sûr, dans le programme, il y a plein d'invités. D'ailleurs, je ne sais même pas, vous les comptez chaque année? Il y en a combien de prévus cette année?
4: Je crois qu'on en est à 136. Je les compte pour m'endormir le soir.
2: Beaucoup d'invités, beaucoup de belles rencontres. Jean-Pierre Jeunet, par exemple.
4: Oui, c'est le grand retour de Jean-Pierre Jeunet après Amélie Poulain. Ça sera une séance au Palais des Congrès le dimanche, effectivement.
2: Ariane Ascaride sera là pour le nouveau film de Robert Guédiguian.
4: Ariane revient, c'est une joie avec Robert Guédiguian, ce Marseillais qu'on avait tant envie d'accueillir avec un film Baume au cœur le dimanche après-midi. Tous ces invités sont aussi au village avec des temps de rencontre pour que le public puisse voir, échanger de manière formelle et informelle avec les artistes. C'est très important pour nous.
2: Cette année, c'est la 15e édition, un festival en pleine adolescence. Il y aura bien sûr une soirée dédiée aux 15 ans avec notamment la présence de Toledano et Nakache.
4: Ah bah oui, ils nous ont porté chance. On a grandi avec leur cinéma. C'est des cinéastes qu'on adore, extrêmement populaires, généreux, ambitieux. Voilà, toutes les valeurs qui s'accrochent aussi à notre ADN. Donc, ils seront là le mercredi, grande fête. Alors moi, je dis à tout le monde, prenez votre journée de RTT le jeudi, parce que le mercredi soir, on va danser au village, on va avoir Maxence qui va nous faire un set musical, on va revoir, pour ceux qui l'ont déjà vu, et découvrir juste une illusion avec les cinéastes. On va pouvoir chanter même pendant le film. À l'issue, on se retrouve tous au village du festival pour une grande fête. Oui, c'est un moment, on avait envie des années 90. Vous savez, on a envie de se déconnecter, mais de se reconnecter, nous tous ensemble. Et c'est un peu une invitation à venir avec son Rubik's Cube, son téléphone à clapet. Et si on a envie de se réhabiller avec des fringues qu'on ne sortait plus du tout, on n'hésite pas. C'est vraiment un moment extrêmement joyeux et on a très très envie que le public soit là, présent, nous porte, parce que c'est la raison d'être du festival, cette histoire d'amour que vit le festival avec son public.
2: Et un festival qui va nous faire danser donc pour cette soirée des 15 ans le mercredi 23 septembre. Justement, puisqu'on parle des soirées, il y en a deux autres importantes. C'est la soirée d'ouverture et la soirée de clôture.
4: Oui, alors on va ouvrir avec un film extrêmement joyeux qui s'appelle Mariage au goût d'orange. C'est un film qui a été présenté à Cannes. C'est un film avec un énorme casting. Adèle Exarchopoulos, Vincent Lacoste, Paul Kircher. C'est l'histoire d'un mariage. Ça nous parle à tous. La famille, on l'aime, on la déteste, on a des secrets et c'est l'histoire folle d'une famille, le temps d'une nuit. Et cette nuit-là n'est pas anodine, c'est la nuit de la mort de Claude François.
2: Mariage au goût d'orange, film de Christophe Honoré.
4: Avec Sam Sauvage.
2: Avec Sam Sauvage qui fera un set musical.
4: Incroyable. Ah oui, ça va être une belle soirée.
2: Voilà, pour la soirée d'ouverture et en clôture, Le Fossoir.
4: Ça faisait longtemps que j'avais envie de mettre à l'honneur un film belge. Là, c'est un grand film assez parodique. Un film avec un beau casting aussi, Mélanie Thierry, François Damiens, Bully Lanners. C'est Thomas Fersen qui viendra ouvrir cette soirée de clôture avec un film très grand public. Une parodie avec une idée un petit peu folle. Comment le groupe de résistants belges pendant l'occupation des nazis sur leur territoire vont faire le premier hacker médiatique en publiant un faux journal le soir, donc un faux journal le soir dans un vrai film belge.
2: Plein de choses vont se dérouler pendant ce festival, il y aura des rencontres littéraires, d'autres avant-premières en pagaille. Je vous invite évidemment à découvrir le programme et à réserver très vite vos places. Vanessa, la billetterie ouvre ce mercredi.
4: Elle ouvre demain, donc voilà, on vous attend.
2: Merci beaucoup Vanessa Lost.
4: Merci à vous.
2: À très bientôt. Après le cinéma, on va jouer ensemble. Bah oui, forcément, on va passer un petit moment sympathique avec notre jeu Drôme ou Ardèche. Le principe est tout simple. Une question et vous avez 5 secondes pour me répondre. Drôme ou Ardèche, c'est de toute façon forcément l'une des deux réponses. Voilà. Alors 50% de chance d'emporter les beaux cadeaux qu'on vous offre avec ici Drôme Ardèche. Le tote bag ici Drôme Ardèche, il est en coton, il est magnifique. À l'intérieur, on a glissé un roman parce que vous aimez bien la lecture, roman pour bien terminer l'été, et également le jeu de cartes pique-nique party, c'est génial, on peut jouer jusqu'à 5 joueurs, ça fait des petites parties d'une vingtaine de minutes, pique-nique party, on en est très fiers parce qu'en plus c'est un jeu qui est fabriqué à Romans-sur-Isère, voilà, dans la région. Allez, on joue ensemble dans quelques minutes, vous êtes d'accord? C'est le moment de vous inscrire, c'est Hélène qui vous accueille, 04 75 40 10 10, appelez-nous tout de suite, on joue ensemble, Drôme ou Ardèche, après Queen et Cool and the Gang. 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

0: And on it, Cool and the Gang. Et avant 18h, les infos, on écoutera Pascal Obispo. Allez, on va jouer. Mais oui, c'est l'heure du Drôme ou Ardèche. Il faut choisir, hein, tout simplement, 50-50. La réponse est forcément Drôme ou Ardèche à ma question dans un instant. À la clé, vous emportez le tote bag ici, Drôme Ardèche, en coton. À l'intérieur, on a glissé un bon roman estival. Et puis le jeu de cartes Picnic Party qui est fabriqué à Roman dans la Drôme. Alors, ce cadeau, peut-être pour Gaël. Bonsoir Gaël.
1: Bonsoir.
0: Bienvenue. Où est-ce que vous êtes ?
1: La Baume Cornillane.
0: La Baume Cornillane, très bien. Au centre de la Pangée.
1: Exactement.
0: Est-ce que vous aimez le gâteau, la Pangée ?
1: Oui. Ce gâteau à l'orange, un peu pain d'épices, est fort bon.
0: C'est ça ? C'est à l'abricot, non ? C'est ça ?
1: C'est ça.
0: Ah, ouais,
1: ça c'est un pain d'épices en forme arrondie, qui a la particularité d'être dans une boîte en bois, et à laquelle on a enlevé une part. Et il y a un glaçage au sucre dessus, et ça fait un pain d'épices avec à l'intérieur de l'abricot.
0: Et voilà. Et moi, ce que j'aime le plus, c'est le glaçage. Non, j'adore. Là, c'est très, très bon comme gâteau. On le dit à ceux qui seraient de la région et qui n'en auraient jamais entendu parler. Allez acheter une Pangée du côté de la Baume Cornillane. Ce sera l'occasion de découvrir. Alors, Gaël, on va essayer de jouer pour emporter les derniers cadeaux de l'été, hein, le tote bag avec ce qu'il y a à l'intérieur, ça serait plutôt sympa. Le principe du jeu, il est simple. Je vous pose une question, vous avez 5 secondes pour me dire Drôme ou Ardèche. C'est parti. Écoutez bien, où se trouve l'Arsolite, centre d'art et d'exposition? L'Arsolite, c'est en Drôme ou en Ardèche? Ça vous dit quelque chose ?
1: Je dirais en Ardèche, à tout hasard.
0: Allez, à tout hasard, l'Arsolite en Ardèche. Eh bien Gaël, l'Arsolite se trouve dans la Drôme. Mais oui, à Saint-Jean-en-Royans.
1: D'accord.
0: Bon, vous êtes tombé à côté, mais heureusement, dans ce jeu, il y a une question de rattrapage. Et ça, c'est formidable. Mais attention, là, il ne faut pas tomber à côté, hein. Ah oui, c'est la seule question de rattrapage. On y va, deuxième chance. Où habitent les Marsois et les Marsoises? Les Marsois et les Marsoises, Drôme ou Ardèche? À ne pas confondre avec les Martiens et les Martiennes. Alors, qu'est-ce que vous me dites, Gaëlle?
1: Je vais redire Ardèche, je ne sais absolument pas.
0: Eh ben, complètement au hasard, l'Ardèche. Oui, c'est l'Ardèche! Oh là là là là! Quel bonheur! Eh ben oui, c'est en Ardèche, parce que les habitants de Mars, ce sont les Marsois et les Marsoises. Vous connaissez la petite commune de Mars ?
1: Pas du tout.
0: Eh ben, faut aller découvrir ça. Mais oui, Mars, c'est en Ardèche, figurez-vous.
1: D'accord.
0: Et voilà, donc c'est pas les Martiens et les Martiennes, c'est bien les Marsois et les Marsoises.
1: Ça,
0: allez, coup de chance. Le hasard fait bien les choses. Bravo Gaël, je vous offre le tote bag avec tout ce qu'il y a à l'intérieur, la lecture et le jeu de cartes Picnic Party.
1: Je vous remercie.
0: Eh ben voilà, profitez bien de cette fin de journée, Gaël. À bientôt.
1: À bientôt, au revoir.
0: Au revoir.
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0: Lucie, Pascal Obispo, très bon début de soirée.
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0: 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Il est 18h. Valérie Lombardo.
2: Deux escrocs trahis par leur mauvaise orthographe. Ces deux hommes de 24 et 27 ans ont été interpellés hier à Romans alors qu'ils tentaient d'escroquer un pharmacien avec de fausses ordonnances. Nathalie Dequeyser, les deux hommes voulaient se procurer des capteurs de glycémie.
3: Oui, des boîtiers nécessaires pour les personnes diabétiques et qui coûtent une cinquantaine d'euros. Des dispositifs remboursés par la Sécurité sociale, donc délivrés uniquement sur ordonnance. C'est pour ça que les deux escrocs rédigent eux-mêmes leurs fausses ordonnances. Mais ce qui attire l'œil du pharmacien romanais, c'est le mot « prescription » au lieu de « prescription », une erreur grossière. Ils flairent l'arnaque et alertent discrètement le commissariat. Les policiers interpellent les deux hommes, deux ressortissants étrangers qui disent vivre à Grenoble. Dans leur voiture, 88 autres ordonnances falsifiées et plusieurs boîtes de capteurs. Les enquêteurs découvrent que 5 autres officines ont déjà été arnaquées depuis 3 à 4 semaines autour de Romans, à Perrin, mais aussi en Isère, à Vinay ou Saint-Marcellin. Les deux escrocs assurent travailler pour le compte d'un commanditaire. Ils refusent de donner son nom. Ils refusent aussi de dire ce qu'ils allaient faire de tous ces capteurs de glycémie, peut-être les revendre au marché noir. Ils sont convoqués au tribunal pour faux, usage de faux et escroquerie.
2: Et l'un d'eux s'est vu notifier une OQTF. Encore un ralentissement de près de 14 km sur l'autoroute A7 entre Montélimar Sud et Montélimar Nord après un carambolage entre 11 véhicules à hauteur de Savas en début d'après-midi. 5 blessés légers ont été pris en charge, dont une ado de 13 ans et une personne âgée de 87 ans transportée à l'hôpital de Montélimar. La sortie numéro 18 à Montélimar Sud reste conseillée pour emprunter une déviation sur la Nationale 7 jusqu'au péage de Montélimar Nord. Un jeune homme de 19 ans est mort sur la route hier soir à Saint-Donat-sur-l'Herbasse vers 22h30 sur l'avenue du Général de Gaulle à proximité du Super U. Le jeune conducteur était seul en cause. On ignore les circonstances exactes de ce terrible accident. C'est une marque emblématique de vélo qui va peut-être disparaître. Les cycles Lapierre, fondés à Dijon en 1946, ont été placés en redressement judiciaire avec une période d'observation de 6 mois. Les cycles Lapierre, qui ont réalisé près de 100 millions d'euros de chiffre d'affaires l'an dernier, ont notamment équipé plusieurs athlètes aux derniers Jeux Olympiques, mais ils ont subi de plein fouet le placement en cessation de paiement début août de leur maison mère, le néerlandais Axel. En cyclisme, justement, Tadej Pogacar a survolé la 4e étape du Tour d'Espagne cet après-midi, victoire en solitaire à Andorre. L'ogre slovène, quintuple vainqueur du Tour de France, s'est envolé vers la victoire à un peu plus de 50 km de l'arrivée en repoussant ses poursuivants à près de 3 minutes. Et puis la journée d'hier a été la deuxième plus foudroyée de l'année avec plus de 19 600 éclairs en France métropolitaine. Elle arrive juste derrière la journée du 16 juillet durant laquelle plus de 20 300 éclairs avaient été enregistrés. La région la plus touchée est l'Occitanie devant la Nouvelle-Aquitaine et Auvergne-Rhône-Alpes. Et du côté de la météo, justement, pas d'éclairs en prévision, puisque
0: non.
2: C'est du beau temps. Hein.
0: Cette nuit, le temps est calme, on va pouvoir regarder les étoiles. Demain, au lever du jour, un ciel un petit peu voilé, un voile qui devrait disparaître rapidement, même si certains nuages vont s'accrocher un petit peu plus. Disparition un peu plus progressive, donc notamment aux abords des reliefs. De belles éclaircies prévues ensuite. On aura des températures maxi en pleine demain, entre 28 et 31 degrés. Pour jeudi, soleil souvent voilé le matin et dans l'après-midi, de plus belles éclaircies, mais avec un vent du sud plus fort hein, et des températures maxi qui vont grimper pour la journée de jeudi puisqu'on sera aux alentours de 32 à 34 degrés.
2: Sur la route et notamment sur l'autoroute A7, ça va un petit peu mieux.
0: Oui, ça va mieux, même si la circulation s'écoule encore difficilement. On roule en accordéon à partir de Montélimar Sud et jusqu'à Montélimar Nord et puis également au-delà de Loriol, entre Loriol et Valence Sud. Donc attention, encore un secteur difficile et vous allez mettre un petit peu plus de temps pour effectuer ce trajet entre Montélimar et Valence. Sur le reste du réseau autoroutier et routier, ça roule sans souci. Faites-nous signe évidemment si vous rencontrez une difficulté sur votre itinéraire. On fait passer vos inforoutes au 04 75 40 10 10.
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0: Et pour ceux qui sont sur la route, justement, on vous souhaite un bon voyage. Voyage pour débuter cette nouvelle heure. C'est Désirless.

0: Voyage, voyage, désirless sur votre radio locale, ici Dromardèche.
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0: Et tous les jours, on aime parler de sport, faire un petit peu de sport, ça ne peut pas faire de mal. Dans un instant, on ira à Privas, car il y a une grande journée sportive qui nous attend ce samedi, tout au long de la journée. On va présenter cela, il y a pas mal d'associations qui sont présentes, et on va pouvoir pratiquer différents sports et découvrir aussi. C'est l'occasion, on sera avec l'adjointe au sport de la ville de Privas dans un instant, après Teddy Swims. Et puis, sachez que, eh bien, dans une demi-heure, on parlera télé, cette fois. Voici, pour ceux qui préfèrent le sport avec la zapette dans les mains, Patrice Gascoin dans les coulisses télé avec Denis Brognard. Il sera question évidemment de Koh-Lanta. On a rendez-vous ce soir sur TF1. Voici Teddy Swims, Mr. Know It All.

0: Teddy Swims sur ici, Dromardèche, et on écoutera dans un instant Foreigner et France Gall.
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0: Mais oui, tous les jours de la semaine, on parle sport à cette même heure. Et là, nous allons en Ardèche, à Privas, pour une grande journée sportive qui nous est proposée ce samedi. On est avec Émilie Wojciechowski, qui est l'adjointe au sport de la ville de Privas. Bonsoir Émilie.
2: Bonsoir.
0: Merci d'être avec nous. Quel est l'esprit de cette journée de samedi que vous nous proposez? Il y a beaucoup de clubs qui ont répondu présents.
2: Exactement, on a 16 activités qui seront présentes. Alors le bassin Privas comporte à peu près 40 associations sportives, mais 16 sont présentes pour pouvoir faire des essais en prélude du forum des associations qui aura lieu la semaine d'après. En
0: fait. Ah voilà, j'allais vous dire, c'est un petit peu comme un forum des associations, mais uniquement sportif. On peut tester, essayer, et il y aura le forum la semaine suivante alors.
2: Exactement.
0: Ok. Alors, quelles sont un petit peu les disciplines que l'on va pouvoir essayer donc?
2: Alors, il y aura plusieurs disciplines. Le basket, la boxe, le Krav Maga, le judo, le football, le rugby, l'escrime, le tennis de table, la gym, le volley, le hand. L'UFOLEP et l'USEP aussi viennent faire des activités. On aura le judo et on aura un camion qui fait du spéléo-trek.
0: D'accord.
2: Donc, tester le spéléo dans un camion.
0: Le principe vraiment de la journée, c'est de pratiquer. Hein. C'est pas les associations qui sont là derrière un stand. Non, au contraire, c'est vraiment de faire découvrir les disciplines.
2: C'est vraiment des activités qui seront proposées à tous les gens qui voudront venir à toute heure de la journée, complètement gratuit, ouvert à tous les habitants de Privas dans le quartier d'Ansto, où on aura un village sportif en gros, avec toutes les infrastructures qui seront développées.
0: Et voilà, j'allais vous dire comment est-ce que ça va se dérouler. Peut-être toutes les associations ne sont pas présentes sur l'ensemble de la journée, mais tout au long de la journée. Si, elles sont toutes là, toute la journée.
2: Oui. Ah, elles sont bien. Là de 10h à 18h, toute la journée, entre le gymnase municipal de Lanceau, le City Stade, le parc de l'Europe Unie. Enfin, on espace... On occupe tout l'espace public.
0: Ah, ouais, c'est voilà, ça.
2: Et on ferme une partie des routes pour que tout le monde puisse circuler librement.
0: Carrément, c'est le quartier qui est bouclé. Hein.
2: Ouais, c'est une grande fête sportive.
0: De faire du sport, voilà, on fait du sport.
2: Alors, bouclé, pas complètement, on y accède de partout, mais c'est vrai que la circulation sera plus simple pour les usagers, sachant qu'il y aura certainement beaucoup d'enfants.
0: Ben oui, bien
2: et donc
0: sûr.
2: On a aussi posé la sécurité autour.
0: Il faut venir en famille, c'est une première ou bien vous avez déjà fait cela?
2: Non, c'est une première, effectivement. C'est une idée qui germe depuis plusieurs années à la mairie de Privas. Et là, dans le cadre du projet politique de la ville, on s'est dit que c'était le bon moment pour démarrer ça.
0: Voilà.
2: Et on a eu la chance d'avoir de nombreuses associations qui ont répondu présentes.
0: Oui, c'est plutôt bien et c'est surtout sympa pour les associations et les clubs de pouvoir montrer aussi leur discipline, évidemment. C'est là qu'on découvre et qu'on a peut-être envie de pratiquer pour la prochaine saison.
2: Oui, c'est vrai, en effet, pour tous les nouveaux et puis même les anciens, les gens qui hésitent, les jeunes comme les moins jeunes. C'est une ouverture à tous les sports et puis pour faire effectivement un choix ou pas dans le reste de l'année. Alors ça s'inscrit aussi par rapport à la politique de la ville, à des activités qui avaient été faites tout au long de l'année à destination des mamans en fait qui avaient accès au sport. Donc ça s'est ouvert déjà avec l'USAP et le FOLEP. Et puis pour les stages que l'on fait dans les clubs dans les vacances d'avril, il y a des jeunes qui ont pu y accéder aussi librement dans tous les clubs. Donc là, on ouvre tous en même temps les portes des clubs et des essais.
0: Et voilà. Bon, c'est vraiment l'occasion de découvrir tout cela et ensuite de faire son choix, pourquoi pas, pour la saison qui va débuter et d'aller au forum des associations pour s'inscrire ensuite. Donc c'est de samedi, 10h-18h dans le quartier Nouvel Horizon à Privas. Et on l'aura compris, il y aura vraiment de quoi s'amuser tout au long de la journée. Hein. Merci beaucoup, Émilie. Oui.
2: Merci à vous.
0: Et bravo pour cette belle initiative.
2: Rappelle, les activités elles sont complètement gratuites et sans limite d'âge. Donc vraiment, on est ouvert à tous.
0: Exactement. C'est pour tout le monde. Et c'est gratuit. Il faut vraiment en profiter. Merci, Émilie Wojciechowski. À bientôt à Privas. Bravo
2: merci,
0: donc pour cette initiative, cette journée sportive ce samedi.

0: France Gall, musique, côté musique, avant 18h30, on écoute Pierre Demar, Je pense à vous, et puis Patrice Gascoin va nous rejoindre pour les coulisses télé consacrées à Koh-Lanta.
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0: réponse à vous. Pierre Demar, les bonnes ondes de Nelly Sorbier, ce sera dans un petit quart d'heure. Des bonnes idées développées ici en Drôme-Ardèche. On parlera du plus petit jardin citadin drômois qui a été labellisé jardin remarquable. Nelly nous en dit plus sur le Clos Fleury à Chabeuil dans quelques minutes.
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0: Encore un peu de patience si vous êtes sur l'autoroute A7 en direction du Nord. Un carambolage tout à l'heure à hauteur de Montélimar a perturbé fortement la circulation entre Montélimar Sud et Montélimar Nord. Petit à petit, le flot de véhicules s'écoule maintenant et vous êtes ralenti justement à hauteur de Montélimar Nord jusqu'à L'Oriole. Circulation dense pour la reprise du trafic donc en direction du Nord sur l'A7. Ailleurs, ça roule bien sur la 49 également et sur le réseau secondaire, je n'ai pas de difficulté à vous signaler. Bonne route avec nous.
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0: Ici. La route en musique quand la ville d'or, Niagara et Damiano David qui arrivent.

0: Next Summer, Damiano David, et dans un instant, dans un tout autre style, ce sera Sheila.
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0: Bon là, on retrouve Patrice Gascoigne pour notre rendez-vous télé comme tous les jours et on attaque très fort la rentrée puisque chaque mardi soir, nous retrouvons une nouvelle saison de Koh-Lanta et pas n'importe laquelle, une saison All-Star.
2: Qui dit édition All-Star dit retrouver des candidats qui ont déjà participé à Koh-Lanta et parmi eux, il y a cette demoiselle à la franchise implacable, Clémentine.
3: Je suis quelqu'un qui est très très très compétitrice et j'aime pas les tricheurs. T'es passé d'une image de quelqu'un que j'appréciais énormément à quelqu'un qui d'un coup, je pouvais plus t'encadrer.
2: Le fort caractère de Clémentine est de retour dans ce Koh-Lanta All-Star réunissant d'anciens candidats. À ses côtés, vous retrouverez aussi des aventuriers emblématiques comme Freddy, Hugo, Yacine, Moussa, Lola ou Dorian. Pour cette édition, dès le début, les candidats sont réunis en binôme et donc en destin lié. On gagne ensemble, on perd ensemble. Et donc, vu qu'il y a 18 candidats sur la ligne de départ, vous avez une chance sur 9 de sortir dès le premier conseil. Mais finalement, Denis Brognard, une édition All-Star, c'est pour chacun des téléspectateurs l'occasion de retrouver aussi son chouchou, non ?
4: Ben j'espère que vous retrouvez vos chouchous dans la rue déjà. Il y a des gens qui me disent « Ah super, je suis content de retrouver Hugo. Ah, quel bonheur d'être avec Clémentine, ça fait longtemps qu'on ne l'avait pas vu. Moussa, mais c'est fou, moi je me souviens, j'avais à peine 10 ans et aujourd'hui je suis père de famille et je le retrouve. » C'est ça qui me plaît et n'oublions jamais que Koh-Lanta, pour les aventuriers, et en particulier pour ceux qui ont eu la chance de revenir, ça reste l'une des plus belles aventures de leur vie.
2: Vous les connaissez bien, ces candidats du coup, parce que c'est des candidats qui reviennent. Ouais. Qu'est-ce qui se passe quand on arrête la prise ?
4: Rien de différent. Et je vais vous donner un exemple. Je connais très bien Dorian, parce qu'on se voit sur des courses. Il m'a dit, Denis, c'est fou, parce que c'était assez déstabilisant. J'avais l'impression qu'on ne se connaissait pas. J'avais l'impression que tu ne m'aimais plus. Et je lui dis, mais tu sais, moi, avec l'expérience qui est la mienne aujourd'hui, je les tutoie tous. On s'est vus dans différentes circonstances. Je les aime tous, mais dès l'instant que ça commence, c'est le vouvoiement. Il n'y a rien de différent avec un Koh-Lanta normal. Mais c'est indispensable pour moi. Parce que si d'un seul coup, on se met à la fin à dire « Alors, ça va, vous êtes bien sur votre camp ?» Non, je mets les barrières. En revanche, dès que l'élimination est prononcée, on retrouve tout à fait le climat. C'est plus embêtant, je pense, pour eux, de voir que moi, je change totalement et que je remets ma casquette d'animateur plutôt que de complice, copain de chacun d'entre eux.
2: Voilà pour les coulisses des rapports entre Denis Brognard et les aventuriers de Koh-Lanta à retrouver ce soir sur TF1. Et les coulisses télé reviennent demain, ici.
0: Merci Patrice Gascoigne, les coulisses télé tous les jours aux alentours de 7h-20 et dans quelques minutes, eh bien, de belles initiatives, des bonnes idées. Ce sont les bonnes ondes de Nelly Sorbier tous les matins avec Philippe Costa. Aujourd'hui, on va parler du plus petit jardin citadin drômois qui a été labellisé jardin remarquable. Il est à Chabeuil, entre Valence et le Vercors. Ça s'appelle le Clos Fleuri. On en parle après Spacer. Oui, sortez les pantalons à paillettes, s'il vous plaît. Voici Sheila. Yeah.

0: Spacer, Sheila and Beat Devotion. À presque 7h moins le quart, les initiatives, les bonnes idées développées sur notre territoire, ce sont les bonnes ondes présentées par Nelly Sorbier tous les matins, dans Ici Matin, aux côtés de Philippe Costa, aujourd'hui au jardin.
1: Oui, les bonnes ondes à partager aujourd'hui dans le plus petit jardin citadin drômois, labellisé jardin remarquable, le Clos Fleury à Chabeuil, dans la Drôme. Après le parc Jouvet de Valence et le jardin zen d'Éric Borja à Beaumont-Monteux, Claudette Fuma a donc obtenu cette année ce label national qui récompense des jardins exceptionnels ouverts au public avec son joli petit jardin niché au cœur d'un lotissement.
2: Il y a à peu près 330 plantes pour 400 mètres carrés. Je voulais qu'il y ait des fleurissements un peu toute l'année, qui soient beaux toute l'année. Et j'ai des ardoises et toutes les plantes sont écrites avec leur nom latin et leur nom usuel. Et j'ai fait des petits livrets aussi pour mes visiteurs avec tout le nom de mes plantes. Voilà, c'est quand même un jardin qui sort de l'ordinaire.
1: C'est un jardin extraordinaire, rempli de couleurs et de senteurs et de prix, parmi lesquels également le prix coup de cœur de Parc et Jardin Rhône-Alpes. Il faut dire que ça fait 28 ans que Claudette sème, plante, taille, entretient soigneusement et tous les jours ce jardin remarquable. Alors situé vraiment chez elle, hein, il est autour de sa maison. D'ailleurs, il y a aussi une petite partie qui ne se visite pas, où Claudette a des poules, des lapins et des nichoirs. Oui, parce qu'elle fait partie aussi de la LPO, la Ligue de Protection des Oiseaux. Oiseaux qui sèment de temps en temps une petite graine dans ce jardin promenade vraiment atypique et botanique. Hein, Philippe, C'est une vraie référence en matière de biodiversité.
3: Et puis Nelly, c'est un jardin rempli de souvenirs.
1: Oui, de voyages, de cadeaux. Parmi ces 60 rosiers pastels et blancs, un joli jaune en souvenir de sa maman. Vous avez deux tortues sauvées il y a 20 ans, Véronne et Juliette. Trois carpes dans le bassin que la fille de Claudette lui a offerte pour la fête des mères. Tout est comme ça, très personnel et universel en même temps. Et puis, vous avez l'olivier, acheté pour ses 25 ans de mariage avec Jacques. Et oui, bientôt 50 ans de mariage, c'est beau. Parce que le Clos Fleury, c'est ça aussi, c'est une belle histoire d'amour et un jardin à quatre mains. Pendant que Jacques, le mari de Claudette, électricien de métier, s'occupe du côté technique, eh bien Claudette vit de sa passion et la partage volontiers.
2: Les bonnes ondes, c'est quand mes visiteurs viennent et qu'ils me disent on est époustouflés, on ne savait pas qu'on pouvait faire quelque chose comme ça dans un petit jardin, qu'on pouvait mettre toutes ces choses-là. Je leur donne des boutures et ils partent contents, satisfaits. Voilà les bonnes ondes.
1: Le plus petit jardin citadin drômois, labellisé jardin remarquable, le Clos Fleury à Chabeuil. Contactez directement Claudette Fuma pour en profiter. Et comme d'habitude, toutes les infos sur ici.fr, les bonnes ondes.
0: Et voilà, une belle découverte à Chabeuil dans la Drôme et d'autres bonnes ondes, évidemment, avec Nelly Sorbier et Philippe Costa. Ce sera demain matin. Le rendez-vous est à 7h20 et également à 10h moins 10. On ira au Clos Fleury à Chabeuil. Jean-Jacques Goldman sur Ici Drôme Ardèche, à suivre également le dernier titre de Charlotte Cardin.

0: The Way We Touch, le dernier titre de Charlotte Cardin. Et dans un instant, avant les infos de 19h, ce sera la dernière séance de Monsieur Eddie Mitchell. Et puis après les infos, justement, entre 19h et 20h, comme tous les soirs, on va danser, on va pouvoir monter le son 100% années 80 avec les petites pépites de Laurent Petit-Guillaume.
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0: Il me reste à vous souhaiter un excellent début de soirée avec votre radio locale, ici Drôme Ardèche.
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0: Ici Drôme Ardèche, la première radio sur l'actualité locale en Drôme Ardèche, 19h. Paul Tillier.
2: La rentrée du ministre de l'Éducation nationale, une semaine tout pile avant celle des élèves et de nombreux sujets sur la table. L'interdiction du téléphone au lycée, les nouveaux calendriers du bac et du brevet. Édouard Geffray est aussi revenu ce soir sur les violences sexuelles. Entre 2 et 3 enfants par classe ont déjà subi un viol ou une agression. Pour libérer la parole, le ministère a créé un questionnaire. Il sera distribué à la rentrée à 10 millions d'élèves.
3: Tous les élèves de la grande section de maternelle à la terminale Rempliront dès novembre prochain, en même temps que le questionnaire harcèlement, un questionnaire sur les violences sexuelles dont ils auraient pu être victimes, adapté à leur âge. En grande section, on aura un questionnaire adapté, peut-être avec des smileys ou des émoticônes, etc., pour faire en sorte que l'élève qualifie plus facilement les choses. Pour les grands, bien sûr, ce sont des questions qui seront plus littérales. Comme pour le questionnaire harcèlement, ils pourront indiquer leur nom et prénom s'ils souhaitent en parler à un adulte de confiance. Infirmières scolaires, médecins et psychoéducation nationale, mais aussi partenaires associatifs, seront alors mobilisés pour recueillir la première parole et ensuite les orienter ou procéder au signalement nécessaire. Nous allons construire au cours des prochaines semaines avec des pédopsychiatres, les représentants du personnel, les associations de parents d'élèves, les chefs d'établissement, à la fois le contenu du questionnaire sur lequel on a déjà commencé à travailler et les modalités d'organisation. Il faut être très clair. Les résultats risquent d'être sismiques.
2: Pour ce qui est du piratage des données personnelles des milliers d'élèves et d'enseignants fin juillet, cela n'aura pas de conséquences sur la rentrée. Elle se tiendra normalement, assure le ministre. Les piratages qui se sont multipliés cet été, le fisc par exemple a subi une cyberattaque mi-août, fuite de données massives. Les victimes ont lancé une action collective la semaine dernière. Elles sont déjà plus d'un millier à s'être signalées pour faire reconnaître la négligence de l'État et obtenir d'éventuelles réparations. Xavier Demany, certaines victimes comme Manuela vivent aujourd'hui dans la peur de l'arnaque.
4: Mercredi dernier, le mail des impôts tombe. Ses données ont bien été piratées. Depuis, Manuela ne décroche plus son téléphone.
5: Je suis parano, en fait. À chaque fois que je reçois un appel, je laisse la messagerie, en fait. Je laisse la messagerie pour savoir qui m'appelle, pour quelle raison on m'appelle, etc. Vous, d'ailleurs, ça a été le cas quand vous m'avez appelé.
4: La peur que ses proches soient exposés ou que cela compromette des informations de son employeur et de ses clients.
5: J'ai changé mes mots de passe quasiment partout, en fait. Mais est-ce que ça va servir? J'en sais rien. Je sais pas. J'ai l'impression que notre propre gouvernement n'est même pas en alerte par rapport à ce genre de piratage et que c'est pas possible parce que si eux le sont pas, mais alors nous, vous imaginez à notre échelle.
4: Il y a 3 jours, elle assure avoir déjoué une tentative d'arnaque, une fausse commande par téléphone, même s'il est difficile d'établir un lien formel. Elle déposera en tout cas bientôt plainte pour, dit-elle, faire bouger les choses.
5: Ma motivation, c'est pas du tout l'indemnisation. Ma motivation, c'est plutôt la protection d'aujourd'hui pour moi, pour mes proches, pour tout le monde en fait. J'espère qu'à travers cette action, tout le monde sera protégé demain en fait.
4: Près de 700 000 contribuables, individuels ou professionnels, sont concernés par les 2 fuites de données de l'administration fiscale.
2: Xavier Demany, face à la sécheresse et au risque incendie, 2 festivals de musique bannissent la cigarette. Rock en Seine à Paris à partir de demain et jusqu'à dimanche. Et le Golden Coast à Dijon ce week-end. Les 2 festivals sont situés en bordure de forêt. C'est une première victoire. Salue ce soir la présidente de l'association de défense des animaux Cétacé. Le zooparc de Beauval renonce à son projet de delphinarium destiné à accueillir certains dauphins d'une marine land d'Antibes. Le coût du chantier, 45 millions d'euros. Et les nombreux recours juridiques des associations de défense des animaux ont eu raison de ce projet. Ces dauphins pourraient bien partir vers l'Asie. L'association Cétacé milite désormais pour que ces dauphins soient transférés dans un sanctuaire marin à Tarente, en Italie. Allô, Houston, il n'y a pas de problème. Sophie Adno est là dans l'obscurité spatiale à 400 km au-dessus de la Terre. L'astronaute s'attelle depuis près de 5 heures maintenant aux réparations d'une antenne de communication à l'extérieur de la Station Spatiale Internationale. C'est la 2e sortie extravéhiculaire de la Française en une semaine. Olivier Aymon, les images sont retransmises en direct par la NASA.
6: Précédé par son homologue américain, Anil Menon, c'est vers 14h45 que Sophie Adno a franchi à nouveau le sas donnant sur le vide spatial, sous l'œil attentif des équipes au sol. Le temps d'allumer les lampes de leur casque et de vérifier leur matériel, les deux astronautes ont alors entamé leur balai dans l'espace, l'un les pieds arrimés sur un bras robotique extérieur, l'autre en se déplaçant à l'aide de mousquetons le long des structures métalliques de la station. Début de longues heures de travail pour réinstaller une antenne de télécommunication. La semaine dernière, le démontage de cette parabole défaillante avait pris plus de temps que prévu, nécessitant la poursuite des travaux aujourd'hui en s'aidant d'outils sophistiqués ou plus basiques. Une brosse à dents très utile pour lubrifier les pas de vis et faciliter le serrage des boulons de la nouvelle antenne. Les travaux devraient se terminer en début de soirée.
7: Une brosse à dents pour réparer la station spatiale internationale. Le bricolage reste le bricolage.
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Bonsoir à tous. Vous avez choisi le bon endroit et le bon moment pour retrouver de vieux amis qu'on n'a pas oubliés. Les tubes des années 80, bien sûr. Toujours frais, toujours prêts, toujours efficaces. Ce soir, on passe une heure ensemble et ça commence comme ça.

0: police, c'était Didoudou, Didada. 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
0: Et pour la suite, j'ai choisi l'artiste la plus attendue de l'année par des milliers de propriétaires du ticket d'entrée à un concert le plus convoité du siècle. Céline Dion, bien sûr. Dans 15 jours, c'est l'événement. L'événement de l'année, la série de concerts, dès le 12 septembre à la Plénitude Arena. C'est le nouveau nom de la Défense Arena pour ceux qui n'ont pas suivi les épisodes précédents. Ça va être beau, fort, lorsque chaque soir, les 30 000 spectateurs reprendront en chœur son premier vrai succès d'amour et d'amitié.

Cassave avec scier bois. Scier du bois, oui, scier du bois en prévision de l'hiver. Non, c'est pas vraiment le thème de ce grand succès de Cassave, qui donne plutôt envie de danser les pieds nus sur le sable, un sable doux d'une plage antillaise. Bon, on a le droit de rêver. Et de continuer à plonger dans nos souvenirs de chansons qui ont marqué les années 80. On est là pour ça. Dans un instant, ce sera...

0: avec Francis Cabrel. Encore et encore. C'est le titre, hein, juste après ça.
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0: C'était Renaud et c'était Miss Maggie.
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0: La chanson qui fit scandale en Angleterre, au point qu'un chanteur britannique écrivit à son tour une chanson pour dénoncer l'arrogance des mangeurs de grenouilles. Ben oui, nos amis anglais nous surnomment ainsi depuis longtemps, alors qu'on est très peu à manger ce petit amphibien, hein, finalement. Rappelons qu'à l'origine, Renaud voulait dénoncer la violence des hommes après le drame du Heysel, lors de la Coupe d'Europe de foot qui avait fait quand même 39 morts. Bon, allez, plus de polémique, rien que de la musique pour continuer. Ah tiens, justement, avec des anglais. Matt Bianco, yeah yeah.
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0: Daniel Balavoine, c'était la Ziza. Si vous avez adoré cette chanson lors de sa sortie, bah c'était en 1985. Eh oui, déjà, c'est le destin d'une bonne chanson. Les années passent, elle reste ancrée dans notre mémoire. C'est la magie des tubes des années 80, voilà. À suivre une mélodie sublime, une de plus, signée Laurent Voulzy, My Song of You. Il est en tournée, Laurent, il sera entre autres le 24 septembre à Décines-Charpieu, en concert. Belle fin de journée à tous, et à demain.
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0: puis aussi Larsen. À ma place, rue de la Paix, je suis un homme, Speed. Je ne sais pas quelle est votre chanson préférée de Zazie. À vrai dire, je ne sais même pas quelle est ma chanson préférée de Zazie. Ce que je sais pour sûr, c'est que c'est bon de la savoir toujours là, pas loin, à s'occuper amoureusement de sa musique et de nos petites oreilles. Zazie est de retour avec une nouvelle chanson, Youpi. Elle est ce soir dans Décibels pour tout vous raconter. Et bonsoir Zazie.
1: Bonsoir.
0: Bienvenue dans Décibels. Chère Zazie, la dernière fois qu'on s'est vu, c'était pour un album dans lequel il fallait mettre de la couleur.

0: C'était le 11e album.
1: Ouais. Et ça vous emmène en tournée. Enfin, vous avez vécu vraiment une belle aventure avec ce disque. Aujourd'hui, on va découvrir la nouvelle chanson qui est la porte d'entrée du 12e album, c'est ça?
2: Oui.
1: Ouais. Alors,
2: oui. Alors, il n'est pas complètement fini, cet album, d'où le fait qu'on sort un petit single avant.
1: Ouais.
2: On est en train de peaufiner pour deux, trois éléments techniques, mais enfin, il est quand même en très, très, très bonne voie. Donc, il va sortir quelque part à la rentrée. On ne sait pas trop quand. Ça dépendra un peu de l'état des lieux. Mais...
1: En tout cas, cette année, quoi.
2: Oui, complètement. Ouais.
1: Peu importe, c'est le nom de la chanson qu'on va découvrir maintenant. Premier extrait, donc, de ce 12e album. Qu'est-ce que vous pouvez nous dire pour nous préparer psychologiquement avant de l'écouter?
2: Alors, peu importe... Au début, elle s'appelait pas Ma Faute, pour vous dire.
1: Ah.
2: Et puis, j'y ai rajouté un peu d'humour, ce qui est compliqué en chanson, en tout cas un peu de deuxième degré. Je trouve qu'on est dans un monde qui n'est pas hyper rigolo, avec pas donc son lot de très très bonnes nouvelles tout le temps. Donc j'ai fait un peu comme j'aime faire, comme d'habitude, c'est-à-dire un espèce de paradoxe entre une chanson ou un son, en plus un peu électro, là, où j'ai eu la chance de travailler avec Yuxek, qui est assez digeste en fait, et puis avec un peu de deuxième degré, mais avec du sens quand même, parce que j'y tiens toujours un peu dans mon écriture. J'essaie de rendre ça plus digeste en fait que quand j'écris le texte tout seul, où je me dis on va tous tirer une balle, c'est pas possible.
1: Oui, l'idée c'est évidemment c'est pas de forcer le trait en fait. Si on parle de quelque chose qui est angoissant, on va pas mettre la musique des Dents de la Mer.
2: Exactement, ouais, c'est ça.
1: C'est horrible. Quoi.
2: Voilà. Je vous remercie de la comparaison, mais c'est un peu ça. Donc, il y a aussi un peu de cynisme dans Peu importe, parce que ça voudrait dire que, en fait, je dis ça, je dis rien, peu importe. Évidemment que c'est pas une chanson qui va changer le monde, mais quand même, j'aime bien penser à ce que je dis avant de, avant de le chanter, et j'aimais bien cette idée de partir. Alors d'une pub qu'on peut voir tellement souvent sous nos écrans et qui nous dit « Oh regarde, il a une voiture plus grosse, il a un jardin plus beau, l'herbe est plus verte » et d'élargir comme si on dézoomait, on commence par le chien qui a pissé dans le jardin et c'est le chien des voisins, salopard, et puis on dézoome et puis on va un peu sur la lune et on regarde ça, on se dit « Bah, est-ce que c'est très important ?» Et aussi avec tous les problèmes qu'on peut voir de territoire, de regarde comme c'est plus mieux, comme on va à la conquête de tel terrain, comme de tel pays. Donc voilà, c'était un peu l'idée de cette grande parano, mais où on peut danser dessus, quoi. Comme disait Nougaro, danser sur moi.

0: forte.
1: Ce je dis ça, je dis rien, à la fin, il est parfait.
0: Un cynique absolu, la fille du grand temps.
1: Dans tout ce que je viens de vous dire depuis 3 minutes,
0: oubliez. C'est un peu ça.
1: Zazie de retour en pleine forme. Alors ce peu importe, il a été fabriqué, donc on l'a dit sans vraiment le dire, mais d'abord avec le texte, qu'il a ensuite fallu rendre digeste, ce sont vos mots, Zazie. Pour nous faire danser, quoi.
0: Oui, alors j'avais cette espèce de gimmick pour composer la mélodie. Donc j'ai fait la mélodie au piano. Donc bon, bing, bong, bing, bong, bong. C'était déjà au piano, mais ça sonnait comme un pot, évidemment. après, j'ai fait le texte dessus. Après, j'ai appelé mon copain en lui disant que je voudrais que ce soit un truc un peu électro, qui revienne comme ça avec des vagues. Donc je suis allée chez lui dans le sud et on a fait la maquette.
1: Ouais.
0: En une journée. À la fin, on avait un peu la pêche. Ça nous a mis de bonne humeur.
1: Ça, c'est bon signe, non?
0: C'est plutôt
1: ça marche
0: bon
1: sur
0: signe,
1: vous, ouais.
0: En général,
1: ouais.
0: Quand on commence à voilà. Je suis rentrée à Paris avec cette maquette. Et là, j'ai demandé à mon ami batteur, qui a fait aussi le reste de l'album, David Salquin. J'ai la chance d'avoir des musiciens que je connais très bien et qui, en plus, ne font pas que... Enfin, mon ami batteur, il fait aussi de la guitare, il chante très très bien, etc. Et donc, pour me faire une vraie batterie, donc il a enregistré une vraie batterie dans son studio, qui m'a envoyé, il m'a dit, j'ai une petite idée pour une basse, est-ce que... Bon, j'ai dit, bon, écoute, envoie toujours, je voulais pas être désagréable avec lui. Et la basse, au début, elle était synthé, elle était faite avec un clavier, et puis j'envoie ça. Je le rappelle, je dis, bon, écoute, David, je suis désolée, mais là, tu vas devoir me le faire. Elle est géniale, ta basse.
1: Génial, on l'entend.
0: Et puis,
1: tout
0: du
1: au long
0: coup,
1: de la
0: il
1: chanson.
0: M'a renvoyé la basse en disant, j'ai aussi une petite idée de guitare. Donc, je dis, bah, vas-y, fais écouter. Et la guitare, elle devait être que à la fin du refrain. Yuxek a décidé de la mettre dès le début du refrain, parce qu'elle est super, sa petite cocotte, comme ça, voilà. Donc, en fait, c'est vraiment une espèce de ping-pong avec des gens qui se connaissent très bien et qui aiment jouer, quoi. Donc,
1: mais ça dit aussi beaucoup de vous et de votre ego pas du tout surdimensionné, parce que vous acceptez les suggestions, vous les prenez, et là, vous les réappropriez pas, vous me donnez le nom des gars et tout. Enfin, c'est pas tous les artistes qui fonctionnent comme ça.
0: Bah, ils devraient, parce qu'on leur doit ça aussi aux gens avec qui on travaille.
1: Ouais, c'est vrai.
0: Moi, évidemment, je suis très fière d'être compositrice et auteur, mais c'est pas tout. C'est-à-dire qu'il y a des gens qui aussi transforment l'essai, je dirais. Vous faites un truc en maquette, en noir et blanc, au fusain, et ils sont là en train de vous faire un truc en cinémascope. Donc, évidemment, je suis présente, puisque j'ai réalisé l'album, j'ai produit l'album, je les laisse aussi faire. J'appelle des gens où je sais quel est leur talent, comment il peut être complémentaire du mien, comment ils vont avoir des idées auxquelles j'ai pas pensé.
1: En fait, vous leur faites confiance.
0: On se fait confiance, voilà, mutuellement. Ouais. Et ils savent aussi que de temps en temps, ils font un truc super. Je leur dis, c'est super, mais non. Ce qui peut être très désagréable, mais ils savent que c'est pas eux qui sont pourris, c'est juste que j'entends un autre truc dans ma tête, quoi. Voilà. Ah. Donc c'est vraiment une question de confiance, la musique.
1: Vous avez démarré dans les années 90 et vous avez vu beaucoup d'évolution du métier, beaucoup de changements entre là, la sortie de Peu Importe et la sortie de vos premiers singles. Évidemment, ça sort pas de la même manière. Est-ce qu'il y a des changements qui ont mis, vous parliez de la joie de faire de la musique, qui ont mis votre joie de faire de la musique à l'épreuve?
0: Oui.
1: La dématérialisation ou les réseaux, enfin je sais pas, quelque chose.
0: Au début, tout ça, je trouve ça réjouissant. C'est-à-dire que, pour vous dire, nous, on a commencé sans Internet quand même.
1: Oui.
0: Il faut quand même se remettre dans le contexte.
1: Moi, j'avais la cassette.
2: J'étais sur les cassettes.
1: Voilà. C'est ça.
0: Et Internet est arrivé. Moi, je trouvais ça intéressant. Je me suis dit, tiens, il y a une certaine liberté là-dedans. On était 3 artistes. Et j'étais parmi les premières, alors que je connaissais rien du tout au numérique. Je crois qu'il y avait Aubert, Souchon, Dao, moi, on était quelques-uns à se dire, tiens, on va faire des sites, c'était marrant au début, on pouvait avoir une ligne artistique là-dessus, etc. Et puis, bon, les réseaux sociaux sont arrivés les uns après les autres, ça a commencé à s'horizontaliser, à avoir beaucoup de choses, et surtout où on a commencé à voir arriver les filtres, les influenceurs, les instagrammeurs, les trucs des drôles de métiers, où il n'y a pas de sous-métiers, il y a bien des gens qui vivent de la publicité, donc pourquoi pas, mais ou d'un côté, en fait, c'est pas tellement la dématérialisation des choses, parce que ça, ça peut être hyper intéressant, mais c'était la déshumanisation des choses, ou s'éloigner un peu de la vérité, mettre des filtres, de l'autotune, alors que ça peut être très artistique aussi. Bien hein, sûr. Moi aussi, de temps en temps, je mets un filtre pour faire un post, parce que je trouve que j'ai une sale gueule, ou je trouve que c'est plus marrant, y compris si, avec les trucs qu'on peut voir oui. sur, voilà, où on a des têtes de cuillère à peau et des,
3: oui, c'est
0: des
3: ça,
0: choses comme ça.
3: Où on se met des petites oreilles de chat.
0: Voilà. Oui. Mais je trouve que quand même, il y a un danger là-dedans. C'est la perpétuelle comparaison avec ce qui se passe, avec ce que les autres font. Ouais. L'algorithme, quoi. Je veux dire, est-on vraiment les prostituées de l'algorithme? Quand j'entends parler en disant, oui, alors maintenant, tu sais, il faut faire des dumps, ce serait mieux, des carrousels. Alors, un carrousel, pour moi, c'était un manège qui tournait. Non, alors maintenant, ça a une autre signification.
1: Poster des photos.
0: C'est quoi? Oui, ouais. C'est des photos. Pourquoi? Ah, parce que tu vas rentrer plus facilement dans l'algorithme. Et oui, la question est vraie, c'est mathématique. Mais pourquoi en fait?
1: Ouais.
0: Pourquoi vouloir rentrer plus facilement dans l'algorithme? Oui, j'ai bien compris, pour l'exposition, c'est une manière de faire parler de soi, de diffuser ses chansons. Mais de temps en temps, je pense qu'on est tellement dans cette mécanique-là qu'on oublie qu'elle est... que ça n'est qu'une mécanique, ça n'est qu'un média en fait, ça n'est qu'un moyen, média ça vient du latin, moyen de...

C'est sur ces deux mélodies qui étaient pour le coup vraiment très en talent là-dessus, Lulu. Et elle, alors elle travaille, bon, j'imagine que vous le savez, mais elle travaille beaucoup la nuit, Zazie. Et je crois quelques jours plus tard, à l'aube du coup, vers 5h du matin, elle m'a fait un mail avec les deux chansons. Je crois que c'est un des plus beaux mails que j'ai reçus de ma vie. Les mails sont d'une poésie folle, c'est magnifique. Et elle m'a dit 40 fois, tu peux tout changer, c'est ta chanson. Et c'était parfait, elle avait mis des mots... voilà, qui collait tellement bien avec ce que j'ai envie de dire. Il y a une chanson qui s'appelle Tyrannosaure. J'adore ce mot. Moi-même, j'aurais pas osé. Enfin, je sais pas, j'ai trouvé ça génial qu'elle l'utilise.

0: Lover, signé Zazie, donc sur l'album de Alice on the Roof. Vous devez être tellement sollicité. Qu'est-ce qui fait que vous allez vers, par exemple, cet artiste-là, Alice, quand, oui, vous devez être sollicité tout le temps pour écrire?
1: Oui, souvent, mais en fait, j'aimais bien son univers déjà. Donc, ouais. C'est déjà plus simple pour une rencontre, même si je lui dis, écoute, je suis en plein album moi-même, donc c'est compliqué, parce que je me laisse toujours le choix d'être inspirée ou pas par un travail ou une maquette de quelqu'un. Bon, déjà, la personne est délicieuse, complètement perchée. Enfin, voilà. C'est très drôle parce qu'elle s'appelle Alice Dutoit, d'où son nom Alice on the Roof. Mais elle est vraiment perchée, quoi. C'est-à-dire qu'elle est vraiment sur le toit de quelque chose. Et en même temps.
0: Elle a cette belgitude aussi qu'on adore.
1: Complètement. Voilà. Elle est d'une douceur infinie. Elle est extrêmement bienveillante et tendre. Et on a vraiment beaucoup fonctionné par mail. Mais ce qu'elle ne dit pas, parce que là c'est très très flatteur pour moi, mais ce qu'elle me dit pas, c'est qu'avant je lui ai posé la question en lui disant, est-ce que tu as des thèmes ou des choses que tu aimerais aborder, sans avoir forcément les mots ou la manière de les dire, mais, et elle m'avait sorti 3-4 thèmes comme ça par mail en me disant, écoute, voilà, parler du démon ou du truc en soi qui nous bouffe, et où est-ce qu'on le met, à quelle place il a dans nos vies, est-ce qu'on l'écoute, est-ce qu'on l'écoute pas, est-ce qu'on arrive à s'en sortir, et tout un tas de thématiques comme ouais. ça qui étaient très inspirantes aussi, plus la chanson, enfin vous entendez, ouais. elle faisait oh la nota comme ça, mais c'était déjà magnifique au piano, elle était toute seule au piano, et d'où l'idée de l'appeler Tyrannosaure, puisqu'on a pris le plus terrible des monstres, et c'est vrai que j'aurais peut-être pas écrit, en effet, c'est drôle qu'elle le dise, j'aurais peut-être pas écrit une chanson pour moi qui s'appelle Tyrannosaure. Ouais. Mais entre sa belgitude, son univers très très fantasque et en même temps d'une poésie folle, puis sa voix, quoi, ses capacités vocales, je me suis dit, allez, on va faire s'envoler ce Tyrannosaure, on va le rendre un peu moins méchant, quoi.
0: C'est beau. Mais c'est vrai que quand un artiste a la chance, alors pardon, c'est flatteur, mais c'est vrai, de se retrouver avec un texte à vous, Zazie, ça fait parfois des étincelles, jeu de mots. Oui, moi j'écris pas de texte, excusez-moi.
1: Voilà, c'est la seule fois que j'ai fait un texte avant de faire la chanson.
0: Ah ouais?
1: Non, ça m'est arrivé deux fois. La première fois, c'était donc Pascal Obispo qui m'a appelé en disant, oui, tu fais quoi là, ce serait bien de faire un hymne pour le Stade de France, c'est Johnny qui va le chanter, merci, au revoir.
0: Ouais, bon.
1: Ok, donc le lendemain à 7h, puisque c'est pareil, c'est les mêmes horaires que ce que disait Alice on the Roof, c'était la nuit, j'ai fait ça, et puis parce que je préfère m'appuyer sur la musique, en fait, la musique me crée une image,
0: ah oui,
1: sans mots, et puis j'essaye de mettre du sens sur cette sensation, en fait. Donc c'est compliqué d'écrire sans avoir une idée de mélodie ou d'accord avant. Et la deuxième fois, c'était Calo Giro, qui Maël voulait que je lui fasse un texte, et il faisait l'album de Maël, et il m'a dit, tiens, vas-y, pour une fois on va changer, tu vas me faire un texte.
0: Ah,
1: ça m'arrangeait pas du tout, parce que chaque fois vraiment j'ai pas cette habitude, et puis j'ai fait toutes les machines ont un cœur, et je lui ai envoyé, j'avais marqué qui bat, donc il en a enlevé quelques-uns, j'avais marqué 4 fois, il l'a fait plus que 3 fois, et après, 2 jours après, Calogero m'a envoyé la mélodie qu'il avait fait dessus, et donc ouais, c'était chouette, en fait, ça marche aussi dans ce sens-là, mais c'est vrai que je suis moins à l'aise.
0: Quand vous écrivez une chanson qui devient intemporelle, il y a Allumer le feu de Johnny, mais bon, le perso de Johnny fait que de toute façon, voilà, c'est une espèce de
1: il est intemporel, oui.
0: Voilà,

0: pense à Double Jeu, chanté par Willem, Christophe Willem, fin mars. Zénith de Paris, premier Zénith de Théodora. Théodora, c'est la chanteuse préférée des ados.
1: Ouais, elle est formidable.
0: Donc, on est sur une salle remplie par des gens qui ont 15 ans, 16 ans, 17 ans. Allez, 25 ans, vraiment les plus vieux. Sur scène, Théodora, pareil, 22, 23 ans. Et l'invité, c'est Christophe Willem. Et la salle est folle, folle de joie. Ils chantent par cœur une chanson qui est sortie quand ils étaient soit bébés, soit pas nés.

0: Christophe Willem au Zénith mars 2026.
1: Ouais, non, c'est bien, c'est bien. C'est pas bien pour mon ego, mais c'est, non, mais c'est oh, super en fait.
0: Mais si.
1: Bah, on ne sait pas. Il y a de temps en temps ça des chansons comme ça qui
0: d'aujourd'hui qui écoutent ouais, de la musique urbaine. Qui... Donc sur le papier, on se dit ah bah non, c'est pas le public de Zazie, et ils sont complètement touchés et ils s'identifient et ils s'approprient un truc que vous avez écrit il y a 20 ans.
1: Bah, je pense que le quand je serai grand déjà peut parler à des jeunes. Hein. Ouais. C'était pas fait exprès, mais c'était plus. C'est une chanson qui, pareil, est très dansable et avec un peu d'humour quand même. Où ouais, il y a ce cœur qui font. Faudrait savoir ce que tu veux. Et lui il dit bah c'est comme ça. Qu'est-ce que j'y peux. Et en fait il y a une espèce de recherche où il dit bah je en chanteur dans ma salle de bain. Il y a des choses marrantes où tout le monde. Bah on le voit d'ailleurs beaucoup sur les réseaux. S'invente un peu chanteur. D'ailleurs il y en a qui sont très très bons.
0: Oui.
1: Mais qui ont pas encore franchi la porte de ouvert la porte de leur chambre et qui posent des choses, font des petites choses dans leur coin. Donc je pense que c'est ça aussi qui parle peut-être à ces jeunes.
0: Et le talent, Zazie, d'écrire des chansons qui sont restées, qui restent et qui vont rester. Alors il n'y a pas de recette évidemment, mais quand même...
1: un bon élément de recette, c'est ouais, de prendre des super interprètes.
0: Oui, évidemment, ça aide.
1: Ça aide.
0: Ouais, mais donc de l'humour, ça on en quand même, on a compris que c'est un truc que vous aimez bien mettre dans les chansons. Alors c'est pas forcément la galéjade
1: quand la chanson le permet,
0: mais de l'esprit, voilà, de l'esprit. Et aussi peut-être jamais essayer d'être à la mode.
1: Alors Maxime Le Forestier m'avait dit un truc génial. J'ai beaucoup de respect pour Maxime qui est devenu mon ami, et pour ça, le fait qu'il ait duré aussi longtemps, ouais, alors que moi je l'écoutais quand j'avais 11 ans, j'écoutais voilà, là, comme un arbre dans la ville en me disant oh, c'est trop bien. On était tous un peu babacool à l'époque, mais je trouvais ça trop sympa ce qu'il disait. Et j'ai eu la chance de pouvoir le rencontrer, de travailler même un peu avec lui, et il m'avait dit, je lui avais dit comment tu fais quand t'as voilà, quand tu traverses des petits déserts, ce qu'on appelle ces petites zones comme ça un peu où il y a moins de succès, on est moins ouais, sollicité, etc. Il dit bah tu ne changes pas, surtout tu ne changes pas, parce qu'en fait tu sais, regarde, c'est comme les pantalons, pas de def, pas taille haute, pas les épaulettes, les couleurs atroces, là ils nous refont un truc des années 80. En fait si tu changes pas, ça va redevenir à la mode dans un certain temps. Et en tout cas je pense qu'on peut aimer ou ne pas aimer ou trouver ça daté. Bien sûr, ce qui est normal, hein, puisque c'est daté par rapport à notre âge, par rapport à notre vécu, mais au moins on peut pas remettre en question l'honnêteté avec laquelle on l'a fait, quoi. Je cherche pas à faire du jeunisme. J'adore rire un peu avec les codes, parfois même rire avec les réseaux ou m'en servir, mais enfin, vous voyez, j'ai posté 3 trucs en un an, donc je pense que
0: ah, l'algorithme
1: catastrophe, mon label n'en peut plus
0: de
1: moi.
0: Faim.
1: mais voilà, je pense que c'est une question d'honnêteté en fait, ne pas. Je pourrais pas défendre quelque chose qui serait loin de moi. Ouais. Je pense que j'irai direct au burn-out. Donc
0: ça nous donne envie d'avoir bientôt des nouvelles du nouvel album de Zazie. Le premier extrait, peu importe, est disponible. Donc on se donne rendez-vous après les grandes vacances.
1: Oui.
0: Bon, bah comme on dit pas souvent, vivement la rentrée. Merci Zazie. À bientôt.
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0: Ce soir, un voyage en musique et en bagnole sur près de 4000 km. La route 66, ici chantée par les Anglais, Rolling Stones, c'est la route mythique américaine du XXe siècle qui part de Chicago pour aller jusqu'à Los Angeles. Elle traverse les lieux incontournables de l'histoire de la musique et est inspirée de sacrées chansons. C'est le thème du livre Rock and Roll Trip, la route 66 en musique. On en parle ce soir dans Décibel avec son co-auteur Lauric Henton. Attachez vos ceintures. Bonsoir Laurie Kenton.
4: Bonsoir.
0: Bonsoir, vous êtes maître de conférence en études américaines à l'université de Versailles-Saint-Quentin depuis 2007. Et alors, votre spécialité, c'est la politique du rêve américain. J'aime beaucoup ça. Oui. La politique... Ah non, je viens de comprendre, j'ai mal lu la phrase. C'est la politique du rêve américain jusqu'à nos jours. Et oui, l'Amérique qui faisait rêver, l'Amérique qui fait moins rêver. C'est ça, bah, en gros, votre champ d'action.
4: Il y a les deux. Que ce soit aujourd'hui ou hier, il y a toujours plusieurs Amériques.
0: C'est
4: la route 66 traverse d'ailleurs plusieurs Amériques, mais donc oui, on peut pas s'intéresser que à l'une et avec les cheveux orange et que à l'autre.
0: C'est vrai. Alors, avec Julien Grosso, vous signez donc ce Rock and Road Trip, la route 66 en musique. Je le disais tout à l'heure, c'est une route qui part de Chicago, qui va jusqu'à Los Angeles, Santa Monica, très exactement, près de 4000 kilomètres. On part en haut à droite de la carte des États-Unis, on finit en bas à gauche. Et souvent, quand on parle de la route 66 aujourd'hui, on en parle au passé. Est-ce qu'elle est encore active, cette route ?
4: Alors, on peut en parler au passé parce qu'elle a eu une existence qui s'est arrêtée officiellement dans les années 80. Et puis ensuite, c'est devenu un objet de mémoire. Mais donc, en fait, elle a été ressuscitée parce que c'est devenu un objet de patrimoine.
0: D'accord.
4: Et maintenant, on peut la faire. Alors, on peut la faire de plusieurs façons parce qu'il y a aussi des endroits où il y a plusieurs tronçons. Il y a des endroits où c'est quand même très compliqué de la suivre exactement parce que ça a été remplacé par, comme nos nationales, hein, par des autoroutes.
0: Oui, des rocades.
4: Ouais, il y a des endroits, c'est quand même un peu compliqué de suivre. Il y a des endroits qui sont vraiment très, très anciens et très mal entretenus parce qu'il y a quand même de la distance. Et puis, il y a des endroits qui sont hyper touristiques. Alors, pas forcément toujours dans le meilleur sens du terme, mais ça reste quand même très image d'Épinal, hein, avec des néons, avec des petites stations-service toutes mignonnes. Il y a vraiment un soin très américain qui est mis dans l'industrie du tourisme qui souffre un peu en ce moment, d'ailleurs. Hein. C'est ce qu'on disait tout à l'heure. Il y a une partie de l'Amérique qui n'est pas forcément hyper populaire.
0: Oui, c'est pas rêver,
4: et donc, tous nos petits musées, parce qu'il y a ces plein de micro-musées avec trois bagnoles et deux machins. Et tout ça, en fait, ça en souffre. Hein. C'est toute l'Amérique du milieu qui carbure beaucoup au tourisme. Alors, beaucoup local. Hein. C'est du road trip local des Américains qui font la 66.
0: Ah, c'est du tourisme domestique.
4: Ah oui, oui. Ouais, oui. Ouais. Il y a beaucoup d'Américains qui font ça. Et puis, il y a beaucoup d'étrangers, des Européens essentiellement, qui se font la 66. Alors, qui en moto pour les plus aventureux ?
0: Johnny Hallyday, il avait fait ça.
4: Ah, mais il y a plein de gens qui... Il y a des agences, je crois, en France, qui organisent des trucs comme ça, en Harley. Et puis, il y a des choses qui sont un petit peu plus... Voilà, avec un toit sur la tête, et on peut faire de la voiture. On peut faire des portions, on n'est pas obligé de tout faire, parce que c'est vrai que c'est quand même un peu... C'est long, hein.
0: 4000 bornes, ouais.
4: Ouais, on peut faire ça en plusieurs tronçons. Et donc, ça permet de partir moins longtemps, également, pour des questions de budget. Et donc, il y a des gens qui font des tronçons. Julien, par exemple, était parti au Texas, il a rattrapé la 66, et il a fait toute la partie Texas, LA, juste ça, pas l'autre moitié.
0: Julien Grosso, donc votre co-auteur. Et vous alors, Laurie Kenton, est-ce que vous avez déjà mis un pied ou une roue sur la route 66?
4: Oui, on a des petites portions, mais
0: des
4: pas
0: petites
4: tout.
0: Portions.
4: Moi, mon coin, c'est plutôt Boston et New York, en fait.
0: Ok, donc plutôt en haut à droite.
4: Voilà.
0: Rock and Road Trip, la route 66 en musique, donc, puisque c'est ce qui nous intéresse. On croise dans cette route 66 énormément de lieux emblématiques, hein, puisque la route 66, elle traverse trois fuseaux horaires, huit États. Enfin voilà, il y a vraiment une grosse portion d'Amérique. Vous vous êtes donc concentré sur les chansons qui parlent de la route 66 et les villes traversées par la route 66 qui ont produit des chansons. Le trajet, il commence à Chicago. Alors, on va pas pouvoir faire toutes les villes, hein, parce que voilà, le bouquin est épais, les villes sont nombreuses, les chansons encore plus, mais je me suis dit qu'on pouvait quand même en profiter pour visiter quelques lieux emblématiques. Et puisque ça commence à Chicago, il faut bien dire que Chicago, c'est une ville très importante pour la musique et notamment pour les musiciens du sud des États-Unis. Et pour être encore plus précise, les musiciens noirs du sud des États-Unis qui ont ensuite influencé des générations de rockers. Noir ou blanc d'ailleurs. Je pense notamment à Muddy Waters.

0: passe. On a fait un peu la playlist idéale des Rolling Stones. Hein. Je pense que c'est toutes leurs influences. C'est trois artistes. Muddy Waters, Bo Diddley et Etta James. Il n'y en a pas un qui est né à Chicago. Pourtant, non. Leur point commun, c'est Chicago. Pourquoi ?
1: Parce qu'en fait, la plupart, en fait, ils sont même nés dans le sud. Alors, Etta James, c'est l'exception. Elle est de Los Angeles. Bon, mais sinon, ils sont les Noirs du Sud. En fait, ceux-là, ils sont tous du Mississippi et ils sont d'un coin assez restreint dans le Mississippi. Ils vont tous dans les villes du Nord, dont Chicago, parce que ils cherchent du boulot et moins de discrimination. Et donc, à partir de la Première Guerre mondiale et jusqu'à la Deuxième Guerre mondiale, il y a un appel d'air parce qu'il y a de la guerre et parce qu'il y a des emplois industriels. Ils vont rejoindre des cousins, des frères, des sœurs. Il y a des réseaux familiaux, des réseaux d'entraide aussi. Et donc, il y a toute une sorte de société du Mississippi qui vient s'installer à Chicago, également Détroit, Cleveland, etc. Et donc, à Chicago, il y a une scène de la musique qui est carrément transplantée et l'électrification des instruments aidant, ça devient le blues de Chicago, qui est en fait du blues du Mississippi, mais électrifié, et puis passé à la moulinette d'un label absolument essentiel de Chicago, qui est Chess.
0: Chess en anglais, c'est le jeu d'échecs,
1: ouais. Hein,
0: c'est ça. Ça veut dire que ça mélange les noirs et les blancs, le label Chess.
1: Alors, ça mélange les noirs du Mississippi et les blancs d'Europe de l'Est, parce que Chicago, il y a énormément de juifs d'Europe de l'Est qui sont installés dans un quartier qui était un petit peu le ghetto d'une certaine manière, et c'est là que sont venus après les noirs. Et donc, les juifs et les noirs se sont bien entendus parce que ils ont en commun l'expérience de la discrimination, d'être un petit peu à la marge de la société. Et on a partout aux États-Unis, notamment à LA, pas que à Chicago, des tas de labels qui sont pilotés par des entrepreneurs juifs qui mettent en musique des musiciens noirs, presque exclusivement. Et la seule exception, c'est Sam Phillips, qui n'est pas juif, et à Memphis.
0: Avec Sun Records.
1: Avec Sun Records. Ouais. Mais Chess, ça fait partie de tout cet écosystème, et donc ils veulent faire de la musique noire pour un public noir, et puis, si possible, transcender ça et toucher le public blanc. Alors là, Sam Phillips à Memphis, c'est exactement le même deal. Pourquoi ? Parce que 9 dixièmes de la population, donc du marché, c'est des blancs.
0: Autre étape, si on fait le voyage de la route 66, c'est une sacrée étape. C'est même nous, hein, depuis qu'on est tout petit, on associe beaucoup l'Amérique à un endroit.

0: moi j'avais 4-5 ans, j'avais compris que l'Amérique cool, où il se passait des choses, où il y avait des aventuriers, des gens qui osaient, c'était autour du Mississippi. Alors déjà, est-ce qu'on se met d'accord? C'est un fleuve ou une rivière, le Mississippi?
1: C'est un fleuve parce qu'il se jette dans la mer. Mais en anglais, on dit river.
0: The river.
1: Et
0: ouais.
1: River peut signifier à la fois rivière et fleuve. Donc il y a une ambiguïté. Le Missouri est une river. C'est ouais. le plus long cours d'eau aux États-Unis. Il se jette dans le Mississippi, qui n'est pas le plus long, mais qui est peut-être symboliquement le plus important, celui qu'on traverse pour passer vraiment de l'autre côté. Et à Saint-Louis, justement, il y a cette arche gigantesque, monumentale, qui est la porte de l'Ouest. Traverser le Mississippi, longtemps, ça a été la frontière des jeunes États-Unis, et au-delà, c'était autre chose. Et puis, à partir du moment où on a pu franchir le Mississippi et aller commencer à s'encanailler de l'autre côté, on est aller bah après le,
0: c'est le nouveau monde quoi bah,
1: la prochaine étape c'est les Rocheuses hein. Donc il y a quand même de quoi s'amuser et puis après il y a le Pacifique, donc le Mississippi c'est la première grande frontière et puis c'est le moment où on passe d'une Amérique à une autre. Et même pour les stations de radio, il y a celle qui commence par un W, celle qui commence par un K, et le Mississippi c'est vraiment l'épine dorsale où on change les noms des stations de radio par exemple. Donc c'est vraiment un lieu de passage où on traverse et on entre dans autre chose.
0: Donc évidemment, la route 66 traverse le Mississippi. Dans votre livre aussi, on traverse le Mississippi. C'est vrai qu'il y a une chanson, peut-être, il y en a plein d'autres, hein, mais il y a une chanson qui rend tellement hommage à cette river. C'est Proud Mary. Alors, vous la connaissez peut-être en version Tina Turner. Bateau à aube qui roule sur la rivière, donc sur le Mississippi. Une chanson qui a aussi été chantée par Elvis au Madison Square Garden en 72.

0: cette chanson, c'est plutôt un fleuve bienveillant avec des gens sympas. Ouais. Voilà, c'est quelque chose de très positif dans Proud Mary. Mais il y a plein de légendes un peu flippantes autour du Mississippi. Il y a un côté, enfin voilà, parfois un peu sulfureux aussi.
1: Oui, il y avait. Bah, en fait, c'est un fleuve, donc c'est un endroit où on passe. Il y a un côté et puis l'autre. Quand à l'époque de la Prohibition, il y avait un côté où l'alcool. Enfin, après la fin de la Prohibition, il y avait un endroit où l'alcool était encore interdit, un endroit où on pouvait se procurer de l'alcool, et donc il y avait plein de petits établissements où on pouvait aller s'encanailler, danser, rencontrer des madames. Il y a un certain nombre de bluesmen, Robert Johnson, qui est connu essentiellement pour avoir vendu son âme au diable, hein, quand même pas mal.
0: Il a fait ça.
1: Ça fait des points. Oh, il l'aurait.
0: Il a fait
1: alors,
0: ça.
1: Dans tous les carrefours du Mississippi, ils vendent ça, comme c'est le truc touristique.
0: Est-ce qu'on a trouvé le vrai carrefour, crossroads où soi-disant il a vendu son âme au diable?
1: Alors, le plus photographié, il est à Clarksdale, au croisement de la 49 et de la 61, alors c'est moche comme tout, hein, c'est deux nationales, mais tous les touristes s'arrêtent là et toute l'économie locale tourne autour de ça. Et tous les carrefours, donc il y a ce côté un petit peu diabolique.
0: Ouais, hein.
1: Et puis bah, ce côté aussi, voilà, contrebande ici, et puis on peut acheter de l'alcool là, et puis il y a des filles, et puis voilà. Donc ouais, entre Memphis et la Nouvelle-Orléans, voilà. Mais c'est quand même beaucoup plus bas que notre route 66.
0: Oui, c'est ça. Alors pour revenir sur la route 66, on parle des chansons, mais il faut bien se rendre compte que dans la construction du rêve américain, alors pas vue d'Amérique, cette fois-ci, mais vu de nos yeux d'Européens à nous. Il y a des films aussi, il y a Paris, Texas de Wim Wenders, il y a Sur la route de Madison de Clint Eastwood, il y a Little Miss Sunshine avec son petit combi Volkswagen, ouais. Voilà, qui passe aussi par la route 66. Il y a Cars.
1: Eh oui, Cars.
0: Le dessin, le film d'animation, pardon.
1: Oui.
0: Voilà, Disney, Pixar. Cars, c'est
1: Cars
0: récent.
1: A fait beaucoup pour remettre la route 66 un petit peu au goût du jour. C'est-à-dire qu'il y a un tourisme Cars. Cars a eu un effet boost sur le tourisme et a vraiment été une sorte d'accélérateur.
0: Donc Cars, c'est récent. Est-ce qu'en musique, on a des choses récentes aussi, ou est-ce que quand même cette route 66, elle est là pour ressusciter des vieilles gloires?
1: Ouais, c'est quand même très marqué. Il y a une exception à laquelle je pense, mais c'est très vintage, mais il y a une exception, on parlait des femmes tout à l'heure, il y a Grace Potter avec Mother Road, et alors ça, c'est extraordinaire. Grace Potter, c'est une des plus grandes rockeuses actuelles. Elle est extraordinaire, et alors l'album Mother Road et la chanson Mother Road, ça envoie du pâté.
0: Mother Road, la mère de toutes les routes,
1: c'est un des surnoms
0: de la route 66. On dit aussi Main Street USA, c'est
1: ça? Oui, il y a plusieurs.
0: La grande rue de l'Amérique.
1: Il y a plusieurs surnoms comme ça, mais c'est vrai qu'il y en a quelques-uns qui survivent mieux que d'autres, en fait.
0: Oh, il faut que vous nous parliez aussi, alors on s'éloigne un peu de la musique, mais comme vous êtes un vrai spécialiste, et c'est pas tous les jours que j'ai des profs de fac dans Décibels, hein, vous le savez les amis, et puis moi-même à la fac, j'y allais pas tous les jours non plus, donc bref, puisque je vous ai sous la main, vous parliez des petits musées.
1: Ouais.
0: De trois fois rien qu'il y a au bord de la route. Il y a aussi des, c'est même pas des musées, mais des side road attractions, je crois que ça s'appelle, voilà, des attractions de bord de route, où on s'arrête et il y a par exemple la plus grande sculpture d'épis de maïs du pays. Ou ensuite, j'en sais rien, quelqu'un qui a fait une soucoupe volante pour agrémenter le bord de route. Ça existe pas chez nous.
1: Quand on regarde sur les bords de l'autoroute, il y a des petits machins, mais
0: c'est différent chez nous, non?
1: Et puis il y a une grosse différence, c'est que un, il n'y a pas la grosse baleine bleue de Catoussa, qui est très kitsch. Hein, et deux, il n'y a pas les 10 Cadillacs plantés dans le sol qui ont été chantés par un certain Bruce Springsteen.
0: Ouais,
1: voilà,
0: ça.
1: Quand Bruce Springsteen chantera les airs d'autoroute en France, on reviendra. Parce que à la sortie d'Amarillo, il y a un truc. Et mais alors c'est assez dingue parce que c'est vraiment en bord de route.
0: Ouais.
1: C'est-à-dire on pose sa voiture et puis on peut aller taguer les trucs. Bon, ça n'a pas grand intérêt.
0: Non.
1: Mais on peut. C'est accessible. Et puis voilà, c'est 10 Cadillacs plantés un petit peu en épi dans le sol. Et c'est une œuvre d'art des années 70 qui est toujours là d'ailleurs et qui est à la portée vraiment du public. Et donc, qui a été chanté par Cadillac Ranch, par un certain Bruce Springsteen.
0: Ça, c'est la classe.
1: C'est pas rien, quand même.
0: C'est pas rien du tout. Je suis à peine lourde avec mes sous-entendus depuis tout à l'heure. C'est vrai qu'il y a une Amérique qui fait rêver, et en ce moment, il y a une Amérique qui fait flipper et qui même fout un peu la honte, parfois, notamment par la voix de son président qui ne sait pas toujours comment se comporter en société. Vous, Laurie Kenton, au-delà d'être le co-auteur de ce bouquin fascinant sur la route 66, sur la musique, sur les chansons, les labels, etc., américains, vous êtes maître de conférence en études américaines, et vous avez écrit un bouquin en 2017 qui s'appelait « La fin du rêve américain ».
1: Point d'interrogation.
0: Point, oui, « La Très fin important. Du rêve américain ». Voilà, c'est mieux comme ça. Est-ce que, justement, en préparant ce livre avec toute la mystique de la route 66, de l'Amérique, des bagnoles, de la radio, etc., tous ces groupes, on rêvait tellement d'aller en Amérique. Est-ce que ça, c'est un sentiment qui disparaît petit à petit?
1: Non, c'est toujours là. C'est toujours là parce que c'est une Amérique qui est un petit peu figée d'une certaine manière. Alors, c'est toujours très vivant parce que tout ça est toujours très animé. Il y a des gens dans les musées, il y a des gens qui sont passionnés. Les Américains sont passionnés par ce qu'ils font. Ils mettent un niveau d'enthousiasme absolument dingue dans tout ce qu'ils font. Et puis quand ils font les choses, ils font jamais ça à moitié.
0: Puis ils ont une histoire très courte, donc finalement ils la chérissent.
1: Ouais, et puis ils sont passionnés. Ouais. Ils sont à fond et ils ont un petit musée au milieu de nulle part, mais ils sont à fond et c'est génial parce que c'est très communicatif et ça a un côté vivant mais figé ou figé mais vivant, et donc on est toujours dans cette Amérique un petit peu éternelle, et donc les présidents passent mais cette Amérique là elle reste. Et donc bon, là le problème principal, outre le fait de pouvoir rentrer aux États-Unis, c'est de pouvoir dépenser de l'argent parce que tout est devenu assez dingue au niveau des prix. Ouais. Alors, en dehors de New York, parce que bon voilà, les grandes villes c'est quelque chose. Après, la route 66, elle passe aussi beaucoup par des petits patelins où c'est quand même beaucoup plus accessible. Hein.
0: Bien sûr. Ouais.
1: L'Oklahoma en particulier, c'est un des États les moins chers des États-Unis. Il y a plein de trucs. On se demandait ce qu'il y aurait parfois entre Chicago et LA. Bon, on situe quand même pas mal, hein, Chicago et LA. Et entre les deux, parfois on se disait, est-ce qu'on va réussir à meubler un bouquin entre les deux ? Ben en fait, oui.
0: Oui.
1: Parce qu'il y a énormément de trucs, même sur l'histoire de la musique. Saint-Louis, Tulsa. Tulsa, c'est une des villes les plus importantes dans le top 5 à 10 des villes américaines en musique. Il y a tout le rock des années 70 et à Tulsa, il y a plein de musiciens qui sont sur tous les disques d'Eric Clapton, etc. J.J. Cale, Leon Russell, tout ça, c'est Tulsa. Et en fait, personne ne le sait. Ouais. Et donc, il faut qu'on parle de ça pour que ça sorte un petit peu. Oklahoma City, c'est une ville où il y a plein de musées. Il y a énormément de choses. C'est pas juste un coin de redneck. Alors, évidemment, il y a quelques rednecks. Mais il y a énormément de choses. Et puis, c'est extrêmement divers. Il y a le Texas, il y a l'Arizona, il y a des endroits où c'est quasiment désertique. Ouais. Mais on n'est jamais loin des grands monuments et des grands parcs. Et donc, il y a toujours des choses qui, en fait, ne changent pas.
0: Dans Rock and Road Trip, la route 66 en musique, vous proposez donc un itinéraire hyper réjouissant. Il y a des rappels historiques, il y a des bons plans aussi, des endroits à pas rater. Donc, si pour le moment, pour tout un tas de raisons, vous ne pouvez pas aller vous faire en vrai la route 66, bah sachez qu'avec ce livre qui est dispo aux éditions hors collection, ça va vous faire quand même drôlement voyager et évidemment donner envie d'écouter plein de musique. Alors il y a une chanson, on a écouté quelques mesures tout à l'heure en tout début d'émission pour vous accueillir, c'est Route 66, chanson donc ode à cette route. Le premier enregistrement que j'ai trouvé date de 1946 et c'est Nat King Cole qui la chante.
1: Exactement.
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0: Route 66. Quand elle existe pour la première fois, cette chanson, donc dans les années 40, la Route 66, alors elle est déjà culte ?
1: Elle est en train de le devenir. Elle a 20 ans.
0: Ouais.
1: C'est d'abord une route qui sert à connecter des villes perdues au milieu. Donc Tulsa et Saint-Louis, aux deux grands pôles que sont Los Angeles d'un côté et Chicago de l'autre. Donc la première raison d'être de cette route, c'est qu'il y a de plus en plus de voitures et il s'agit de mieux connecter des villes du milieu avec les deux gros marchés que sont Chicago et LA. Donc c'est d'abord une raison économique. 10 ans après, il y a ce qu'on appelle le Dust Bowl, c'est-à-dire c'est une série de tempêtes qui font que les champs sont tellement secs qu'à la moindre tempête, eh ben, il n'y en a plus. C'est-à-dire que on a des champs verticaux, c'est-à-dire ces images absolument délirantes où on voit des murs de poussière, mais en fait c'est un champ, ouais, qui est en train de se déplacer, qui va se déposer sur le champ d'un autre. Et donc en fait personne n'a plus de champ, et donc quand on ne peut plus rien faire pousser, il reste un truc, comme dans les chansons de Springsteen, il reste la bagnole, on met tout ce qu'on a dans la bagnole et on va vers la Californie où on pense qu'on sera accueilli comme des rois et on pourra recommencer une vie. C'est un peu plus compliqué, mais la route 66, c'est l'échappatoire des raisins de la colère. On est carrément dans Springsteen. On peut aller trouver une autre vie ailleurs grâce à la 66. Nat King Cole, quand il chante ça, la chanson est écrite par Bobby Troup, qui est un jeune auteur part avec sa femme à travers l'Amérique et écrit cette chanson. Et là, on est dans quelque chose de nouveau. On est en 46. Il n'y a plus la Grande Dépression, il n'y a plus la Deuxième Guerre mondiale. On peut enfin commencer à vivre. Et on arrive dans quelque chose de nouveau, c'est les loisirs. Et le road trip, on n'est plus dans la destination. On ne va pas en Californie, on ne va pas à Chicago, on fait un voyage. Et la destination est presque secondaire. Et c'est ça qui est important dans cette chanson, c'est que l'itinéraire devient l'objet du désir et la destination, bon, elle est presque anecdotique finalement.
0: On voyage. Et cette chanson a été reprise par Chuck Berry. Par les Rolling Stones. Plus étonnant, par Depeche Mode. Comme quoi, ça fait des petits partout, hein, ce rêve américain.
1: Et Depeche Mode, encore des Anglais d'ailleurs.
0: Encore des Anglais, ouais.
1: Et on voit bien la différence entre Chuck Berry, qui reprend vraiment Nat King Cole.
0: Oui.
1: Et les Stones qui reprennent Chuck Berry, mais avec les doigts dans la prise. Hein.
0: C'est vrai.
1: On voit bien, il y a 3 ans entre les deux. Hein.
0: C'est fou. Hein.
1: C'est absolument dingue. Et c'est là qu'on comprend la tempête Rolling Stones.
0: Et puis, autre type de tempête, bien française, celle-ci, mais tellement amoureuse du rêve américain. Eddie Mitchell aussi a chanté La Route 66.

0: Ton, c'est que quoi qu'on pense de la politique extérieure des États-Unis en ce moment, la route 66, ça vaut le coup d'aller vivre ça.
1: Cette année en particulier, alors c'est compliqué de rentrer, il y a un petit sujet pouvoir d'achat, mais cette année on est en plein centenaire de la route 66 et donc il y a des manifestations partout, tout le temps sur la route 66. Il y a des sites web qui les répertorient et c'est absolument dingue. Des trucs qui sont microscopiques. Il y a toujours un petit festival, il y a un petit défilé.
0: Kermesse, un truc.
1: Ouais, des vieilles bagnoles, il y a un petit concert, il y a des tas de trucs, il y a des conférences, il y a des choses qui se passent tout le temps sur l'ensemble de la route 66, en dehors de LA, en dehors de Chicago.
0: Et puis, pour réviser avant de partir, je vous recommande donc la lecture de votre livre, Lauric, Rock and Road Trip, la route 66 en musique de Chicago à Los Angeles, aux éditions Hors Collection. Merci beaucoup d'être venu nous voir. À bientôt, Lauric, merci.
1: À bientôt.
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2: Wikizef, petit guide à l'usage des étrangers du sud du péage d'Arras en vacances dans notre belle région.
3: Votre cousine a décidé d'organiser son anniversaire, seulement les temps sont durs. Elle voudrait réunir la famille, mais faire ça à moindre frais. Vous savez, les réceptions dans les grandes familles, ça fait vite cher, hein. Rien que la famille proche, ils sont 25. Deux, trois cousins en plus avec les gosses, on monte vite à 50. Alors elle a une idée. Elle se dit, je vais faire à manger des pentières au four avec des saucisses au barbecue. Et ils ramèneront chacun une ou deux bouteilles. Et là, votre cousin, il dit, Vadius, je vais faire une paire de bouteilles. Ne paniquez pas, Wikizef est là pour vous aider. Votre cerveau s'est mis en route à essayer de compter. Et vous ne parvenez pas à trouver comment une trentaine d'adultes en ramenant une ou deux chacun, voire trois, on arrive à une simple paire.
4: Définition.
3: Une paire de bouteilles ? Beaucoup de bouteilles. C'est simple, hein. Mais attention, quand on dit une paire de bouteilles, c'est quand on sait qu'il va y en avoir beaucoup, peut-être même de trop, mais on ne sait pas combien. Et en acceptant ce qui va par paire naturellement, les chaussures, les tototes, les chaussettes, les prunes et les jumeaux. Par contre, à un colloque de jumeaux, on peut dire, des jumeaux là-bas, il va y en avoir une paire. Et si on va par là, dans le dressing de votre femme, je suis sûr que des chaussures, il y en a aussi une paire.
4: Exemple.
3: Une paire de manifestants selon la police, une belle paire de manifestants selon les syndicats. Je crois qu'on a fait le tour. Depuis le temps des Wikizef, je crois, j'en ai fait une paire, je suis sûr.
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5: C'est quand même un rêve pour moi parce que c'est vrai que je ne pensais pas en arriver à ce stade-là.
4: Vous êtes fière de vous ?
5: Un petit peu, oui, quand même.
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5: Donc, je m'appelle Marie-Pierre Poulet, j'ai 70 ans. Je viens d'être titrée aux championnats d'Europe de natation qui se sont déroulés en Pologne à Lublin sur le 100 mètres 4 nage. Je nage à jouer les tours, au club de jouer les tours, à jouer natation.
6: Vous êtes championne d'Europe.
5: Disons que pour moi, c'est un petit peu impressionnant. Je réalise pas trop pour l'instant. C'est une compétition qui s'est passée comme une autre compétition. J'adore faire des compétitions. Et c'est vrai que plus on m'en parle et plus je me dis, ah oui, quand même.
6: Que vous avez toujours été nageuse.
5: Ah oui, ça, j'ai toujours été nageuse. Depuis l'âge de 9 ans, j'ai été nageuse. J'ai commencé dans un club de la Sarthe. Ensuite, j'ai suivi mes parents. On a été mutés en Indre-et-Loire. Et j'ai fait les championnats de France en 97 à Saint-Pierre-des-Corps. La piscine de Saint-Pierre a brûlé. Donc, je me suis dit, il faut quand même qu'on trouve un club pour continuer à nager parce que c'est quand même pas ma raison de vivre, mais beaucoup quand même. Puis en fait, je me suis orientée sur jouer. Très contente également de rapporter ces titres pour le club de jouer les tours, bien sûr. L'endroit où je me sens bien, c'est dans le sport. Parce que j'ai fait énormément de sport, donc j'ai touché à beaucoup, beaucoup de sport. Et c'est vrai que l'ambiance a été magnifique et c'était franchement époustouflant au niveau organisation, au niveau...
6: Vous avez dû entendre pas mal de langues.
5: Énormément.
6: C'était qui vos adversaires?
5: Il y avait beaucoup de gens des pays de l'Est, hongrois, tchécoslovaquie. On est toujours en attente dans les chambres d'appel, comme on voit aux Jeux Olympiques et tout. C'est vrai que c'est impressionnant de voir ça. Entre nous, parfois, il y a des regards qui sont un petit peu... On se dit, mince, celle-ci, elle est un peu plus forte, ou celle-là, il faut que je me méfie, il faut que je surveille et tout, parce qu'on sait à peu près quels seraient nos adversaires, si je puis dire.
6: Et elles savaient que vous alliez être leur adversaire?
5: Alors moi, je ne parle pas anglais, enfin très peu. Je ne sais pas. Les numéros de place, on se dit, celle-ci, elle est un peu plus forte et tout, donc il faut que je surveille, etc.
6: Médaillée d'or en Pologne, il y a quelques jours, Marie-Pierre est aussi fidèle depuis 43 ans.
5: Tous les jours, je travaille.
6: Vous nous donnez un peu du fil à retordre en ce moment avec tout ce qu'on parle sur la retraite? Vous dites non, moi 70 ans c'est bon, qu'est-ce que vous faites de beau?
5: Je travaille au Crédit Agricole. Pour moi, ça a toujours été un leitmotiv aussi, le travail, parce que ça m'a créé du lien social.
6: Et puis un certain goût de l'effort, peut-être, parce que ce fameux 100 mètres 4 nage...
5: Je l'ai fait en 1:38.04.
6: L'année prochaine, vous y retournez?
5: L'année prochaine, peut-être, si je suis encore apte à pouvoir faire des compétitions, pourquoi pas, oui. Je sens l'adrénaline monter, et j'ai à cœur de vouloir satisfaire le club. Après, pour moi, ça coule de source, on va dire.
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7: Ne paniquez pas, ça arrive même au meilleur, vous n'avez pas... pas forcément besoin d'adopter un chat, même si c'est la solution la plus radicale. Après, ça coûte assez cher en veto et en croquettes. Une voisine de ma grand-mère en a eu récemment, pas des chats, des souris. Une petite invasion dans sa cave. Bah oui, elles ont froid aussi l'hiver, c'est quand même quelque chose. Mais cette voisine,
8: ça fait
7: face
8: aux
7: fils.
6: C'est difficile.
7: Mais rien que de l'imaginer, ça vous fait ça. Bon, la voisine, elle, c'est un peu pareil, mais elle est pacifiste. Elle ne voulait pas installer de piège à glu, ni d'autres pièges, vous savez, ça lui fout claque comme dans le dessin animé.
8: Répète.
7: Ni adopter un serial killer poilu, je parle toujours du chat. Mais ma maman lui a donné un truc. Comme les rats, les souris ont un odorat très développé. Les souris sont sensibles à certaines odeurs puissantes qui les gênent dans leur recherche de nourriture. Elles détestent notamment l'odeur de la menthe poivrée, du clou de girofle, de l'eucalyptus et de la lavande. Ces senteurs très intenses perturbent leur système olfactif et ça les incite à fuir. Et comme chez cette voisine, Topelkenheit hebt besser, cousu deux fois ça tient mieux, elle a tout mis. Tout, la lavande, les clous de girofle, tout. Sacré mélange, hein. Bon, ça fonctionne. Ni les souris, ni la voisine n'osent retourner dans la cave à cause de l'odeur.
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1: Aujourd'hui, je me trouve à Châteauroux, je suis devant un gîte de France, plus connu sous le nom de Porte de la Vieille Prison. Mais alors, pourquoi ce nom? Eh bien, vous allez le savoir tout de suite.
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1: Je suis avec Amélie Bourmeau-Binard, guide conférencière à l'Office de Tourisme de Châteauroux. Bonjour Amélie.
3: Bonjour.
1: Bon alors on s'en doute un petit peu, hein, puisque c'était avant.
3: Oui, c'est ça. Alors entre le nom et l'apparence, alors on est vraiment avec un gîte de France aujourd'hui, hein, mais il n'y a pas de doute, hein, autrefois c'était une porte. Mais pourquoi porte de la vieille prison et porte de quoi aussi? En fait, c'était la seule et unique porte d'entrée pour entrer dans la cour du château Raoul. Et oui, hein, quand on passe cette porte, on arrive au niveau du château Raoul, qui est encore là aujourd'hui. Et cette porte de la vieille prison, à la base, s'appelait la porte Saint-Martin. Et c'était la seule porte d'entrée. Donc, on voit encore aujourd'hui, au niveau de cette porte, déjà, on a l'arcade de la porte, mais au niveau de l'arcade, on voit une sorte de rigole, qui est l'emplacement de l'ancienne herse. Ces grilles qui étaient souvent en métal ou en bois et qui permettaient de protéger. On voit aussi encore les gonds. Alors, quand on voit la taille, hein, vous voyez, ils sont imposants, ce qui montre la taille de la porte en bois. Et puis quand on passe cette porte, on est dans un petit chemin très étroit qui était aussi un des systèmes de défense pour arriver dans le château.
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3: Et donc pourquoi porte de la vieille prison ? Dans les années 18e, 19e siècle, petit à petit les remparts sont détruits. Parce qu'on avait des remparts qui entouraient le château mais aussi la ville. Donc la plupart des parties des remparts ont été complètement détruites. Il n'en reste plus grand chose aujourd'hui. Mais cette porte, elle a été préservée parce que la salle des gardes qui se trouve donc dans la partie haute au-dessus de l'arcade, eh bien elle a servi temporairement de prison. Donc on l'appelait la porte de la prison. Mmh. Et puis quand il y a une autre prison qui a été construite, eh bien c'est devenu...
1: Il faut différencier.
3: Exactement. Mmh. La porte de la vieille prison. Et aujourd'hui, bah, cette ancienne salle des gardes, cette ancienne prison, c'est tout simplement un gîte de France.
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4: La cabine minute sur ici Picardie, votre chronique de la joie et de la bonne humeur. Comment ça va les amis? Est-ce que parmi vous il y en a qui regardent des séries télé? Moi j'adore les séries. Aujourd'hui, je vais vous parler d'un fléau moderne. Un truc qui nous bouffe la vie, qui nous use la patience, qui nous fait vieillir plus vite que le temps qui passe. Les séries qui prennent trois plombes à sortir la saison suivante. Non mais sérieux, on vit à une époque où on peut envoyer une fusée sur Mars avec un drone qui filme en 4K. Et il filme en 4K la fusée sur Mars. On a des voitures qui conduisent toutes seules, des robots qui font le ménage. Mais on n'est toujours pas foutu de sortir la saison 2 d'une série avant que ton neveu passe le bac. À la fin de la saison 1, il avait 12 ans le frérot. Les séries télé, comment vous faites? Vous disparaissez comme ça sans prévenir? Ils te mettent la tête dans une saison, dans une série, t'es à fond. Tu attends la saison 2 pendant 4 ans. Et toi comme un con, tu les attends vraiment pendant 4 ans. Il y a des gens qui meurent durant les 4 ans. Ils ne voient même pas la fin de la série, c'est dégueulasse. Et nous, la génération années 80-90, on a assez attendu. Hein. Par exemple, avec Beverly Hills, c'était un peu notre HPI à nous. Tout le monde regardait Beverly Hills. Et quand une saison se terminait, hein, pendant 2 ans, TF1, ils te rediffusaient les vieux épisodes. Et ils mentaient sans honte dans les publicités. Hein. Ils te disaient, la semaine prochaine, des nouveaux épisodes inédits de Beverly Hills. Ah, toi, t'es à fond, là. Le samedi, là, tu t'assois avec tes frites, ton hamburger, fait maison pour mater Beverly Hills. L'épisode commence, tu dis, mais j'ai déjà vu ça. Ah oui, bien sûr. Après, ils vont embrasser Kelly. Des escrocs! Et de nos jours, ça recommence. Sur les séries, sur Netflix, Amazon Prime, t'es là, t'es à fond, tu mates la saison 1, tu mates la saison 2, t'as pas dormi depuis 3 jours, t'as des cernes de panda en dépression, et là, boum, dernier épisode, gros cliffhanger, t'as le cœur qui bat à 200, et là, paf, l'épisode est fini. Mais il est mort ou pas le mec? Non mais à la fin de l'épisode, là, il est mort ou pas? Et là, Netflix te répond, rendez-vous en 2029 pour la suite. Il y en a marre, c'est beaucoup trop long. Moi, je vous dis la vérité. Aujourd'hui, on a 1000 plateformes, 1000 séries, mais on a toujours le même problème de lenteur. Les gars, on parle en ce moment d'intelligence artificielle, de deep learning, de robots qui écrivent des scénarios en 2 secondes. Moi, je vous le dis, hein, si un jour, les séries faites par l'IA, elles sortent plus vite que les autres, je vous lâche.
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2: Arnaud Fromage, bonjour, bonjour.
3: Bonjour, bonjour.
2: Oh, ça fait beaucoup de bonjour, dites-moi. Bon Arnaud, aujourd'hui, quand le général de Gaulle vient en Franche-Comté?
3: Eh bien, il se passe toujours quelque chose. D'autant qu'il y est venu plusieurs fois dans la région, trois fois déjà à l'automne 1944 pour préparer la libération de Belfort, lors d'une réunion secrète avec le général de Lattre de Tassigny et Churchill au château de Montalembert à Metz, après la libération. Ensuite, quand de Gaulle est venu saluer les villes libérées, Besançon, Morteau, Grandcombe, Châteleu, mais ce n'est pas la dernière fois que de Gaulle va venir dans la région. En 1959, sur la route qui le mène en Alsace, il en profite pour aller faire quelques petites pauses dans le territoire de Belfort. À chaque fois, le grand homme descend de sa déesse noire et passe quelques minutes à discuter avec les habitants, stupéfaits de voir le général en vrai dans leur commune. À Ropes, Saint-Germain, Felon, La Chapelle-sous-Rougemont, La Rivière, Fontaine, Foussemagne et à Angeau. Angeau, 206 habitants, où de Gaulle est accueilli par la foule dans l'unique rue ornée de drapeaux et de bandeaux bleu, blanc, rouge. Anecdote amusante, le village d'ailleurs, qui ne possédait pas autant de décorations, est allé les piquer chez les voisins de Dell.
2: Ah, bon, mais Arnaud, la grande tournée de Gaulle en Franche-Comté, c'était en 1962.
3: Oui, la tournée des Grands-Ducs même. Le 14 juin, il atterrit à la base aérienne militaire de Luxeuil, avant de se rendre à Vesoul, puis de filer vers Dole, à bord cette fois d'une Simca présidentielle. Ensuite, direction Arbois, puis Poligny, Lons-le-Saunier, où à chaque fois, il est accueilli en héros. Le lendemain, il continue sa tournée par le Haut-Jura, Saint-Claude, Morée, Morbier, Saint-Laurent, Grand-Vaux, Cise, un petit quart d'heure à Champagnole, et ensuite direction Équevillon, Onglières, Plénise et Sanzeau, avant de remonter dans le Doubs, un discours à Pontarlier, à Besançon. Bref, le marathon présidentiel se termine le 17 juin dans le territoire de Belfort.
2: Et bah dis donc, et pendant toute la durée de ce périple, il a eu un problème majeur.
3: Oui, pendant ces 4 jours en Franche-Comté, le général de Gaulle ne s'est pas contenté de prononcer des discours et de serrer des louches. Non, il a bien fallu qu'il dorme aussi. Or, Charles de Gaulle est grand, très grand même, 1m96 au garrot, donc les préfectures vont galérer à chacune de ces étapes pour lui trouver un paddock à ses dimensions. D'ailleurs, l'Élysée a fait réaliser en avance des lits sur mesure. Alors, pour la première nuit de sa visite à Vesoul, l'on apporte donc à la préfecture le lit spécial du général. Sauf que l'année 1962 est très tendue. C'est la fin de la guerre d'Algérie, une partie des accords d'Évian est d'ailleurs négociée en secret au Fort des Rousses pendant ce voyage présidentiel. De Gaulle a échappé de peu à l'attentat du Petit Clamart, alors son service de sécurité est sur les dents. Ainsi, il lui déconseille de dormir à Vesoul même et préfère l'envoyer à la base aérienne de Saint-Sauveur, jugée plus sûre. Mais si les hommes et les véhicules ont pu faire le transfert, le lit, lui, eh bien, il est resté à Vesoul, dans les appartements du préfet. Et il y est toujours, d'ailleurs, parce que l'Élysée ne l'a jamais réclamé. Alors, l'histoire ne dit pas si De Gaulle a bien dormi ce soir-là, mais en tout cas, c'était pas dans un lit à sa taille.
2: Non, c'est certain, ça. Merci beaucoup, Arnaud Fromage, et puis à demain.
3: À demain.
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4: C'est l'heure de vous écouter, le rendez-vous des authentiques azuréens. Et aujourd'hui, c'est un jeune garçon de 19 ans de Beaulieu-sur-Mer. 5 mois après un gros accident duquel il est sorti amputé d'un bras, il a repris la compétition de son sport de prédilection, c'est-à-dire la voile. Il compte pas s'arrêter là. Il s'appelle Nathan et son histoire, il l'a raconté à Aliazé Gaoula. Il se décrit d'abord en 3 mots. Écoutez.
5: Résilient, têtu, je suis très têtu. Et je dirais que je suis drôle. J'espère que je suis drôle en tout cas. Je me dis que j'aurais pu y passer. J'aurais pu être tétraplégique, paraplégique. Et finalement, en fait, un bras, c'est pas grand-chose. Voilà, je décide de sauter sous un train en rentrant chez moi après les cours. Mon pronostic vital était engagé toute la soirée. Moi, j'ai eu beaucoup de chance finalement. Je suis pas passé loin d'y passer, mais j'ai eu de la chance. Les deux images que j'ai, c'est le train qui m'est boué avec ses phares avant de me percuter. Et ensuite, moi, sous le train, parce que du coup, le train s'est arrêté une fois que j'étais dessous, en train de crier de douleur et avec les secours qui essayaient de me sortir de là. C'est les images que j'ai. Après, je sais pas si elles sont réelles, mais en tout cas, c'est les images que j'ai depuis.
6: Vous étiez passionné de sport avant cet accident et ça a décuplé, j'ai l'impression, tous les cas, cette envie de faire quelque chose de ce sport.
5: Cette passion de la voile, c'est ce qui m'a permis de me relever en fait, après mon accident. En fait, je me suis dit que si j'ai eu la chance de rester en vie et que si j'étais en vie ce soir-là, c'était pour une raison. Donc il fallait que j'en fasse quelque chose quoi, et je me suis tourné vers la voile, c'était ce que j'aimais. Quoi. De vivre des choses difficiles, forcément, ça renforce le mental. En tout cas, j'essaye juste d'être le mieux possible. Quoi, et je sais pas si je suis mature, en tout cas, moi, je suis content de ce que je suis aujourd'hui, de ce que j'ai fait après cet accident.
6: Alors justement, est-ce qu'on se sent pas un peu porte-drapeau? Il y a un message, vous, derrière ce

0: ce parcours qui est le vôtre, ce côté, bah oui, j'ai perdu un bras, j'ai que 19 ans, mais je suis plein d'envie et je vais pas m'arrêter.
1: Pour tous ceux qui ont des doutes, à qui on a dit que c'était impossible leur projet, voilà, qui ont eu des moments difficiles dans leur vie, pour montrer que c'est possible, que la vie elle est belle, elle est courte et qu'on doit réaliser nos rêves et on a le droit de réaliser nos rêves et on est pas trop jeune, pas trop vieux en fait, on est qui on est. Et aujourd'hui, si j'ai un regret, c'est pas de plus avoir de bras ou j'aimerais revenir comme avant, pas du tout. Moi aujourd'hui, mon regret, c'est d'avoir fait du mal aux gens qui m'entourent, que ce soit mes proches ou pas d'ailleurs, ceux qui étaient présents en gare ce jour-là, que j'ai peut-être traumatisé, le cheminot notamment, je pense. Si je devais avoir un regret, en tout cas, c'est celui-là. J'ai envoyé une lettre pour m'excuser, pour lui dire que j'allais bien, parce que c'est vrai qu'après, ils n'ont pas de retour, ils savent pas si je suis vivant ou pas. Enfin, il a rien demandé de lui à son travail comme tous les jours et percute un gamin de 15 ans, donc ouais.
0: Qu'est-ce que ça a changé dans votre vie ce soir de 2022, Nathan?
1: Maintenant, j'ai goût à la vie, quoi. J'aime vivre et je suis content d'être là et je profite de chaque instant parce que je sais que tout peut s'arrêter du jour au lendemain. On peut avoir des moments difficiles dans notre vie. Enfin, la solution, elle n'est pas de partir. La solution, justement, elle est de se relever et juste croyez en vous, quoi. Personne ne le fera à votre place. Moi, on m'a beaucoup dit que c'est impossible ce que je faisais, même après mon accident d'aller au championnat de France. Mais en fait, juste, j'ai cru en moi, j'ai préféré écouter personne et j'ai bien fait. La vie, elle est belle et vous êtes plus capable que ce que vous pensez.
0: Le prochain gros objectif pour vous, Nathan, c'est lequel?
1: Là, à court terme, ça serait la qualification de la course, qui je vais faire sûrement en mai-juin. On doit partir en solitaire pendant 10 jours autour de la Méditerranée. Je dirais qu'à moyen terme, ça serait la course. Du coup, la Mini Transat 2027, ce serait mon objectif à moyen terme. L'objectif ultime, ce serait de faire le Vendée Globe. J'en rêve depuis que j'ai 6 ans, donc un jour, j'y serai.
2: Et Nathan Mesiano qui donne rendez-vous ce soir pour une vente aux enchères caritative pour l'aider à financer l'achat de son bateau qui va permettre de participer à cette compétition. Rendez-vous à 18h au casino de Beaulieu-sur-Mer.
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4: Et Adi ou Goujat, et Adi, c'est à toutes. Mon cher Franz,
5: oui.
4: Vous ne connaissez pas la dernière?
5: Non.
4: Ah, hier Nathalie, la collègue, eh bien, mais pas le travail.
5: Quoi?
4: Hier Nathalie, ma collègue, ne s'est pas rendue au travail. La pauvre autre. La pauvre. Vous savez ce qui lui est arrivé?
5: Bah, elle ne s'est pas réveillée peut-être ou...
4: Mais non, même pas. Comme au cas d'autre, on a bien pris la bicyclette pour venir au travail. Comme tous les jours, Nathalie avait pris quoi? Ben son vélo pour venir au travail, sauf que tout ne s'est pas passé comme prévu.
5: Elle a eu un accident?
4: Mais hop, quand elle est bien, oui, hélas.
5: Oh là là.
4: Grand gars opéré, elle a bio cargado casque. Heureusement pour elle, elle portait son casque.
5: Bien.
4: Mais je ne vous dis pas comment elle est tombée de son vélo. Plutôt si, je vais vous raconter. Elle a glissé en freinant et elle s'est amourée.
5: Hein?
4: Ah ben, j'ai entendu?
5: Oui, j'ai entendu, oui.
4: Ouais. Mais... vous avez compris?
5: Non.
4: Peut-être pas, voilà. En francitan, en français régional, on dit s'amourer ou en lingo nostro, s'amoura.
5: Mais qu'est-ce que ça veut dire, s'amoura?
4: Eh, l'amour, regardez-moi, en occitan, c'est la gueule, la figure. Par conséquent, s'amourer ou s'amoura, ça signifie se casser la figure. Nathalie, la collègue de travail, s'amourette en bicicletto. Elle est tombée sur le visage. On m'a dit que l'onas lui fait jodol, le nez lui fait mal, mais aussi la bouche, la bouche, et tabé la égaotos, également les joues. Elle ne s'est pas manquée. Hein. Alors je souhaite un prompt rétablissement à Nathalie, que c'est requin qu'il y ait et qu'elle revienne en forme au travail.
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1: Est-ce que vous avez déjà fait du vélo-rail à Beaumoreau-les-Mines ? C'était quoi ce chemin de fer ?
2: Daniel Bouer, le parcours proposé, c'est sur la ligne qui vient de Vieilleville, Saint-Nizier, Beaumoreau. Et nous exploitons la ligne qui finit de Beaumoreau à Bourganeuf. C'est un vélo sur rail, tout simplement. Cette ligne de chemin de fer, elle date de 1883, le 5 août 1883. À l'époque, il y avait le transport du charbon. En plus, il y avait sur Bourganeuf, c'est un site, un centre industriel à l'époque, hein, assez important, sur la porcelaine, sur le transport de pierre, enfin bref. Il y avait beaucoup d'activités. Et puis aussi, cette ligne était une ligne dédiée aussi aux voyageurs. Le dernier train que moi-même j'ai vu, c'était à l'an 2000. Bon, très vite est venue l'idée qu'il fallait mettre en valeur le site minier. On a fait le musée, un musée de la mine, 2003. Et puis en 2009, on a ouvert ce vélo-rail.
3: Moi c'est Catherine.
4: Moi c'est Gaëtan.
5: Christophe. Lucie.
6: Ving.
4: On vient surtout faire du sport en fait.
6: Pédaler.
7: On est en vacances pour 5 jours dans le coin. On a découvert ça par des prospectus un peu par hasard.
8: C'est moi hier soir qui ai trouvé ça une activité qui plaisait aux enfants. Donc je me suis dit ça va plaire à toute la famille. Et voilà, nous voilà là.
9: On va fermer le bâton. Après maintenant,
10: Joël. On est au départ du vélo rail.
1: Ça marche comment cette histoire ?
10: Alors c'est un vélo 4, 5. Il en a pareil pour retourner au bout des 5 km. Une fois qu'ils sont là-haut, ils retournent, ils mettent leur vélo au fond et ils repartent après. Mais ils attendent que tout le monde soit arrivé là-haut avant de repartir. On ne peut pas, comme c'est un aller-retour de 5 km sur le même bois, on est obligé d'attendre. Voilà. L'histoire, c'est l'histoire de la mine, de Beaumoreau-les-Mines. Et c'est là qu'après, on a mis le vélo rail de la mine. 2009, depuis l'ouverture, celui-là. Voilà.
1: C'était comment l'ouverture ?
10: Ah, c'était pas comme ça. On n'avait pas les mêmes vélos au départ. Non. C'était pas. On a changé de vélo entre-temps. Ben, ceux-là, ils sont mieux, ceux-là.
11: Venez par là, s'il vous plaît. Là, juste là, mettez-vous en haut, où il y a le monsieur au banc.
8: Au revoir.
6: Au revoir.
8: À la prochaine.
1: Maintenant, vous savez sur quel rail vous allez glisser avec vos petits-enfants à Beaumoreau-les-Mines.
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12: Salut Brice Izel.
13: En fait, c'est quoi ton prénom ?
12: Je m'appelle Geoffrey, j'ai 40 ans malheureusement.
13: Ouf ! C'est dingue ce que le temps passe vite.
12: Et je suis animateur en centre aéré.
14: Un jeune animateur un peu cinglé.
12: Et je suis dans les petits bonheurs, même les gros bonheurs.
13: Mais il est complètement fou ce mec !
15: Mais moi, les dingues, je les soigne.
16: Et quelle est votre adresse actuelle ?
12: Je suis de Plomodierne. Je dirais que ma ville, c'est un petit village, mais très actif. Il y a beaucoup de vie. Il y a peu de bars, mais le peu qu'il y a comme bars, on s'y amuse bien. Donc c'est une ville très accueillante au bord de mer. L'hiver, ça dort, mais l'été, ça se réveille, on va dire.
13: Je vais vous apprendre quelque chose, ce n'est pas du tout la saison.
17: On se baladera dans la région.
12: Mon coin préféré quand je me balade, ça serait la plage de Pentraise.
13: Mais elle est comment ? Raconte !
12: C'est une grande plage qui fait 4 km de long, où on peut partir du début jusqu'à la fin, et on s'y sent bien. Il y a un côté solitaire, surtout quand on y va en hiver, quand il n'y a personne et qu'il pleut. C'est là que c'est le meilleur.
18: Comme il pleut tout le temps, hein ? De l'eau, il n'en manque pas. Hein ?
19: Souvenons-nous de notre première rencontre avec elle.
12: Mon premier flirt, premier bisou, c'était en Normandie, en CM2. On faisait les classes de mer avec mon école, donc on partait en Normandie. Et on avait fait une boum pour la fin, et on a eu le droit à un petit feu d'artifice.
20: Pour un feu d'artifice, il va y avoir un beau feu d'artifice.
12: Et au moment du feu d'artifice, j'ai fait mon premier bisou.
13: Ah ben c'est le bouquet.
12: Je me souviens même de son prénom, Maud Varzignac. Je sais pas si tu m'écoutes, hein, mais voilà, c'était avec toi. Que des souvenirs.
13: Oh, dis donc, est-ce que c'est moi ou est-ce que ça balance ? Hein ?
21: Ça balance.
13: Ça balance.
22: Et attends, t'as pas tout vu ?
23: Un méga-tube ?
12: Mais ça serait, ça vient de mes parents, mais ça serait Claude François, Alexandrie, Alexandra.
23: Putain, mais c'est vraiment trop pourri la Bretagne, hein.
12: Je me revois quand j'avais 7 ans à danser sur Alexandrie, Alexandra et de voir mes parents danser sur cette musique avec un engouement. Maintenant je fais des imitations de Claude François.
24: Non, ce matin, j'ai pas envie.
23: Non mais c'est bon, allez-y, je me concentre.
24: Ouvrez bien vos oreilles.
25: Je suis dans ta vigne. Je suis dans tes bras.
26: Ah oui, c'est étonnant.
25: Maracuda, Maracuda.
2: qui est. Ça fait une demi-heure que je cavale dans les couloirs pour localiser le boucan. Vous croyez que j'ai que ça à foutre?
3: Allez, salut.
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1: Wikizef, petit guide à l'usage des étrangers du sud du péage d'Arras en vacances dans notre belle région.
2: Je ne vais pas vous apprendre que la vie est injuste. Ne vous inquiétez pas, je vais bien, mais force est de constater que la vie est injuste. Prenez par exemple la silhouette des gens. Il y en a toutes sortes, des petits, des grands, des roux, des blonds, des crépus, courts, longs, carrés, minces, gros ou ronds. Viens avec nous chez les barbapapas. Mais pour certains, la vie est plus dure que d'autres. L'exemple le plus frappant que la vie est injuste, c'est quand ma grand-mère disait en parlant d'une de mes matantes qui essaie à toute fin de maigrir, mais sans succès, quel malheur. Elle peut faire ce qu'elle veut, mais chez elle, tout fait penche. Ne paniquez pas, Wikizef est là pour vous aider. Tout fait penche. Rassurez-vous, il n'y a rien qui penche et qui va peut-être caire. Non. Tout fait penche.
1: Traduction.
2: Tout fait ventre. Ventre, une panse, un penche. Pour illustrer ce que c'est qu'un penche, il suffirait que je me mette de profil. Et vous verrez que là, il n'y a pas que pour ma tante que tout fait penche.
1: Définition.
2: Tout lui fait penche, tout lui profite. C'est le malheur des bons vivants. Quel rapport avec la justice de la vie? Bah, il y en a des. Ils peuvent manger ce qu'ils veulent et ben, ils grossissent pas. Je n'ai même vu manger des tartes au chuc à longueur de journée. Elles et Thomas, elles pouvaient passer derrière une affiche à la décoller du mur. Et d'autres, ils regardent la vitrine du pâtissier, ils prennent un kilo. Alors, je vous dis pas si on en mange. Le pire, c'est que dans mes prises de sang, les triglycérides, impeccable, c'est le seul truc qui est pas en gras. Alors, je sais pas ce que je range là-dedans, moi. Mais ce qu'il y a de plus sûr, c'est qu'il y a plein de trucs. Un penche, c'est un logement social. C'est en cela que la vie est injuste. Et en même temps, il peut y avoir une sorte de résignation. À la question, t'aurais pas un peu grossi? C'est mieux de répondre, qu'est-ce que tu veux? Chez Mie, tout fait penche, que de se vexer.
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3: À Cognac, la solidarité ne date pas d'hier. Il y a plus de 100 ans, on distribuait déjà des repas gratuits aux personnes dans le besoin. Une soupe populaire avant l'heure, en quelque sorte, née dans une loge maçonnique et qui va rapidement provoquer une guerre ouverte avec l'Église. Dès le XVIIIe siècle, la franc-maçonnerie s'implante dans la cité cognacaise, notamment autour du négoce du cognac. Alors on y retrouve des noms bien connus dans la ville, hein. Martel, Hennessy, Autard, des notables, des élus, des négociants qui jouent un rôle majeur dans la vie locale. À la fin du XIXe siècle, dans le contexte de la Troisième République naissante et de ses différentes réformes sociales, eh bien, une idée émerge dans les rangs de la loge cognacaise qui est alors dénommée la Liberté. Il s'agit de créer une œuvre caritative nouvelle, efficace et laïque. Et cette œuvre, eh bien, va prendre le nom des fourneaux économiques. Concrètement, les fourneaux économiques, eh bien, on y distribue gratuitement des soupes, des légumes, de la viande, mais aussi du charbon et du bois de chauffage aux habitants les plus démunis. Et les archives de cette œuvre caritative montrent une solide organisation, hein, et un engagement qui va durer près de 40 ans. Donc on est vraiment là, hein, clairement, face à un ancêtre des Restos du Cœur. Jusqu'alors, la charité, eh bien, c'était surtout l'affaire de l'Église. Et avec les fourneaux économiques, eh bien, la loge maçonnique, elle entre sur un terrain sensible. Et elle va concurrencer directement les œuvres religieuses locales. Très vite, les tensions montent. Des rumeurs circulent, des accusations de mauvaise gestion, voire de sabotage. Écoutez bien, en 1899, un des responsables de l'œuvre raconte même que des personnes payées par le clergé local auraient mis du verpillé, dans les aliments pour discréditer les fourneaux économiques et affaiblir la franc-maçonnerie cognacaise par la même occasion. Alors là, la riposte est immédiate, hein. L'Église crée à son tour ses propres fourneaux économiques tenus par des religieuses. Derrière l'aide aux plus pauvres, eh bien, on se rend compte que ce sont en fait deux visions du monde qui s'affrontent, hein. La charité religieuse d'un côté et la solidarité républicaine de l'autre. Malgré toutes ces péripéties, les fourneaux économiques des francs-maçons, eh bien, ils vont poursuivre leur action jusqu'en 1940, avant d'être stoppés par l'occupation et le régime de Vichy. Aujourd'hui, si on prend un peu de recul, on se dit surtout que ces fourneaux, eh bien, ils ont été une réponse simple et humaine à la pauvreté du quotidien. Un peu de pain et de chaleur pour ceux qui en avaient besoin.
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4: Bonjour à toutes et tous, bienvenue dans Affaires classées, le podcast. Nous sommes en 1875, au cœur de la Bigorre, dans le petit village de Montousset, pas loin de Bagnères. Un fermier du village est assassiné avec sa fille. La veille, trois inconnus leur avaient rendu visite. Question, qui sont ces étranges visiteurs? La suite, dans un instant.
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4: Nous sommes en l'an 1877. Les gazettes judiciaires de l'époque regorgent de faits divers, de vols, de meurtres. Pour quelques sous, certains n'hésitent guère à frapper, à tuer. Souvent, hélas, ces drames sordides impliquent des ressortissants espagnols sans ressources. Des sans-domicile fixe, errant de ville en ville, profitant de la quiétude des campagnes pour commettre leurs méfaits. En cette fin de 19e siècle, la France accueille nombre d'immigrés fuyant leur patrie après l'invasion de Napoléon. Comme en atteste le procès qui va suivre. Ce matin du 12 mars, une imposante foule de curieux s'est amassée des deux côtés de la petite rue qui conduit de la prison au palais de justice de Tarbes. Tous guettent le passage, dans un instant, du convoi à cheval qui transportera les accusés du crime de Montousset. Voilà plusieurs jours que la presse régionale annonce ce qui sera le procès criminel de l'année dans le coin. Il est 11h. Le président de la cour d'assises, M. Léniel, vêtu de son imposante robe rouge et noire, ordonne aux gardes qu'on introduise les accusés, deux hommes et une femme, dans le box. Ils sont jeunes, une trentaine d'années, de taille moyenne. Les deux hommes sont originaires de la province voisine de l'Aragon, tandis que leur voisine de galère est certes née à Tarbes, mais de parents espagnols. L'affaire a débuté 2 ans plus tôt. Dans la soirée du 25 novembre 1875, le trio arrive d'Auch en diligence à la gare de Lannemezan. Ils vont marcher, à pied, toute la nuit, en direction du petit village de Montousset, dans le canton de Bagnères-de-Bigorre, qu'ils atteignent enfin au matin suivant.
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4: Leur traversée ne passe pas inaperçue. Des paysans, déjà au champ, scrutent ces inconnus. Qui sait s'ils ne sont pas là pour voler? Un petit garçon les voit, aiguisant leur couteau au bord d'un sentier. C'est à lui que le trio réclame son chemin.
6: La ferme des Campistrous, tu sais où c'est?
4: Arrivé à destination, il toque à la porte et tombe sur Philippe, le chef de famille. C'est Louise, sa fille, que la dame du trio demande à voir. Elle dit être une ancienne amie. Direction, un champ proche où Louise est à pied d'œuvre. Quand elle aperçoit sa visiteuse, elle se jette dans ses bras, l'embrasse avec effusion et propose au trio de passer la nuit à la maison. Dimanche 27 novembre, Rosalie, une voisine des Campistrous, s'étonne de voir les volets fermés. Elle frappe à la porte, personne. Louise, silence. Un sombre pressentiment envahit Rosalie qui part alerter monsieur le maire, lequel se transporte sur place, accompagné de quelques hommes. Un épouvantable spectacle les attend. Philippe, le chef de famille, gît inanimé dans son lit. Une mare de sang s'écoule à travers le matelas. Un double bâillon noué derrière la tête et fortement serré a été posé sur sa bouche pour l'étouffer ou l'empêcher de crier. Des plaies béantes sur sa poitrine, son cou, sa tête lui ont été infligées par une arme blanche. Et Louise, elle, c'est dans l'écurie que son cadavre mutilé sera découvert, lardé de coups de couteau. Pour les gendarmes de Bagnères, il n'y a pas à chercher bien loin. Le vol est le mobile de ce double meurtre. Les meubles ont été fouillés, le linge des armoires jeté au sol. Un objet va pourtant retenir leur attention.
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4: C'est un cache-nez, noir et blanc. Rosalie, la voisine, est formelle. Il appartient à l'un des deux hommes arrivés la veille. Elle a croisé le trio quand ils se dirigeaient vers la ferme en début de soirée. Et bizarrement, tout ce beau monde a disparu. Nul ne sait à ce stade qui sont les deux hommes à l'accent espagnol qui accompagnaient la visiteuse qui se disait amie de Louise Campistrous. Elle, en revanche, est très vite identifiée. Elle se nomme Marie Viau. Née à Tarbes, elle s'adonne depuis longtemps à la prostitution dans les rues du chef-lieu de la Bigorre. Selon les policiers, Marie s'est mise en ménage avec un certain Francis Badel, un homme fort dangereux, condamné par 3 fois et fraîchement sorti de prison après avoir failli assassiner un compatriote. Sa spécialité, c'est le vol d'argent et malheur à la victime qui lui résiste. Un voleur patenté, capable de tuer sa proie, voilà qui dessine le portrait idéal du suspect numéro 1 dans l'enquête ouverte sur le crime survenu le 26 novembre à la ferme de Montoussé. Reste une question. Comment Marie Viau a-t-elle fait connaissance avec Louise ? La réponse ne tarde pas. Quelques mois avant son assassinat, la jeune paysanne avait fait un petit séjour derrière les barreaux à la prison de Tarbes à cause d'un menu larcin. Et c'est là que Louise et Marie s'étaient liées d'amitié, à tel point que Louise lui fit promettre qu'il faudrait passer la visiter une fois dehors à la ferme familiale. Immature, Louise avait glissé une imprudente confidence. Philippe, son père, avait longtemps vécu aux Amériques. Il en était revenu riche, très riche, et pour preuve, il cachait sous son matelas des lingots d'or et 30 000 francs en espèces.
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4: Une confidence qui ne tomba pas dans l'oreille d'une sourde. Marie en parla aussitôt à son amant, lui aussi en prison. C'est pour s'emparer de ce joli magot que Marie Viau conçut le projet de rendre visite à son ex-voisine de cellule, aidée des deux hommes que les policiers ne tardent pas à identifier comme étant les deux frères Badel, Francis et Valentin. Mais où sont-ils passés ? Le lendemain du crime, le trio sanguinaire a déjà traversé la frontière afin de se planquer en Espagne. Grâce à l'entraide entre les deux pays, les trois suspects seront malgré tout interpellés vite après. Face au juge, Marie Viau se met à table et elle raconte. Profitant de l'hospitalité du vieux Campistrous, le trio assassin entamait la soirée en savourant les spécialités culinaires de la ferme de Montoussé avant de tuer le père et sa fille. Selon ses deux compères, c'est Marie Viau qui a décidé d'achever le vieil homme.
7: « Il faut en finir, et vite, sinon les gendarmes vont arriver !»
4: Joignant le geste à la parole, elle s'empare d'un couteau de cuisine posé sur la table et elle le tend à son compagnon.
7: « Vas-y, achève-le !»
4: Détail sordide, une fois les deux meurtres commis, la jeune femme s'est mise à danser, ivre de joie, à l'idée du magot qu'elle imaginait découvrir dans les armoires de la ferme. Mais sa joie sera de courte durée. Malgré une fouille approfondie, les trois compères ne trouvent pas une seule trace du butin dont Louise avait parlé à sa copine de cellule en prison. Ni lingot d'or, ni billets, ni pièces de monnaie. Le butin se résumera à quelques vêtements. Deux robes, un parapluie, des boucles d'oreilles, des chemises, des draps et une montre.
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4: Un butin bien dérisoire face à la guillotine que les trois assassins encourent à présent. Inculpés du crime de vol suivi de meurtre, commis avec préméditation, ils retournent à la prison de Tarbes et pour longtemps, la même où naquit leur sanglant projet criminel. Le procès aux assises s'ouvre au printemps 1877. La presse locale et nationale est là. L'affaire passionne l'opinion publique car, aux yeux de tous, les frères Badel ne sont que des exécutants. le cerveau du drame, l'instigatrice, c'est Marie, la diabolique. Dans l'inconscient populaire, la femme donne la vie, pas la mort. Et comme chaque fois lorsqu'une femme est accusée d'un crime horrible, la foule accourt. Face aux magistrats et aux jurés, les frères Badel semblent résignés, convaincus que leur sort est déjà scellé et qu'ils finiront coupés en deux par la lame du bourreau. Marie, jeune et belle, joue la comédie jusqu'au bout. En pleine audience, elle tombe à terre, en proie à des attaques nerveuses. Simule-t-elle la folie pour échapper à la peine capitale ? Un médecin accourt, il lui fait respirer des sels. Marie se calme, repose sa tête sur l'épaule d'un gendarme et l'audience reprend. Au nom de la société, l'avocat général, M. Dumoulin, requiert la peine de mort. Contre les trois accusés, unis dans le crime, unis dans le châtiment. Une heure suffira à la cour pour rendre son verdict. Peine de mort pour Marie Viau, peine de mort pour Francis Badel et prison à vie pour le jeune frère Valentin. C'est le 12 mai suivant que Francis sera guillotiné. Marie aura plus de chance. Elle est graciée par le chef de l'État. Devenue une détenue modèle, elle sera libérée 25 ans plus tard, en 1902.
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4: Et de sang, c'était ce nouvel épisode du podcast. Je vous propose de nous retrouver dans un prochain rendez-vous avec cette fois-ci un petit voyage dans le temps en juillet 1992. Un curé d'origine basque est découvert dans les toilettes d'une aire d'autoroute en Charente-Maritime. Que s'est-il passé ? Réponse dans un prochain numéro. À bientôt.
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3: Un enfant a-t-il le droit de ne pas être d'accord avec ses parents ?
4: Oui, et d'ailleurs, ils n'acceptent pas ça. On fait des choses qu'on n'a pas le droit et eux, ils le font devant nous. Nous, on doit se coucher tôt et eux, ils doivent se coucher tard.
5: Moi, je dis, oui, on a le droit de pas être d'accord parce que c'est pas tout le temps eux qui décident, parce qu'on a le droit de prendre un petit peu l'avis. Par exemple, si nous, on mange un truc qu'on n'aime pas et eux, ils mangent un truc qu'on aime bien,
6: c'est un peu injuste. Hein.
7: En fait, quand, par exemple, nos parents, ils sont pas d'accord avec quelque chose, et que, en fait, nous, on a raison. Ils acceptent pas qu'on a raison. C'est les plus grands et ils veulent toujours avoir raison.
8: Et surtout, parlant de trucs familiales, le plus embêtant avec les parents, c'est que quand t'es l'aîné et que t'as toujours une petite dispute avec ta sœur, ils vont croire au plus petit. Pourquoi ? Je ne sais pas. Mais alors ça, c'est un truc qui me saoule vachement, en vrai.
9: C'est totalement vrai. Alors, la dernière fois, mon petit frère, il a mis ma chambre en bazar, alors j'avais tout rangé, mais j'ai pris.
3: C'est toi qui as été disputé ?
9: Oui.
3: Et tu as réussi à expliquer à tes parents ou pas ?
9: Oui, au bout d'un moment, ils ont réussi à me croire. Donc ça va, c'est mon frère qui a été puni, pas moi, heureusement, mais c'est de l'injustice.
10: Pour moi, on obéit tout le temps à ses parents, même si c'est un truc grave et tout, j'obéis.
3: Mais quand vous n'êtes pas d'accord avec vos parents, est-ce que vous échangez, est-ce que vous arrivez à discuter ?
9: Oui,
6: mais en fait, ils font ça pour notre bien, c'est pas parce qu'ils veulent pas.
3: C'est toujours pour votre bien ?
9: Non, c'est pas vrai.
7: Quand, par exemple, je suis pas d'accord avec ma mère, et elle me laisse m'expliquer, mais à la fin, elle dit toujours son dernier mot. Du coup, c'est moi qui ai tort et c'est elle qui a raison, alors que c'est moi qui ai raison.